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1: Un grand merci à toutes et à tous pour votre présence ici ce soir. C'est une rencontre qu'on a recalée, parce que du coup on l'avait calée un peu avant l'été et on avait eu du mal un petit peu à mobiliser. Je pense que tout le monde avait envie de partir en congé aussi. Et il nous semblait important en tout cas de pouvoir recaler ce temps pour pouvoir présenter ce beau projet qui va se dérouler à Saint-Marcin. Juste, donc, vous le savez, hein, on échange aujourd'hui, la présentation va concerner... J'ai mes collègues qui sont bavards. Plaisante. Du coup, on va parler donc du 42-44 Grande Rue. Tout le monde le connaît à Saint-Marcelin. Les Saint-Marcelinois l'ont connu à l'époque où on y a peut-être consommé, on a de la famille qui a peut-être habité. Et puis malheureusement, bah, c'est un immeuble qui a mal vécu, on va dire, et pour lequel il y a eu des choix d'investissement, en tout cas, qui ont été réalisés. Donc, en effet, ces deux immeubles ont symbolisé une belle activité pendant de nombreuses années et malheureusement un déclin, comme je vous le disais, avec des fenêtres qui sont condamnées, des rez-de-chaussée malheureusement vides et puis une dégradation lente que tout le monde a pu constater en plein cœur de ville. Le projet qui nous rassemble, qu'on va vous présenter ce soir, c'est le résultat d'un engagement qui est très long, avec des procédures qui sont complexes, c'est pas nos partenaires qui diront le contraire, avec des montages financiers qui sont inédits aujourd'hui, puisqu'on a su en tout cas mobiliser et utiliser les différents leviers. Une mobilisation qui est exceptionnelle de nos partenaires et on vous remercie pour la confiance qui nous a été accordée. Donc, bien évidemment, rien n'aurait été possible sans le PFL du Dauphiné. Merci pour votre présence ce soir, qui a accepté de porter le foncier. Et puis, Edifim, qui a cru au potentiel de ce site, ainsi que le cabinet Salerno, qui a su imaginer comment réconcilier ce bâti du XVIe siècle avec les exigences du logement contemporain aujourd'hui sur la commune de Saint-Marcelin. Comme je vous le disais, différents leviers ont pu être actionnés et mis en œuvre. Donc l'État, à travers le programme Petite Ville de Demain, pendant de nombreuses années, Saint-Marcelin a été cœur de ville et sur le précédent mandat est devenu donc Petite Ville de Demain avec l'opération de revitalisation de territoire, ORT, quand vous nous entendez en parler. Et puis bien sûr le dispositif donc de Normandie qui a reconnu Saint-Marcelin qui méritait en tout cas ce type d'engagement. Donc il a été traduit par des actes puisque c'est plus d'un million d'euros qui nous ont été octroyés dans le cadre du fonds Friche pour ce seul et unique projet auquel vont s'ajouter d'autres aides, bien évidemment, comme l'ANA, celle de l'ANA, de la communauté de communes et de la ville de Saint-Marcelin au titre de l'OPH-RU. Sur Saint-Marcelin, vous le savez, c'est une commune d'environ 8000 habitants. Nous ne sommes pas une métropole, nous sommes une petite commune dans un territoire qui est rural. Mais comme d'autres communes, en tout cas, nous on se bat pour que notre centre-ville reste vivant, avec son identité, avec des commerçants qui résistent et qui se mobilisent, et puis surtout des familles qui ont choisi de rester. Et et notre responsabilité à nous élus, c'est de continuer à maintenir l'attractivité et donner l'envie d'y rester et surtout de s'y installer. Ce projet, c'est un acte de confiance en ce que Saint-Marcelin peut être. Donc, c'est 16 logements qui vont du studio aux trois pièces, avec deux commerces en rez-de-chaussée, un jardin intérieur, des loggias et des balcons, un ascenseur. Alors, autant vous dire, quand on a vu l'ascenseur arriver dans l'esquisse, on s'est dit, c'est incroyable quand même ce qu'on est capable de faire en plein cœur de ville. Voilà, et comme je le disais, dans quelque chose qui était ancien, mais avec un bâtiment qui était complètement condamné et avec les risques d'ailleurs qu'il pouvait engendrer. Ce soir, vous allez entendre trois voix différentes, je me permets de vous annoncer comme ça. Donc, celle de l'EPFL. Je vous ai expliqué quel était son rôle et l'accompagnement qui avait pu être le leur sur ce projet-là, mais pas que celui-ci sur la commune, puisque du coup, on a de nombreux projets communs sur lesquels vous nous accompagnez. Et qui vous allez expliquer comment du coup le montage a été rendu possible. Edifim qui va nous présenter le projet dans ses détails et bien sûr l'architecte du cabinet Salerno qui nous dira pourquoi ces deux immeubles méritent d'être justement réhabilités et non détruits sur notre si belle commune. Donc moi, j'irai pas plus loin puisque du coup, vous l'avez compris, hein, je suis une élue et je suis là pour porter les projets. Le volet technique, je vous le laisse avec grand plaisir pour pouvoir justement répondre aux sollicitations et éventuellement aux questions de l'ensemble des personnes présentes ici ce soir. J'en profite, si vous le permettez, de remercier Jérôme Perrault qui, voilà, on a la chance de retrouver à Saint-Marcin. Pas dans nos effectifs malheureusement, même si j'aimerais bien, mais voilà, qui a fait, vous l'avez tous rencontré sur notre projet d'ORT, il a fait un travail incroyable avec Interland en particulier, où il y a eu pas mal de marches qui ont été mises en œuvre, mais en effet, les premiers aménagements que vous avez pu voir sur les 6 dernières années entre le Champ de Mars, la Place d'Armes, voilà, il en est clairement la cheville, en tout cas ouvrière, donc un grand merci Jérôme d'être présent ici, et je ne serais pas complète si je ne vous présentais pas également donc mon adjoint, donc Hubert Lagier. Je pense que beaucoup le connaissent. D'autres, en tout cas, si vous ne le connaissez pas, c'est l'occasion de vous le présenter, qui donc est l'adjoint qui aura en charge les gros projets d'Urba qu'on aura sur la commune, puisque vous l'avez compris, on a encore cette volonté de faire vivre notre ville, de la faire avancer et de la faire évoluer. Donc, un grand merci à l'ensemble des partenaires pour votre confiance et pour le travail qui a été réalisé. Et un merci à vous tous pour votre présence ce soir.
2: Eh bien, bonsoir à tous. Madame le maire, merci beaucoup pour ces quelques mots d'introduction. Je crois que vous avez parfaitement résumé le sens de ce projet qui réunit, j'ai envie de dire, une convergence d'envie, de bien faire autour d'un bien commun, le patrimoine. Et comme vous l'avez souligné, cette opération ne serait pas possible. Alors, je vais commencer par lui parce que sinon, sans Jérôme Perrault qui a été effectivement très mobilisateur sur ce dossier-là, mais aussi tous les partenaires. Et donc ça, c'est une présentation d'un projet Edifim, mais ce projet Edifim, voilà, on l'a fait en confiance avec la ville de Saint-Marcellin, mais ça a été aussi porté, animé aussi avec les pouvoirs publics à travers, ben, voilà, la ANCT, le PFL, l'intercommunalité, enfin bon, j'en passe et vous les avez déjà cités. Donc un patrimoine existant, complexe, on va le voir, complexe dans sa structure, complexe dans son approche, parce qu'il était effectivement, c'était un patrimoine qui était laissé à l'abandon, mais porteur de sens, et on va le voir, porteur de sens pour la collectivité, pour le territoire, et porteur de sens, on le pense, pour les habitants, ceux qui vont vivre à l'intérieur de cet immeuble-là. Alors, l'opération, bon, elle a un nom. On aime bien donner des noms à nos programmes. C'est Renaissance. Donc voilà, dans l'esprit, on ne crée pas quelque chose, on fait renaître quelque chose qui est déjà là. Et Claude Salerno, l'architecte, l'exprima avec toute sa sensibilité aussi. Le patrimoine nous guide dans nos opérations. C'est-à-dire que d'abord, on l'écoute, d'abord on l'observe et ensuite, on l'accompagne. Donc c'est pas une création, c'est vraiment l'idée d'accompagner un patrimoine dans son évolution et se servir de existant pour créer de la ressource. C'est ce qui rend le projet finalement unique, c'est qu'on ne part pas d'une page blanche, hein, on n'est pas sur un terrain nu sur lequel on se dit quels sont les droits à construire et allons-y. Ce qui est remarquable, c'est que dans cette politique de ZAN que vous avez déjà entendu parler, zéro artificialisation nette, on est en plein dedans. On n'a pas de nouveaux fonciers consommés. On est vraiment sur l'idée que la ville se reconstruit sur elle-même, déjà avec l'existant. On fait une revalorisation complète, pas une simple remise en état du bâti. C'est vraiment une réhabilitation complète. On peut considérer que l'immeuble tel qu'il a été conçu avec ces évolutions qu'on lui apportera, sera vraiment remis à neuf, en gardant des éléments évidemment de structure et patrimoniaux remarquables. Donc quand on fait avec l'existant, eh bien forcément, comme je vous l'ai dit en introduction, c'est une conception qui est guidée. C'est-à-dire qu'on ne va pas se dire bon ben voilà, on a des plateaux, combien de typologies d'appartements on a, on va regarder les murs porteurs, on va regarder les ouvertures. Donc tout ça, c'est un petit peu contraint, mais on fait avec l'existant. Donc c'est ce qui rend ce projet assez unique. Donc le patrimoine évidemment est conservé. avec l'objectif évidemment de faire des logements adaptés aux standards contemporains, parce qu'il ne faut pas oublier qu'on va s'adresser à des occupants qui attendent des commodités, des animités particulières, un ascenseur, un digicode, des balcons, des extérieurs. Donc tout ça, on le travaille, et vous verrez que le travail de l'architecte et le dispositif qu'on a pu mobiliser sur cette opération nous permet d'avoir une approche assez contemporaine de la réhabilitation. Évidemment, l'emplacement, quand on va sur des opérations en plein centre-ville, dans l'ORT, eh bien évidemment, on a un emplacement exceptionnel, il est central, ce qui le rend, à mon sens, unique. Claude, si tu veux donner un petit mot.
3: Bonjour à tous. Donc effectivement, on a dit qu'on ne partait pas d'une page blanche, et on part déjà, avant tout, d'une forte mobilisation de la commune et d'une volonté assez ambitieuse, d'une politique ambitieuse de revitalisation de la commune, qui s'appuie sur son patrimoine, qui a, comme pas mal de petites villes dans le coin, et surtout Saint-Marcellin, on a un patrimoine qui est très riche, mais qui pose problème aussi. Beaucoup de vacances, parce que les logements ne sont plus dans les standards de vie actuelle qu'on demande, parce qu'ils sont insalubres, et du coup, la ville, effectivement, peu à peu se vide, et c'est moins d'attractivité, c'est moins de commerce, c'est moins de vitalité pour la ville. Voilà, l'idée c'était effectivement de participer à cette revitalisation du centre-bourg de Saint-Marcellin. Donc pour ce bâtiment, pour ces deux bâtiments, parce qu'il y a deux bâtiments, alors pour expliquer, il y a un bâtiment que vous voyez sur la gauche, donc le 44, c'est une maison moyenâgeuse, donc du 16e, on va dire, avec pas mal d'éléments patrimoniaux historiques qui resteront, notamment, alors on le verra tout à l'heure sur une autre image, une cheminée en encorbellement sur la petite rue Caragnole. Il y a des ouvertures qui sont assez classiques, mais qui ont été retravaillées. La rue sur la Grand Rue a été retravaillée au 19e. Par contre, on a voulu dans le projet essayer d'épurer tout ce qui n'était pas essentiel et de rendre la lecture des différentes époques possibles. Donc, on aura deux bâtiments assez distincts, avec effectivement sur la Grand Rue quelque chose qui est assez ressemblant, parce que justement ce bâtiment moyenâgeux a été retravaillé au 19e, mais sinon on a sur la rue Caragnole encore de belles traces du bâtiment moyenâgeux. Voilà. La jonction entre les deux bâtiments, on l'a détruite parce qu'effectivement ça va nous permettre effectivement de parcourir le bâtiment et de parcourir les époques. L'idée c'était de faire un parcours un peu pédagogique et d'essayer de parcourir le bâtiment à travers l'escalier. On voit les loggias entre les deux bâtiments, mais derrière il y a un escalier qui parcourt les deux immeubles, et petit à petit on découvre effectivement les vestiges de ces deux époques. Voilà. Du coup, donc on met aussi, donc il y a un programme de 16 logements, donc comme on vous a dit, du studio T3, qu'on vient avec de grands volumes, etc. Et puis des locaux d'activité. On a mis aussi en rez-de-chaussée un local qui pourrait accueillir de la restauration. On va prévoir dans le programme une aspiration qui va dans la toiture pour accueillir tout type d'activité, voilà, pour un des locaux. Voilà, donc.
2: C'est parce qu'après,
3: allez.
2: C'était dans la présentation.
3: Je laisse la place.
2: Merci. Donc, on reviendra après juste sur le parti pris architectural. Juste là, effectivement, comme Claude vous l'a dit, 16 logements du studio au T3. L'objectif était effectivement de répondre à une demande à la fois locative et en résidence principale sur cette opération. Donc, ce n'est pas une opération sur laquelle on a recherché à optimiser que des studios, mais bien à répondre effectivement dans la granulométrie aux besoins de la collectivité. C'est quelque chose qu'on a travaillé aussi en amont, pour savoir ce qui était aujourd'hui attendu. Donc, vous voyez une approche assez contemporaine de la réhabilitation, puisque dans l'interstice qui a été créé et démoli entre les deux bâtiments, on va venir créer des loggias pour apporter effectivement des extérieurs aux appartements. Donc, on est dans cet esprit d'apporter des éléments de confort contemporains pour répondre évidemment aux attentes des usagers. Alors, effectivement, comme Claude l'a dit, ce qui est important pour nous, et pourquoi je réponds peut-être à une question aussi qui a été posée, c'est pourquoi Saint-Marcellin ? Alors, Saint-Marcellin, déjà parce que c'est beau, parce qu'on aime bien, on s'y sent bien, mais c'est aussi parce qu'on se situe dans une ORT, vous l'avez entendu, une opération de revitalisation du territoire, qui est un flécheur, un marqueur, pour nous, promoteurs, opérateurs, mais également pour les investisseurs, de se dire qu'on est dans une dynamique. Aujourd'hui, Saint-Marcellin a fait le choix de mettre son patrimoine au sens de sa réflexion, en disant je m'appuie sur l'existant, je ne veux pas, je suis un petit peu comme la petite fleur, j'ai pas envie que mes pétales pourrissent à l'extérieur, enfin que je sois pourri à l'extérieur et que ça fleurisse à l'extérieur, je vais plutôt redynamiser mon centre-ville et mon cœur de ville. On est tout à fait dans cette dynamique-là, et pour nous, c'est très important, parce qu'on voit qu'il y a d'autres opérations qui se font, et on est dans cette et on s'inscrit dans cette dynamique. Donc on est une pierre à l'édifice sur cette opération de la politique de la ville. Donc voilà, après Claude, c'était si tu veux redire, mais voilà, l'idée c'était vraiment de s'appuyer, préserver l'histoire, apporter le confort contemporain. Pour ça, on s'associe avec des architectes qui sont spécialisés sur l'intervention sur le patrimoine. On est effectivement à leur écoute, c'est un dialogue, c'est comprendre effectivement les éléments qui sont importants à conserver, qu'il faut mettre en valeur, sur lesquels il faut effectivement investir, parce que forcément quand on a des coûts de conservation ou qu'on remet des menuiseries en bois, effectivement ça a un coût. Mais effectivement, en fait, ça apporte une valeur patrimoniale. Et ça, c'est très fort, au final, pour l'investisseur, pour le résident. Donc, deux époques marquées, 16e et 19e, 18e, pardon. On garde la structure existante, je vous l'avais dit, parce que le bâtiment, effectivement, si on a certains éléments qui sont compliqués, on peut garder une bonne partie de la structure existante pour faire une intervention, une remise à neuf sur l'ensemble du reste. On garde des éléments remarquables et avec cette liaison contemporaine. Un autre élément, et tout ça dans l'idée de dire que c'est une opération qui se passe aussi en discussion, c'est que sur la façade de la rue Garagnol, comme le disait Claude, on a des éléments patrimoniaux, historiques, où on est là sur un immeuble du XVIe siècle, et effectivement on garde des éléments du XVIe, mais on a une approche assez contemporaine au dernier étage. Et là, je remercie Marie Dastarac, architecte des bâtiments de France, qui nous a effectivement aussi l'idée poussée à dire intervenez, marquez votre intervention, on va laisser les différentes époques marquer cette façade, montrer que le temps est passé, mais qu'on accompagne le bâtiment dans son histoire. Donc ça, c'est à mon sens très intéressant, et je remercie pour ça, parce qu'effectivement ça nous permet à ce niveau-là d'offrir une qualité architecturale assez sympa. On a des balcons de l'autre côté de la façade. Quoi vous dire ? Ah oui, vous l'avez dit en introduction, c'est quand même un élément important. Cette opération est éligible au dispositif de Normandie. Donc, pour faire simple, vous avez tous entendu parler du Pinel. Eh ben, c'est le Pinel dans l'ancien. Donc, ça, c'est assez fort. Et c'est un outil, c'est un dispositif vraiment d'incitation fiscale, mais porté sur des opérations un petit peu qui ont du sens, ou du moins porté à travers des opérations qui s'inscrivent dans une dynamique de territoire. Donc voilà, donc c'est un avantage fiscal assez fort, puisque ça permet d'avoir jusqu'à 21% de réduction d'impôt du montant de l'investissement. Un rapide aperçu d'un plan, on va dire, un peu courant d'étage, même si c'est le dernier étage.
3: Ce qu'il faut peut-être retenir, c'est qu'en fait, sur les 16 logements, il y en a 13 qui sont accessibles par les personnes à mobilité réduite. Donc c'est quand même important dans un centre-ville. Hein. Grâce à l'ascenseur, le dernier niveau de l'hôtel particulier, par contre, n'est pas accessible. Mais par contre, 13 sur 16, c'est quand même bien. Et puis, ce que disait Emmanuel tout à l'heure, c'est que chacun à part les trois studios, ont des espaces extérieurs. Et c'est justement pour répondre aux attentes actuelles, c'est d'être vivre au centre-ville, ok, mais avec du confort quand même, et avoir un espace extérieur. Notamment, je ne vais pas parler du rez-de-chaussée, qui a un beau petit jardin, mais bon, voilà, c'est quand même pas mal.
2: Hop. Voilà, après, bien, dans l'approche, bah, c'est qu'est-ce que... Comment est-ce qu'on veut livrer les appartements? Quelle est la qualité qu'on veut apporter? Donc on part du principe, si vous voulez, que tous les appartements seront au standard du neuf. Les standards du neuf de chaque opérateur. On a notre propre standard. Donc c'est ces définitions plutôt qui rappellent les CIMES en partie basse, qui rappellent effectivement le caractère ancien du bâtiment lorsqu'on est à l'intérieur. Évidemment, des hauteurs sous plafond qu'on retrouve rarement dans d'autres opérations et notamment dans le neuf. Donc voilà, donc c'est apporter, on va dire, le charme et puis un esthétisme, sentir qu'on se sent bien dans son appartement qui sera complètement neuf. Donc balcon, des caves privatives, des cuisines équipées, tous les appartements seront livrés avec des cuisines, des menuiseries évidemment qui seront neuves, une isolation, enfin voilà, bon, tout ce qu'on peut imaginer dans une opération neuve de promotion.
4: Alors, ce qu'on vous proposait pour la suite, c'était d'avoir un petit échange, parce que du coup, vous avez compris, c'est une opération avec plusieurs opérateurs et plusieurs institutions qui sont imbriquées. Donc, pour comprendre un petit peu la complexité de cette opération, l'idée était d'organiser sous un format plutôt table ronde un échange avec tous les prismes du projet. Donc déjà, tout d'abord, merci beaucoup, Madame le maire, de l'invitation. C'est un plaisir de revenir à Saint-Marcellin. Alors, c'est encore plus un plaisir de venir pour parler de ce projet qui est assez particulier. Et la dernière fois qu'on en a parlé, c'était avec Emmanuel, il y a un an, au siège de l'ANRU à Paris, au siège de l'Agence nationale de la rénovation urbaine. Donc plutôt face à des gens qui travaillent à l'échelle nationale sur ce type d'îlot, mais des gens qui auraient eu du mal à placer Saint-Marcellin, je pense, sur une carte. Donc là, c'est quand même plaisant de pouvoir en parler, mais cette fois-ci avec des gens qui connaissent le marché de l'immobilier de Saint-Marcellin, qui connaissent aussi les acheteurs, les attentes, et du coup d'avoir un dialogue sur ce sujet. Donc c'est pour ça qu'on va essayer d'être assez court, et puis ensuite d'avoir des questions-réponses, parce que ce qui nous intéresse aussi, c'est de dialoguer avec du coup les professionnels qui vendent, qui louent des logements sur le territoire. Donc on a appelé cette table ronde « Investir et habiter Saint-Marcellin », le centre de Saint-Marcellin. Alors volontairement, quelque chose d'un peu plus vaste que le projet, mais on va principalement parler du projet. L'idée, c'était d'élargir un petit peu le point de vue, parce que ce projet-là, en fait, il s'inscrit dans une démarche qui est beaucoup plus globale, vous l'avez compris. Et cette démarche-là, elle a été engagée plutôt dès les années 2015, avec une logique qui était de dire « Ah ben, on a... » Pendant très longtemps, les politiques d'aménagement du territoire à l'échelle nationale se sont concentrées sur les grosses métropoles. Et on a un autre atout d'attractivité en France qui sont ces réseaux de petites villes. Donc au début, plutôt, l'État s'est plutôt intéressé aux villes moyennes. Et puis ensuite, à ces villes entre 2 et 15 000 habitants qui sont très nombreuses en France, qui ont plein de petites centralités avec de la vie, du tissu social, des commerces. Et ce serait intéressant d'avoir des programmes qui viennent appuyer ces communes-là sur lesquelles il y a un intérêt fort. Alors cet intérêt, on le trouve sur deux aspects. Déjà, c'est que c'est un territoire que les Français aiment énormément. L'État a mis en place un baromètre que je vous invite à aller regarder tous les ans. Il publie un peu l'intérêt des Français pour les communes, les petites

0: agréable, du patrimoine, mais aussi des logements disponibles. Sauf que ces logements, tu l'as expliqué, il n'est pas forcément, il est plus adapté, et c'est pour ça qu'il se vide. Il est plus adapté parce qu'il ne répond plus forcément aux normes. Et du coup, même si en levant la tête, en se baladant dans les villes, on est très content de voir ces vieilles fenêtres à meneaux, ces vieilles portes, à l'intérieur, c'est malheureusement très souvent vide. Et donc l'État a lancé toute une ribambelle de programmes, Petite Ville Demain, Action Cœur de Ville, les OPARU, la défiscalisation, en se disant... il faut qu'on arrive à vaincre ce paradoxe en sachant on a du logement, un intérêt pour venir ici, mais le marché privé seul n'y arrive pas. Pour plein de raisons, le marché privé n'arrive pas à traiter ces îlots qui sont trop compliqués à traiter, trop chers à traiter. Et du coup, il faut qu'on arrive à faire des programmes où le public et le privé interviennent ensemble et débloquent la situation. Parce qu'il y a une offre, il y a une demande derrière. Et... c'est là-dessus que du coup, bah, on est obligé d'avoir, on peut pas, Edifim seul ne peut pas y arriver, la commune seule encore moins. Et du coup, on va s'appuyer sur plein d'intervenants. Donc c'est l'objectif un petit peu d'avoir ce dialogue à trois. Qu'est-ce qui fait qu'aujourd'hui Edifim et ton pôle s'intéressent à du patrimoine ancien et qu'est-ce qui distingue du coup une opération comme ça d'une construction dans le neuf ? En termes aussi de métier, parce que c'est pas la même chose que de produire du logement dans du neuf que sur un site comme celui-ci.
1: Donc, qu'est-ce qui distingue une opération de réhabilitation par rapport au neuf ? Elle est plus complexe, mais elle est aussi quelque part plus facile. pourquoi est-ce qu'elle est plus complexe ? Bon, on l'a expliqué, on part du bâti, on part de l'existant, on est contraint en termes de volume, on est contraint en termes de division. Pourquoi est-ce qu'elle est plus facile ? Parce que il y a une attente sur ces sujets-là. Et elle est plus facile aussi parce qu'on apporte une réponse à une problématique, tu l'as dit, d'un patrimoine que tout le monde observe, mais tout le monde se demande pourquoi est-ce que rien ne se passe. Et en disant, bah, c'est bien dommage que rien ne se passe, pourquoi est-ce qu'on ne fait rien sur cette opération ? Donc il y a une acceptabilité, voilà, je me suis lancé, de l'opération qui est beaucoup plus facile qu'une opération neuve où on vient démolir, on vient construire, on est généralement mal accueilli quand on fait ces opérations-là. Réhabiliter, remettre en service, etc., c'est très attendu. Et du coup, alors c'est attendu par les collectivités, mais aussi par les riverains. Donc on apporte vraiment quelque chose. Donc ça, c'est plus facile. Ce genre d'opérations sont plus faciles. Après, pourquoi Saint-Marcelin ? J'ai envie de dire, tu l'as résumé. Moi, j'avais 85%, tu vois, de plébiscité. Ces villes étaient plébiscitées par 85% des Français. Mais ça a augmenté cette année. Il faut que je me remette à jour. Mais effectivement, on est sur des communes où il y a un cœur de vie. Voilà, c'est cœur de ville, mais cœur de vie aussi. Et donc Saint-Marcelin, on avait déjà identifié Saint-Marcelin parce qu'on avait regardé l'opéra Île-aux-Gare. Bon. On n'avait pas gagné cette fois-ci. mais du coup, on avait déjà identifié comme quoi Saint-Marcelin était un marché intéressant pour nous. Et puis, il ne faut pas oublier qu'effectivement, cette opération éligible aux deux Normandies nous permet d'accéder effectivement aussi à une clientèle d'investisseurs qui a déserté l'investissement immobilier neuf. Voilà. Donc c'est pour nous aussi un moyen de recapter effectivement des investisseurs qui sont en demande et qui trouvent aussi du sens parce qu'ils achètent, il y a une valeur affective dans ces opérations et c'est aussi toujours un plaisir. Alors ça l'est pour l'investisseur et puis ça l'est aussi pour nous. Voilà, j'espère que j'ai bien répondu.
0: Pour parler du côté affectif, plutôt côté architectural, on a parlé de quelques éléments architecturaux. C'est vrai que c'est un peu compliqué parfois sur ces immeubles qui ne sont pas des monuments de regarder et de comprendre ce qui fait patrimoine, surtout quand ils sont dans des états délabrés. En tant qu'architecte, voilà, les premières impressions quand tu es sollicité pour travailler sur ce type d'immeuble, qu'est-ce qui est regardé et qu'est-ce qui pour toi fait valeur patrimoniale sur un immeuble comme ça ?
2: Alors la première fois que j'ai vu le bâtiment voilà. Non mais effectivement ça m'a fait ça me fait pas peur parce que j'ai l'habitude, mais c'est vrai que ça peut faire peur parce qu'effectivement le 44 était dans un état est toujours dans un état d'ailleurs un peu plus que délabré, c'est même dangereux. Non, je crois qu'il y a ce que je vois.

0: dans le bâtiment ou dans les deux bâtiments, c'est du potentiel avant tout. C'est qu'effectivement, quand je visite, je vois qu'effectivement, il y a un potentiel de volume qui peut répondre à des attentes d'usagers. Parce qu'on a envie de logements avec des beaux volumes, avec des toits qui ne sont pas à 2,50 m forcément. Bon, 2,50 m, de temps en temps, ils sont plus bas même. Donc, et là, c'est l'hôtel particulier notamment, et même la maison moyenâgeuse, nous offrait des volumes comme ça. Donc on se dit, mais pourquoi effectivement on ne vit pas là-dedans? Parce qu'effectivement, ça ne répond plus aux standards d'habitat actuel qu'on veut. Parce qu'il n'y a pas d'espace extérieur, parce qu'ils sont insalubres, etc. Mais tout est là, en fait. Tout est là, il faut juste le révéler et puis mettre des compléments dessus. Donc c'est notre rôle, il est là. Il est d'être un peu humble, ne pas mettre une patte architecturale, mais du coup d'écouter un petit peu ce qu'on voit et puis de rendre, effectivement, de valoriser cet habitat, de ce patrimoine pour qu'il soit attrayant. Attractif, voilà.
1: Pour sortir un petit peu du volet architectural et de comment seront transformés ces logements et parler un petit peu économie et l'économie du projet, côté EPFL, on en est où côté investissement? Est-ce que, du coup, la plupart des travaux ont été faits? Qu'est-ce que ça représente financièrement? Est-ce que la partie publique des fonds est derrière nous, ou est-ce qu'il y a encore de l'argent public qui doit être investi sur le projet?
2: Alors du coup, c'est un peu moins poétique, mais oui, alors nous on a bien avancé, enfin on a même quasiment fini, on va bientôt se retirer du projet, une fois qu'on aura cédé à Edifim, et donc pour le coup les travaux vont se finaliser d'ici la fin d'année pour la partie archéologique. La partie proto-aménagement est terminée depuis un moment, ce qui nous a permis, donc en effet le PFL était titulaire d'une subvention fonds friche à hauteur de 590 000 euros. Donc on a perçu un premier acompte en 2025 sur la base notamment des acquisitions qui avaient été faites, et aujourd'hui on solde là cet automne cette subvention. Donc c'est des fonds qui sont sécurisés aujourd'hui pour l'opération, qui ont permis pour le PFL de couvrir environ 80% des travaux de proto-aménagement et une partie des acquisitions foncières. Donc c'est vraiment pas négligeable, et qui participe globalement au déficit de l'opération.
1: Alors côté Edifim, on a esquissé rapidement tout à l'heure le sujet de la vente en état, enfin le vire et surtout les défiscalisations de Normandie. Je pense que ça peut valoir le coup parce que c'est des montages qui sont très rares, nouveaux, mais pour le coup qui, je pense, vont être amenés à se développer. C'est vrai, ce qu'on n'a pas dit, c'est que ça, c'est des opérations, vous avez vu dans l'historique un peu de ces politiques de revitalisation, c'est récent, et ce qui fait que des opérations comme ça, elles vont être amenées à se développer sur d'autres territoires, mais celle-ci est un peu une des premières dans le genre, parce que à peu près en 2018-2019, le territoire, notamment la commune, est arrivé, était voir les services de l'État en disant, ah bah vous êtes en train de lancer tout plein de programmes, nous on a un projet qui pourrait cocher un peu toutes les cases, tester vos programmes avec ce projet-là. Et du coup, c'est vrai que ce projet est un peu en avance, donc on teste un peu tous ces dispositifs, et ça va être amené à se reproduire. Du coup, il y a quand même un intérêt, notamment pour le volet défiscalisation de Normandie, à comprendre un peu le mécanisme, qui n'est pas forcément évident, mais parce que je pense que c'est un mécanisme qui va durer, ou en tout cas qui va se reproduire, sauf s'il disparaît entre-temps.
3: Et écoute, j'espère que ce qu'on a dit à l'ANCT sera entendu. Enfin, s'il y a des relais dans la salle à l'ANCT et à l'État, je pense qu'il ne faut pas hésiter. Effectivement, bon, on espère qu'il va être prorogé. Il y a des bruits de couloir qui disent qu'il sera prorogé. L'idée, c'est que le dispositif, vous l'avez compris, c'est un outil de territoire. Il est mis à la disposition des territoires pour arriver à sortir des opérations. C'est vrai que nous, en tant qu'opérateurs, c'est sécurisant que de se dire que cette opération qui est coûteuse, on va pouvoir la sécuriser en termes de commercialisation en s'adressant à des investisseurs. Même si, dans la commercialisation et les échos qu'on a, on a beaucoup de personnes qui souhaitent acheter pour y habiter sans forcément défiscaliser. Mais c'est un outil très puissant, donc on espère qu'il sera prorogé, donc je reviendrai pour l'expliquer. C'est aussi une opération qui est éligible à la vente d'immeubles réhabilités. Voilà, c'est un point très important, c'est-à-dire qu'on est comme, pour l'acquéreur, on est comme en VFA. Voilà, on signe un contrat de réservation et Edifim s'engage à livrer l'appartement tel qu'on l'a prévu dans le cahier des charges des travaux. On signe en bas de la page Et rendez-vous, alors je ne dis pas rendez-vous dans à la livraison, parce qu'il y a plein d'étapes, mais en tout cas, c'est garanti pour l'investisseur une acquisition clé en main. Donc ça, c'est lui apporter aussi toutes les garanties qui vont avec, pour le promoteur, les garanties d'achèvement, les garanties financières, donc d'achèvement, la GFA, dans l'ancien, c'est la GBE. Enfin voilà, c'est un prix global qui est garanti pour l'investisseur. C'est packagé pour lui, c'est très simple, c'est une lecture très simple. Donc ça, c'est un montage très puissant. Et concernant le de Normandie, alors on a des réseaux de commercialisation dans la salle qui en parleraient bien mieux que moi. En fait, c'est comme le Pinel. Alors je vais vous réexpliquer si jamais vous n'avez pas entendu parler. Alors par rapport au de Normandie, il y a des conditions quand même. Il faut que le bien soit situé dans un secteur. Donc toutes les opérations de réhabilitation ne sont pas éligibles au de Normandie. Il faut que vous soyez Action Cœur de Ville ou Petite Ville de Demain et signer une convention ORT. Donc c'est vraiment un outil de territoire et c'est parce que le territoire a décidé. Ensuite, il faut que vous ayez un certain nombre de conditions de travaux. C'est-à-dire que votre montant d'investissement global, il y ait une volonté de réhabiliter l'immeuble ou l'appartement à hauteur minimum de 25% du montant global de votre investissement. Comme Jérôme l'a dit, le de Normandie dans le diffus, ça peut se faire, mais c'est très compliqué. C'est-à-dire que on a envie d'investir généralement lorsqu'on a la garantie qu'on aura une parfaite réhabilitation de l'entier immeuble, c'est-à-dire la toiture, la façade, la porte d'entrée et tout ça. Donc c'est ce que un opérateur comme Indifim, promoteur, garantit dans une réhabilitation complète. Ensuite, vous avez un plafond. Alors vous avez des réductions d'impôts qui sont calculées sur le montant de votre investissement. Le montant de l'investissement est plafonné à 300 000 euros. Je vous rassure, on ne dépasse pas sur l'opération, donc c'est parfait. Donc 300 000 euros. Et ensuite, vous devez vous engager à mettre le bien en location pendant une certaine durée. En fonction de cette durée, vous allez avoir des réductions d'impôts. Donc c'est 6 ans. Ensuite, vous pouvez passer à 9 ans. Et ensuite, vous pouvez renouveler jusqu'à 12 ans. En fonction de cette durée-là, vous avez des réductions d'impôts qui sont calculées de 2% par an sur le montant de votre investissement. Donc ça vous amène à 12% au bout de 6 ans, 18% au bout de 9 ans et 21% au bout de 12 ans. Le locataire doit répondre à des critères de ressources et le loyer est plafonné. Ce sont des loyers qui permettent de mettre sur le marché des biens accessibles. On n'est pas sur des loyers de niveau social, mais on est sur du loyer intermédiaire. C'est-à-dire qu'on est sur cette demande locative de personnes qui souhaiteraient effectivement louer des appartements à un moindre prix, mais qui n'ont pas forcément accès à ces appartements parce que quand ils vont dans le libre, c'est trop cher. Donc là, on est en dessous, un petit peu en dessous du loyer marché, un peu plus quand même pour les studios parce qu'on est sur des valeurs un peu plus réduites où on est à 10 euros et quelques du mètre carré de location. 10,25. Voilà.
1: Et sur les garanties, du coup, les garanties en termes de délai et de coût pour l'acheteur qui se lance?
3: Alors, dans le contrat de réservation, nous, on s'engage sur le prix. C'est-à-dire que le prix, il est défini. C'est-à-dire que lorsque vous signez un appartement, tu le réserves pour 140 000 euros. À la livraison, il t'aura coûté 140 000 euros. Il n'y aura pas de modification de prix. Il n'y a pas l'aléa. Ça, c'est le travail de l'opérateur d'environner le sujet, de le sécuriser avec ses équipes.
1: Côté EPFL, est-ce que vous avez d'autres opérations comme ça sur le département, par exemple, que vous portez et à quel stade un peu elles sont?
2: Alors oui, en effet, comme tu l'as dit, je pense que l'enjeu de revitalisation des petites villes aujourd'hui, il est prégnant. Pour le PFL, on a un vrai enjeu et un intérêt aussi de pouvoir s'inscrire dans ces dynamiques-là. Donc c'est vrai que Saint-Marcellin est un peu précurseur même pour nous. C'est vraiment les premières opérations qui sont passées à l'opérationnel. On a vraiment réfléchi à une convention en lien avec l'ORT, avec des secteurs stratégiques d'intervention de l'EPFL. Mais aujourd'hui, à l'échelle du département, on s'inscrit dans d'autres territoires, notamment sur le Pays Voironnais. On a évoqué la commune de Tulin, où le PFL aussi accompagne la commune dans le cadre d'opérations. Alors là, on réfléchit à d'autres modèles économiques parce que bah, en fait on sait que ce modèle là aussi il sera pas forcément reproductible, donc on réfléchit à être sur des portages très longs avec potentiellement un besoin d'amortir avec des loyers. Donc voilà, c'est, on réfléchit comment en fait faire ce passage à l'opérationnel qui est vraiment difficile à mener, et où c'est des territoires où il peut manquer aussi de marchés ou d'acteurs qui veulent s'engager. Donc voilà, il y a un enjeu fort, je pense. Et puis aussi sur le territoire du Grésivaudan, qui a adhéré assez récemment à l'EPFL, où là on accompagne, on est au tout début, mais la commune de Pontcharrat et d'Alvar notamment.
1: Alors pour qu'un projet soit viable économiquement, c'est-à-dire qu'il faut des acheteurs qui soient intéressés par les produits, côté architectural, comment on fait pour conserver un peu l'identité architecturale du lieu et en même temps faire des logements qui répondent à une demande et du coup qui trouvent acheteurs à la fin?
0: Ben, comme tu l'as dit, il faut une demande, mais il faut aussi répondre à des attentes. Donc, bon, au début, c'est un projet effectivement qui a un caractère patrimonial qui est indiscutable. Donc, et on est obligé de faire avec, et c'est très bien. Mais par contre, effectivement, les attentes sont pas tout à fait, on l'a dit à plusieurs reprises, ce qu'on a actuellement dans ce bâti. Donc, il faut être à l'écoute de ce qui se fait comme confort, c'est rendre confortable l'appartement, le logement, et mais je dirais même de façon plus générale, le mode d'habiter, ça se met pas, la réflexion elle se porte pas uniquement sur le bâtiment, mais aussi autour, et c'est ce qui donne l'attractivité pour justement que quelqu'un s'intéresse à un logement. Faut que il y a un mode d'habiter qui corresponde à ce qu'il veut. Moi, je pense qu'effectivement, sur cette opération, l'idée, c'était de conserver l'existant, le caractère de l'existant, donc ça va être l'esprit du lieu, on va dire, en épurant, et puis en essayant de d'éclairer les valeurs patrimoniales de chaque bâtiment, en les mettant en évidence. Et puis ensuite, pour tout ce qui est ajout, c'était effectivement de trancher carrément. Donc on a des interventions très contemporaines, mais qui sont malgré tout assez discrètes. C'est-à-dire on ne vient pas avec un bâtiment, vous avez vu, par exemple, il y a une certaine transparence entre les deux bâtiments, justement les dalles sont très fines, et on a une transparence qui permet effectivement de bien distinguer les deux bâtiments, mais de pas venir faire un pastiche qui fera un raccord comme il y avait effectivement l'interstice avant. Et donc là, on clarifie la lecture, en fait. On clarifie la lecture. Et puis après, il y a, pour répondre aux attentes, c'est les espaces extérieurs. En fait, je pense que c'est habiter au centre-ville, c'est aussi avoir du confort avec quelques extérieurs. Et c'était l'apport. Bon, il y avait quelques petits balcons au premier niveau de l'hôtel particulier, mais c'est tout. Donc l'idée, ça a été de généraliser les espaces extérieurs à peu près tous les logements. À part trois logements, trois studios, tout le reste sont des espaces extérieurs.
1: Avant de passer aux questions, juste pour finir, une petite fierté sur ce projet que vous avez chacun individuellement. Et puis ensuite, on passera aux questions de la salle.
2: Ah, c'est moi qui commence. Ah bah,
3: oui, forcément. Mais te plains pas, parce que comme ça, tu pourras piquer.
2: Moi, je peux piquer ce que tout le monde a envie de dire. Je pense que la fierté, c'est... je pense que ce qui ressort, c'est quand même le plaisir, globalement, tout ce qu'on a eu à travailler sur cette opération. C'est la mobilisation de l'ensemble des acteurs, la synergie qui s'est créée. Aujourd'hui, le partenariat public-privé, il n'est pas toujours simple à mettre en œuvre. Mais là, voilà, ça a été un travail quand même qui fonctionne, en tout cas, et qui permet vraiment, quand ça fonctionne, de faire des belles choses. Donc voilà, à titre personnel, en tout cas... voilà, je trouve que c'est une opération assez exemplaire et je suis assez fière d'avoir contribué, nous, à notre petite échelle, à la réussite de ce projet-là.
3: Tout pareil. Non, mais c'est vrai, bah, du coup, public-privé, mais c'est vraiment c'est le plaisir de le travailler ensemble, en fait, de trouver des solutions. Et tu as parlé d'exemplarité. Enfin, je veux dire, effectivement, présenter Saint-Marcellin à la ANCT, c'était quand même quelque chose. Et finalement, quand on les écoutait, on se disait, on avait envie de sortir un peu plus du chapeau Saint-Marcellin en leur disant, en fait, on a des réponses. Et effectivement, c'est assez exemplaire. Donc cette convergence et merci, et cette confiance, je trouve ça super, confiance.
0: Bon, je vais pas être donc effectivement, c'est avant tout ça, c'est la synergie, et puis c'est de participer à un projet qui, pour moi, et puis je pense que pour tout le monde autour, enfin tous les partenaires, ont du sens, quoi. C'est un projet qui a du sens pour moi. Et c'est vrai que, enfin, en tant qu'archi, on fait tellement de projets qui restent dans les cartons. Enfin, et là, j'ai l'impression que, voilà, modestement, on participe et on a un projet qui, enfin, quand il y aura des lieux. Moi, je serai fier quand il sera habité, voilà. Hein, avant tout, pour l'instant, je suis fier de. Je suis pas vraiment fier. On a envie de ce projet aboutisse, mais j'y crois beaucoup. Voilà.
3: Cette étude nous avait amené au départ, on se disait on va devoir faire que des grands appartements. Non, plutôt des T2, même des studios, parce qu'il y a une demande. Le niveau locatif des studios à Saint-Marcellin est élevé. Là, les locataires vont louer moins cher. C'est pas forcément une perte de rentabilité pour l'investisseur. Pourquoi ? Parce que déjà, il a le de Normandie. Et puis ensuite, on sait qu'il y a un certain turnover sur les studios, mais quand vous voyez un appartement qui est 20% moins cher que ce que vous pourriez trouver et encore moins bien équipé, vous avez plutôt tendance à vouloir y rester. Bon, voilà. Donc tout ça est fléché pour avoir pour être réparti. Après, comme effectivement vous l'avez souligné, l'ascenseur était, je vois que vous avez suivi le dossier, et au départ était dans le vide sur cour. On l'a remis par une problématique technique de vue à l'intérieur. Ça nous a fait diminuer notre superficie habitable. Ça nous a fait aussi remodifier un petit peu nos aménagements. Enfin voilà, tout ça, ça se construit.
0: Alors oui, mais on y a gagné quand même en qualité architecturale quand même. Mais ce que je voulais dire par rapport justement au petit et grand logement sur la maison moyenâgeuse, avant c'était un grand logement par la première esquisse qu'on a faite, c'était un grand logement par niveau. Et du coup, grâce à l'étude qu'on a pu avoir, on a changé de fusil d'épaule.
1: Et en parallèle, en 2019, du coup, Urbanis, qui est là aussi, avait lancé du coup une étude pour une photographie du centre-ville. Et l'analyse était de dire que sur le centre-ville, mais comme beaucoup de centres-villes en France, on est avant tout sur des très grandes surfaces, des très grands logements, ce qui est un facteur de vacances parce que aujourd'hui, des 120 mètres carrés, ça ne correspond plus aux besoins. Donc notre centre-ville là-dessus, il répond vraiment à la norme des autres centres-villes. Donc il y a un enjeu à les réduire, mais cette étude-là avait été faite. Donc elle est d'équerre avec les besoins sociaux, de se dire ce qui existe, voilà les besoins, ça ne marche pas.
0: On est sur de la réhabilitation, donc on est sur une. Ce sera des matériaux, effectivement, donc on va utiliser de la laine de bois pour isoler. Donc on va atteindre des. On est déjà sur des murs assez épais, hein, donc. Mais on va atteindre des. On est sur de la. Donc, je ne sais pas si vous connaissez élément par élément, c'est-à-dire qu'effectivement, donc c'est un type de réhabilitation. On travaille élément par élément, donc on répond à cette règle-là. Avec un coefficient performance énergétique pour performance thermique pour les murs qui est à peu près un peu plus autour des 3,5, voilà. Et donc en tout cas on répond à cette réglementation là avec un petit peu plus, voilà, mais pas beaucoup plus. C'est la réhabilitation thermique. Après effectivement on a le caractère patrimonial et le traitement des supports qui permettent effectivement une effusivité de la vapeur d'eau, etc., avec des enduits à la chaux, avec des matériaux même en isolant qui sont biosourcés, qui permettra effectivement d'avoir une bonne effusivité de l'humidité. Et la fraîcheur, voilà. Alors déjà, on est sur des murs assez épais, avec des ouvertures qui sont assez étroites, mais hautes quand même. Donc on a beaucoup de parties de murs, un bâtiment assez profond, des logements qui sont pour la plupart, au moins dans la partie, pour les T3, ils sont traversants. Donc on a des phénomènes de courant d'air qu'on peut faire. Et puis, alors, il y a une demande qui a été faite, voilà, mais ça, on verra comment la mettre. C'est éventuellement possibilité de mettre des groupes de clim, mais bon, ça, ça faut qu'on en discute. Voilà. On n'est pas tout à fait en phase. Mais bon, on verra.
3: Je suis en phase aussi avec l'approche. On a eu cette demande de clim. Et effectivement, en fait... il y a le côté esthétisme, il y a le côté patrimoine. Alors, du coup, si on peut nous répondre à cette problématique-là en l'intégrant, tout en gardant la valeur première de cette opération qui est le patrimoine, et je pense que c'est ce qu'il faut garder, on le fera. Maintenant, on sécurisera le fait qu'il n'y ait pas non plus 15 groupes de clim qui apparaissent au fil du temps, parce que je pense que ça va, c'est dégradant pour l'opération.
4: Les caméras ne sont pas visibles.
3: Voilà. Et pour répondre sur la question de la, l'isolation thermique, etc., c'est peut-être le pendant de votre question sur la durabilité et le biosourcé de cette opération, le réemploi. Le premier réemploi qu'on fait sur cette opération, c'est de garder le bâti. Donc il y a beaucoup de réemploi. Donc on est très vertueux sur cette opération. C'est un élément important.
5: Et je vais conclure très rapidement, c'est pour vous souhaiter la belle soirée que j'avais commencé déjà à vous annoncer à tout à l'heure. Non, juste une fois de plus, un grand merci à vous quatre pour votre présence et pour cette belle présentation ce soir. Merci à Edifim, à l'EPFL et puis au cabinet d'architectes Salerno, en tout cas pour tout le travail qui a été engagé, pour la confiance que vous avez eue en Saint-Marcellin. Avant de remercier Jérôme également pour l'animation de cette table ronde, juste lui dire quand même que je suis un peu chauvine. Donc quand tu dis que t'es là à Paris et qu'il savait pas où situer Saint-Marcellin sur la carte, j'ai envie de te dire qu'à minima, il savait qu'on parlait du fromage, même s'ils n'arrivaient pas à le situer sur la carte de Saint-Marcellin. Quoi qu'il en soit, en tout cas, nous, on est très très fiers de ce projet. On a de nombreux projets qui sont en train de s'engager à Saint-Marcellin. Celui-ci est une belle réussite. Vous aviez déjà fait une belle communication. Donc nous, on a quelques habitants qui nous avaient déjà un petit peu titillés en disant « Mais c'est magnifique, mais ça sort où ? Mais c'est quand ?» et autres. Donc voilà, j'espère que nos partenaires présents ici seront les relais, qu'ils seront également peut-être les futurs investisseurs. En tout cas, le carnet de réservation est ouvert. N'hésitez pas. On vous invite en effet, mais n'hésitez pas à investir à Saint-Marcellin aussi. Vous serez bien accueillis. Un grand merci également aux services municipaux qui ont organisé cette soirée. Merci à toutes et à tous.

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0: trouverez bien un dernier vers ou une page de poésie sur les ondes de Radio Royan Vercors, proposée et présentée par Gilbert Vincent Cabot. Bonjour Gilbert.
1: Bonjour Patrice.
0: Et c'est en Extrême-Orient que nous allons nous diriger aujourd'hui autour d'une page de poésie chinoise avec trois poètes qui ont marqué, hein, bien entendu, l'histoire de ce grand pays. Nous allons voir cela de plus près avec vos choix en la matière.
1: Eh bien oui, c'est assez extraordinaire parce que je vais vous emmener dans la dynastie Tang, c'est-à-dire au 7e siècle. On est très loin et vous découvrirez que cette poésie-là est très proche de nos préoccupations écologiques, de nos préoccupations pour la nature. Voilà. Donc on va commencer par dire le poète Li Po. De tous les grands poètes chinois, Li Po ou Li Bei, entre 701 et 762, est sans conteste celui dont le génie est le plus extravagant. Son contemporain et ami Du Fu, qu'on lira après lui. Autre immense poète disait de lui, son poème achevé, Dieu et diable pleurent. Son imaginaire taoïste débridé est frappant, associé à son amour immodéré pour le vin et sa vie errante, font de lui une figure iconoclaste et universelle. Voilà. Eh bien, c'est parti pour Li Po. À un ami qui m'interroge, pourquoi vivre au cœur de ces vertes montagnes ? Je souris sans répondre, l'esprit tout serein. Tombent les fleurs, coule l'eau, mystérieuse voix. L'autre monde est là, non celui des humains. Pensée nocturne. Devant mon lit, clarté lunaire, est-ce du givre couvrant la terre ? Tête levée, je regarde la lune. Yeux baissés, songe au sol natal. Buvant seul sous la lune, pichet de vin au milieu des fleurs, seul à boire, sans un compagnon. Levant ma coupe, je salue la lune. Avec mon ombre, nous sommes trois. La lune pourtant ne sait point boire, et c'est en vain que l'ombre me suit. Honorons cependant ombre et lune. La vraie joie ne dure qu'un printemps. Je chante et la lune musarde. Je danse et mon ombre s'ébat. Éveillés, nous jouissons l'un de l'autre. Et ivres, chacun va son chemin. Retrouvailles sur la voie lactée. À jamais, randonnée sans attache. Temple du sommet. Temple du sommet, la nuit. Levez la main et caressez les étoiles. Mais chut. Baissons la voix, ne réveillons pas les habitants du ciel. Sur le mont du mandarin de cuivre. Mandarin de cuivre, au lieu de ma joie, mille anges y resteraient sans l'ombre d'un regret. Je danse à ma guise, ma manche flottante, effleure d'un coup tous les pins des cimes. Voilà pour Li Po. Et maintenant, on va parler de son copain, Du Fu.
0: Nous sommes toujours au 8e siècle.
1: Ah oui, tout à fait. Du Fu, c'est entre 712 et 770. La poésie de Du Fu est celle d'un homme plein de compassion, à la fois pour les êtres et pour les choses, à l'image de son caractère, généreux et désintéressé. Et la misère de l'époque que son œuvre évoque est le reflet de celle qu'il a personnellement connue. Du Fu est un maître dans le genre du poème régulier. Il s'est montré en outre novateur par l'introduction dans la poésie de thèmes liés à la vie quotidienne, dont la vie familiale. Nombre de ses poèmes évoquent sa femme et ses enfants. Il est aussi le premier à avoir composé des poèmes inspirés par des peintures. Écrit nocturne du voyageur. L'homme laisse-t-il un nom par ses seuls écrits ? Vieux, malade, que le mandarin s'efface ? Errant, errant. À quoi donc ressemblais-je, mouette des sables entre ciel et terre ? Seul à jour de l'épanouissement des fleurs au bord du fleuve. Au bord du fleuve, miracle des fleurs sans fin. À qui donc se confier ? On en deviendrait fou. Je vais chez le voisin, mon compagnon de vin. Il est parti boire. 10 jours déjà, son lit vide. Non, que je l'aime les fleurs au point d'en mourir. Ce que je crains, beauté éteinte, vieillesse proche. Branches trop chargées, chute des fleurs en grappes. tendre bourgeon se concerte et s'ouvre en douceur. Et après, par contre, on va parler de Wang Wei. Alors lui aussi, hein, il est né en 701 et mort en 761. L'intérêt de Wang Wei pour le bouddhisme se manifeste par le calme et le détachement qui imprègnent sa poésie. C'est une poésie de la nature, mais une poésie de la nature bouddhique, sans perdre la réalité des arbres, des rochers et de la terre. La montagne et la forêt de Wang Wei sont des emblèmes du vide. À monsieur le magistrat Zhang, sur l'autar, je n'aime que la quiétude. Loin de mon esprit la vanité des choses, dénué de ressources, il me reste la joie de hanter encore ma forêt ancienne. La brise des pins me dénoue la ceinture, la lune caresse les sons de ma cithare. Quelle est, demandez-vous, l'ultime vérité ? Chant de pêcheurs dans les roseaux qui s'éloignent. Le mont Zhongnan, fête suprême proche de la cité céleste, de mont en mont s'étendant jusqu'à la mer. Contemplez, les nuages blancs ne font plus qu'un. Pénétrez, les rayons verts soudain s'effacent. Couronné d'astres, tourne le pic central, embrassant Yin et Yang. On doit les vallées, descendre et chercher un gîte pour la nuit. Par-dessus le ruisseau, parlons au bûcheron. La gloriette au bambou. Seul, assis au milieu des bambous, je joue du lit et siffle la mesure. Ignoré de tous au fond des bois, la lune s'est approchée. Clarté. Eh bien voilà, c'était assez étonnant.
0: Ces poèmes de Wang Wei, avec Du Fu et Li Po, trois poètes qui ont marqué la poésie chinoise.
1: Celui qui les a traduits est un grand spécialiste de la poésie chinoise, il s'appelle François Cheng. Voilà, je voulais le dire le mot parce que c'est pas évident du tout.
0: Merci beaucoup Gilbert Vincent Cabou pour cette page de poésie que nous retrouverons la semaine prochaine sous d'autres aspects, de poèmes d'amour, et on reviendra à cet effet en France. À très bientôt.
1: À très bientôt, Patrice.

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1: Bonjour à tous et à toutes, bienvenue dans cette chronique Bruit de Page, chronique littéraire hebdomadaire. Et comme chaque semaine, on reçoit Blandine de la librairie La Bouillotte à Saint-Jean-Royan pour son coup de cœur. Bonjour Blandine.
2: Bonjour.
1: Alors cette semaine, tu nous parles d'un livre de Clémentine Mélois qui s'appelle « Choses que je croyais perdues ».
2: Oui, je continue de défricher la rentrée littéraire 2026 avec vous, avec ce nouveau roman de Clémentine Mélois. Alors Clémentine Mélois, si vous ne la connaissez pas, c'est une membre de l'Oulipo. Elle écrit énormément pour la jeunesse, c'est la maman des Chiens Pirates, notamment pour ceux qui connaîtraient et qui auraient des enfants. Et elle écrit aussi des romans en littérature, et donc « Chose que je croyais perdue » est son nouveau roman. Clémentine Mélois est vraiment une reine dans l'art du détournement de mots, des images, à la fois de façon sérieuse et drôle. Elle a un humour hors du commun. En tout cas, elle me fait hurler de rire à chaque fois. J'ai encore ri de bon cœur avec ce livre-là. Et en même temps, elle nous émeut. Il faut savoir que ce livre-là est déjà sélectionné pour le Goncourt. Il fait la première sélection et j'en suis ravie. Mais que racontent les choses que je croyais perdues? C'est l'histoire d'une jeune femme qui, après une rupture, est en train de quitter son appartement. Donc elle est en train d'emballer ses affaires et elle casse par mégarde le verre musclore que son ex-compagnon aimait tant. Et à partir de là, elle se rappelle de chaque objet qu'elle emballe. Elle se rappelle des moments de cette relation, des moments dans sa vie qui l'ont forgée, qui ont fait ce qu'elle est devenue, et aussi de tous ces petits moments dans cette relation qui dysfonctionnait et qui lui rappellent pourquoi cette relation est terminée. C'est vraiment un texte qui pourrait être très difficile à lire, c'est quand même l'histoire d'une rupture, bon, c'est très universel, et en même temps, avec ces petites choses du quotidien, elle arrive à en faire quelque chose de génial. En fait, c'est très émouvant. On rit, on pleure. En fait, au moment où on va commencer à verser une petite larme, direct après, elle nous fait rire aux éclats. Et c'est ça qui est formidable. Dans celui-ci, elle va aussi à nouveau, en effet, détourner des images, puisqu'en fait, elle emballe, donc la narratrice, le personnage principal, emballe tous ces petits objets

0: Elle a mis du temps à partir aussi. Et donc c'est un extrait plutôt touchant. J'étais convaincue que tout était de ma faute et que c'était un miracle que tu veuilles encore de moi. Sans que tu m'aies rien demandé, je me suis appliquée pendant 3 ans à doucher ma spontanéité et à contraindre ma nature profonde. À tel point qu'aujourd'hui, je ne sais plus trop qui je suis, ce que j'aime, ni ce que je désire. Je ne sais plus quels sont mes goûts et je n'ai aucune fichue idée de comment occuper mes loisirs. Il va me falloir du temps pour réapprendre à vivre et à penser par moi-même, en espérant que ce soit comme le vélo, un truc qui ne s'oublie pas. Et juste après, elle nous met une superbe petite illustration, donc tirée d'un de ses journaux, avec un vélo dans une rue et cette petite légende. Il n'existe pas de piste cyclable avenue Saint-Didier.
1: Elle cultive le décalage.
0: Voilà, elle est très forte pour cet art du décalage. Vraiment, Clémentine Mélois est fabuleuse. Elle réussit à nous émouvoir aux larmes, gratter un peu là où ça fait monter la larme dans le coin de l'œil là. Et puis après, elle nous fait rire aux éclats à la page suivante. Elle transforme le quotidien en aventure palpitante, dans le sens, une aventure qui nous fait vibrer, qui fait vraiment vibrer notre cœur à toutes les allures.
1: Alors, c'était « Chose que je croyais perdue » de Clémentine Mélois, à découvrir donc aux éditions Gallimard pour cette rentrée 2026. Merci Blandine pour ce coup de cœur de cette semaine.
0: Merci.
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7: L'écologie politique, c'est aussi la façon dont on va penser l'économie. Je veux une autre économie. Aller vers une forme de décroissance. Ah là là, le mot est jeté.
8: Charles Fournier.
7: D'une post-croissance.
8: Député écologiste d'Indre-et-Loire.
7: Parce que continuer dans ce sens-là, ça va nous emmener dans le mur. Et donc du coup, faut débattre de tout ça. Il n'y aura pas de réussite s'il n'y a pas de compromis. Pas de compromission, mais des compromis. On a donné des droits à l'entreprise, on a donné des droits à l'homme, mais on n'a pas donné de droits à la nature. Et donc, qui perd les arbitrages? Eh bien, la nature, tout le temps. Si on élève la nature au même rang juridique qu'une entreprise, si on la met à la même hauteur, si on lui permet de se défendre, c'est évidemment des visages humains qui devront être choisis collectivement. Tout le monde n'est pas d'accord là-dessus. Je crois vraiment que c'est la voie pour pouvoir avancer parce que j'en ai marre de perdre de manière constante. Une capacité de reconnaître la nature dans ses droits et de faire en sorte que ses droits puissent décider, donc les droits de la loi, mais j'ai aussi fait rentrer la nature dans l'entreprise. C'est là où je suis pas assez radical, mais qu'il y a un droit de veto. Que les représentants au conseil d'administration de la nature puissent dire non. C'est pas possible. Votre business, c'est pas possible. Votre aménagement, c'est pas possible. Et c'est à ça qu'il faut arriver.
8: Reconnaître les droits du vivant. Juillet 2026, Charles Fournier dépose au Parlement une proposition de loi visant à reconnaître la personnalité juridique de la Loire. Bonne nouvelle, qu'on va commenter, avant de dresser un très sombre constat de notre situation écologique, démocratique et les voies pour parer ces catastrophes.
7: On est dans une situation d'un monde qui commence à prendre la mesure des problèmes, mais qui n'est pas du tout prêt à les changer. Sur le modèle agricole, il faut faire rupture. Dans le délai le plus court possible, aller vers une agriculture paysanne, elle est capable de nourrir. Il faut arrêter un certain nombre de cultures progressivement qui consomment énormément d'eau parce que ça ne tiendra pas avec le reste. Si on acte qu'on va vers un autre modèle, alors on mettra en œuvre toutes ces solutions. Et ce cap, ça doit être un changement de modèle et c'est ce modèle qu'il faut enclencher.
8: Septembre 2026, la canicule et son cortège de catastrophes annoncées depuis des décennies laissent place à une lugubre rentrée sous les menaces fascistes et écocidaires, les deux allant de pair, puisque l'extrême droite est toujours alliée à la droite pour voter des lois antisociales et anti-environnementales, dont la méphitique loi d'urgence agricole, la LUA, aussi dite loi Duplomb 2, grande offensive contre le vivant au profit de multinationales de l'agro-industrie. Plus de fermes-usines, de méga-bassines, de pesticides, dont la cétamipride, contre laquelle plus de 2 millions de Français ont pourtant signé une pétition Assemblée nationale en 2025.

0: Salut les amis, c'est JBD pour Polémique, c'est la voix off.com et pour votre radio encore libre préférée, le vivant se défend aussi au Parlement. Bonjour Charles.
1: Salut.
0: Merci de nous recevoir dans ta nouvelle permanence à Tours. C'est la rentrée et donc le temps est précieux et merci de le prendre pour venir causer dans le micro. Charles Fournier, l'un des 38 députés du groupe écologiste à l'Assemblée nationale. Même si au national, j'ai une certaine circonspection vis-à-vis de la formation politique que tu représentes, c'est toujours avec beaucoup d'enthousiasme que je t'accorde mon suffrage au local. Comme disent les gens de droite, hein, tu es un gars vraiment issu de la société civile. On le rappelle, hein, BAFA, le brevet d'animateur, l'éducation populaire. C'est ton ADN, c'est de là que tu viens et tu es un vrai homme de gauche.
1: Je fais partie de cette famille politique, mais je sais qu'il y a une diversité et que cette diversité peut nuire à la cohérence d'ensemble. Pour autant, moi, j'aime cette biodiversité. J'estime qu'elle fait partie de la capacité à faire ensemble malgré des différences qui existent. Voilà. Et donc, je me reconnais comme étant effectivement la gauche de mon parti. Je prends des positions en essayant d'être toujours cohérent, que ce s'agisse ici ou nationalement. Et c'est évidemment pas mon parti qui guide les positions, mais peut-être ce qui me guide, c'est les valeurs de mon parti, c'est ce qui a fondé l'écologie politique, c'est les grands penseurs de l'écologie politique, et c'est ça qui me tient encore aujourd'hui et qui me tiendra, je pense, encore un bout de chemin.
0: Blague politicienne, mais qu'est-ce que vous attendez pour passer dans un vrai parti, une vraie force écologiste et de gauche qui s'appelle la France Insoumise, au lieu de nous diviser en cette période de menaces fascistes sur la présidentielle?
1: Je peux te répondre assez facilement à ça, parce que, bon, d'abord, la France Insoumise, on a, et je commence par là, des différences assez marquantes sur les questions internationales, sur le centralisme, sur la pensée économique. Donc on a quand même vraiment des points de désaccord. Il faudrait être capable d'en parler, et pas de demander de rejoindre, d'être avec eux ou de pas être avec eux. Là, il faut qu'on puisse discuter de ça pour pouvoir construire ensemble. Moi, je défends l'écologie politique. J'estime qu'elle doit trouver sa place dans un rassemblement avec la France Insoumise. Et donc, c'est ça qui me guide, d'être capable de travailler sur ce qui nous rassemble. Il y a plein de points qui nous ressemblent, mais il y a des points sur lesquels je suis en désaccord. Voilà, et c'est assumé, et ils le savent, et nous avons des dialogues. Et d'ailleurs, localement, finalement, ces sujets sont assez peu présents. Donc, il n'y a pas de hiatus. On arrive à travailler ensemble. Mais dès qu'on arrive au niveau national, on ne se retrouve pas totalement sur tous les sujets. Voilà. Donc voilà. Donc là, on est rentré dans un moment un peu particulier qui est celui de la présidentielle. C'est là que ça se jouera. Dès maintenant, moi, j'appelle à ce que nous nous retrouvions. Je le dis, c'est pas évident. Tout le monde dit, bah, il faudrait que votre candidate, elle abandonne. Mais pour un parti, pour le nôtre, ne pas être présent à la présidentielle, ce n'est pas rien. Ce n'est pas un acte anodin. Et d'ailleurs, elle continue pour l'instant. Elle se défend. Elle porte l'écologie politique. C'est à ça que sert aussi la présidentielle. Si on disparaît dans ce moment-là, donc tout le monde dit, bah, il faut être ensemble. Moi, c'est OK. Mais c'est OK si on a trouvé des points d'accord. C'est pas OK par principe. C'est pas OK par reddition. C'est pas OK par soumission. C'est parce qu'on aura travaillé sur les points. Et ça, il faut être capable de le faire. Il faut être capable de le faire dans les deux sens.
0: Vous l'avez fait à la
2: fait.
0: Quand Macron a dissous, voilà, vous avez retrouvé la notion de front populaire, de coalition.
1: Il y a un point qui a changé, en tout cas pour moi qui est essentiel, c'est qu'on l'a fait à chaque fois dans un sursaut de dernière minute pour le fabriquer. Je pense qu'il ne faut pas refaire la même chose. Et que là, on est encore suffisamment loin de la présidentielle pour ouvrir des discussions normales. Il y a un article dans Libé que j'ai bien aimé, c'est une tribune d'ailleurs, qui dit « la gauche ne se dispute pas, elle se dispute mal ». Voilà. Ça ne peut pas être l'uniformité, je veux dire, la gauche. C'est justement cette diversité. Et il faut accepter ça. Et donc cette diversité, avec un cap qui soit très clair, un projet de rupture, ça c'est une évidence, il n'y a pas de discussion là-dessus. Mais dans ça, il y a des nuances, et nous apportons chacun des nuances, et il faut qu'on retrouve ces nuances.
0: Faire une coalition, écarter la menace fasciste, et puis on discute, voire même on s'engueule quand on a gagné.
1: Bah bien sûr, non mais le premier danger c'est celui-là.
0: Ou pas d'ailleurs, on n'est pas obligé.
1: Le premier danger c'est celui-là, il faut quand même dire les choses. Si on regarde objectivement ce qui est en train de se passer sur la présidentielle, en tout cas ce que je peux analyser, au premier tour, vraisemblablement, si les sondages continuaient, Mélenchon face à Le Pen, le deuxième tour, c'est ça. Au deuxième tour, pour l'instant, rien n'est évident. Parce que Le Pen gagne dans tous les cas de figure. Dans tous les cas de figure.
0: Oui, c'est ce que nous disent les sondages. Hein.
1: Oui, non mais peu importe.
0: Les sondages nous donnaient Balladur gagnant en 95, 6 mois avant l'élection.
1: Mais tu sais qu'on ne peut pas utiliser les sondages pour dire que Mélenchon va gagner et pas les utiliser pour dire qu'il va perdre. Tu vois, il y a aussi un petit peu d'intox autour de ça. Mais n'empêche que ça nourrit, et ce n'est pas un sondage, mais c'est une série de sondages qui t'indiquent des choses. Et donc du coup, au deuxième tour, il est loin même d'ailleurs. Ça veut donc dire qu'il faudra se retrouver, qu'il faudra être capable de raconter une histoire qu'embarquera évidemment la radicalité, mais aussi la gauche telle qu'elle est aujourd'hui. Et il n'y a pas une pensée unique, il y a un cap unique, mais après avec des pensées diverses, et c'est ça que ce à quoi je vais travailler.
0: J'avais envie qu'on parle de la loi d'urgence agricole. Ouais. Et on reviendra, de toute façon, les deux thèmes sont liés, hein, puisque, ainsi que Fleur Breteau, représentante de Cancer Colère, l'a dit à l'Assemblée nationale en désignant la partie droite et très à droite de l'hémicycle. Hein. Vous êtes des alliés du cancer et nous le ferons savoir. Et donc, il y a un rapport entre écocide et fascisme. Ah, il paraît qu'il ne faut pas dire que le Front National est un parti fasciste, parce que Marine Le Pen dit que c'est de la diffamation.
1: Je pense qu'il y a beaucoup d'éléments pour dire que c'est un parti fasciste.
0: Fondé par un FNSS et un milicien. J'aurais dû commencer aussi par cette question. Comment vas-tu, Charles, en cette rentrée scolaire 2026 ? Ça a été très dur pour toi ces derniers temps-là.
1: Oui, bah oui, en fait, en vrai, pendant un peu plus de 6 mois maintenant, j'ai fait suite à 2 AVC.
0: Tu peux nous rappeler ton âge ?
1: 58 ans. Je me suis retrouvé écarté de l'Assemblée nationale, où je me suis retrouvé dans une vraie difficulté qui m'a tenu éloigné. J'ai réappris petit à petit à retrouver des bases, à me sentir en confiance. Progressivement, ce n'est pas totalement réglé, mais c'est en bonne voie. Quand je parle là, ça me demande de l'énergie, ça me demande une concentration que j'avais avant, mais que je n'ai plus tout à fait. Donc, il me faut élaborer. Et ça, c'est ce qu'on appelle la mémoire de travail, c'est la mémoire de court terme qui te permet d'élaborer. Donc, moi, là-dessus, j'ai été un peu abîmé, mais abîmé, ça va revenir. Je vais retrouver les voix. Je fais de l'orthophonie. J'avais rendez-vous juste avant pour pouvoir retrouver la voix. Voilà. Et puis enfin, j'ai découvert que j'avais une maladie à ce moment-là. Alors on m'a dit un premier diagnostic, un deuxième. Donc je préfère rester prudent. Mais en tout cas, ce n'est pas arrivé que par hasard. Évidemment, il y a mon investissement, mais pas que mon investissement. Il y a aussi cette maladie. Et puis enfin, il y a une autre raison quand même qui explique ça. C'est les conditions dans lesquelles nous faisons notre travail qui est un peu délirant. Le travail parlementaire part dans tous les sens, n'est pas toujours sérieux. On travaille sur des textes de loi dans des délais très courts. C'est tout le temps des procédures d'urgence. Jamais on prend le temps d'élaborer. Par exemple, sur la réforme des retraites, il aurait fallu du temps, élaborer, réfléchir. Là, évidemment, tout est fait pour aller très vite. Il y a deux mots du capitalisme aujourd'hui qu'on entend quand même souvent, c'est accélération et c'est simplification. Mmh. Il faut se méfier quand on entend ces deux mots. Et ces deux mots-là nous racontent à quel point il faut aller vite pour que tu n'aies pas le temps de réfléchir, pour que tu n'aies pas le temps d'imaginer autrement le monde. Tu n'as pas le droit de penser au futur. On va te parler de la tyrannie de la réalité. Regardez la situation budgétaire, elle est catastrophique. Ça, c'est une assertion qui nous est versée.
0: Et jamais on nous pose la question, la faute à qui ?
1: Et notamment la situation réelle, et qu'est-ce que ça veut dire ? Et c'est quoi l'incidence ? Et c'est tous ces sujets-là. Et donc, du coup, moi, je me suis retrouvé prisonnier de cet exercice. J'ai fait une longue pause. Je dois revenir, mais je dois dire que maintenant, je ferai attention pour moi, mais ça ne suffit pas. C'est-à-dire qu'il faut que l'Assemblée en tire des enseignements. Alors, bon, elle ne va pas le faire tout de suite, mais en organisant mieux le travail parlementaire, en évitant l'espèce de course dans laquelle nous sommes. Je ne suis pas bien sûr qu'on se rende compte tout le temps, mais on a X textes en même temps, des textes en commission, en plénière, on court d'un endroit à l'autre. Je ne caricature pas, c'est la réalité. Et donc, du coup, il y a un moment, tu n'arrives pas à faire sérieusement la loi, et c'est surtout ça la conséquence. C'est que les lois, elles ne correspondent pas aux citoyens, ils n'écoutent pas parce qu'il n'y a pas la place pour le faire.
0: La volonté non plus d'ailleurs. Hein.
1: Non, il n'y a pas la volonté, mais moi
0: je pense aux 2 millions de signatures de la loi Duplomb de l'an dernier.
1: Bah oui, clairement, mais moi j'ai mis en place un parlement de circonscription, je suis à l'écoute. C'est du temps long, c'est pas du temps court ça, c'est pas du temps d'urgence, voilà. Donc globalement, je dis pas que c'est à cause de ça que j'ai fait mon AVC, bien sûr, mais c'est un des facteurs supplémentaires qui explique qu'on travaille dans une insécurité. Évidemment, il y a des gens qui disent « Ah ben ouais, mais il se plaint, il gagne plein d'argent », bon voilà. Oui. Je pourrais parler de ce que je gagne vraiment, qui n'est pas du tout ce que les gens s'imaginent, mais c'est pas une plainte, mais c'est pour expliquer pourquoi on en arrive là, on se met un peu en danger. Moi, j'ai fait ça un peu sérieusement et un peu trop sérieusement, j'ai couru dans tous les sens, j'ai fait un tour de France, j'ai été partout, voilà. Et là, aujourd'hui, bon, je vais regarder un peu les choses en face et je vais faire des choix. Je vais être plus chirurgical et je pense que ça fonctionnera aussi, mais en tout cas, choisir plus précisément les entrées de mon travail.
0: Vu que je t'ai adressé au moins par deux reprises mon bulletin de vote qui n'était pas un chèque en blanc, je suis allé vérifier que tu bossais. Effectivement, avant même que tu fasses tes AVC, ouais, je me suis dit, il va se crever au boulot. Ouais. Parce que je t'ai vu dans des commissions de tout faire, des rapports sur le tourisme, sur ceci, sur cela. Ouais. Quand on fait le travail sérieusement de député, c'est un coup à y laisser sa peau, en fait, ou des plumes, en tout cas. Hein.
1: Oui, alors après, la conséquence quand même de ça, je suis censé représenter les gens. Pendant 5 mois, je n'ai pas pu les représenter. Ou quasiment pas. J'y continue un peu, mais assez mal.
0: Est-ce qu'on a plus de député quand le député est malade? Parce que tu avais une suppléante, mais en fait, qui n'a pas tes pouvoirs.
1: Ben non, mais ma suppléante, elle reste suppléante, mais elle n'a pas de pouvoir. Elle peut me remplacer, mais si je m'en vais définitivement, avant la fin de mandat.
0: Quand le député est en arrêt maladie, on n'a plus de député.
1: Quand tu es en arrêt de maladie, quand tu as une grossesse, il n'y a pas de suppléance. Et ça, c'est un des points que j'ai mis en évidence. Incroyable. C'est complètement dingue. Et donc, voilà, c'est toutes ces dimensions-là qu'il faudrait prendre en question. Il y a un travail qui est engagé sur le règlement intérieur de l'Assemblée nationale, bon, qui va accoucher d'une souris, mais l'enjeu, c'est quand même de porter ces sujets-là, de transformer le fonctionnement de l'Assemblée. Or, regardons un peu ce qui se passe chez d'autres. En Allemagne, ils font 22 semaines par année au Bundestag, au Parlement. 22 semaines. Ici, nous, c'est complètement de la folie. Donc, du coup, ils ont de la présence en circonscription, par exemple. Moi, c'est un peu des choses comme ça que j'aimerais imaginer pour la suite. Je dois avouer quand même que cet été, je me suis un peu effondré après l'AVC, que j'étais vraiment pas bien. J'ai fait une petite dépression, enfin une dépression. Et la plupart des gens qui font un AVC font une dépression. Là, aujourd'hui, je remonte la pente, je suis plutôt correct. Je me sens très serein dans la manière d'aborder la rentrée. Mais je dois te dire qu'au mois de juillet, là, j'étais quand même fond du trou, plus ce qui se passe autour, qui franchement en rajoutait, parce que quand même, on a passé notre temps à dire que le réchauffement climatique, que tout cela allait nous tomber dessus, qu'il y avait une accélération, que, etc. Et finalement, rien n'est écouté. L'écologie a été raillée, un coup par Sarkozy, un coup par les macronistes, après avoir fait de l'écologie au début, un peu de leur sujet, à la fin, plus rien, ils démontent le peu qu'ils avaient fait. Donc du coup, c'est une situation absolument catastrophique. Et moi, quand je vois tout ça, tout ce qui est arrivé, j'étais quand même pas super bien, voilà. Bon.
0: Si ça peut te rassurer, t'as pas été la seule à passer un très mauvais été. Et depuis le temps que le GIEC, Hubert Reeves, René Dumont nous disent qu'on y va et qu'on y est, bon, maintenant que c'est quand ça arrive, et ça met pas en joie. Hein.
1: Bah non, clairement pas. Et puis c'est pas des petites mesurettes, c'est des changements structurel, profond. Enfin, je travaille beaucoup sur les transformations de l'entreprise. Pour moi, c'est assez fondamental. Si tu veux sortir du capitalisme, il faut un chemin. Il faut un chemin pour sortir du capitalisme. Et pour sortir du capitalisme, il faut arrêter de rémunérer sans cesse le capital au détriment du travail. Il faut retrouver une forme collective de l'entreprise. Il faut donner de la place aux salariés. Il faut donner de la place à la nature. C'est des sujets. Alors moi, je les travaille, je les ai mis en loi. C'est pas immédiat, mais ça raconte le chemin que nous devons prendre. Et donc, je suis convaincu que c'est ce qu'il faut faire. Malheureusement, ce à quoi on assiste, c'est tout le contraire de tout ça.
0: Si les ultra-riches et les multinationales pouvaient payer des impôts en France et abonder les caisses de l'État, ce serait bien.
1: Clairement, non, mais il faut une justice fiscale. On est arrivé à un point qui est absolument scandaleux. J'étais ce matin dans une réunion avec le département qui nous faisait exposer sa situation financière extrêmement difficile. Ce qui est vrai, leur situation est très difficile. Mais il y avait autour quelques députés macronistes qui disaient « Ah là là, mais c'est scandaleux !» Mais comment c'est possible? On ne peut pas tenir un discours au niveau local et avoir un discours contraire au niveau national. Ça ne marche pas. Je suis intervenu, je dis c'est quoi aujourd'hui l'exercice? Est-ce que nous, on doit venir en soutien, mais on n'a pas le droit de parler de politique? Ou alors, moi, je vais vous parler de politique et je ne vais pas être d'accord et je vais dire qu'il faut plus de recettes et que ces recettes, elles ne vont pas tomber du ciel et qu'il faut imaginer taxer de manière plus juste les plus riches. Voilà. Et ça, c'était interdit. Il fallait parler que du court terme. Et à court terme, on retombe dans les mêmes situations. Leur situation, elle restera bancale. Je vais soutenir un courrier du département demandant à ce que le fonds de compensation soit en 2027 à la hauteur. Pas de problème. Mais dans le long terme, ça ne va pas changer la donne. Il faut changer la fiscalité. Il faut de la justice fiscale. C'est fondamental. Quand on ne dit pas ça, malheureusement, on participe d'une certaine manière de nourrir l'ambiance, l'extrême droite, une forme de populisme. Localement, on dénonce des choses qu'on adopte quand on est au niveau national. Ça, c'est vraiment un problème et j'espère qu'à un moment donné, il y aura une petite prise de conscience de leur côté.
0: Le règne de Macron s'achèvera avec la présidentielle. clairement, la Macronie n'a plus besoin d'essayer de séduire et profite des quelques mois qui lui restent pour passer en force lois et mesures antisociales, anticitoyennes, comme le permis de tuer accordé à la police, et bien sûr des lois anti-écologiques, comme la LUA, votée par les serviteurs politiques de multinationales. Cette offensive anti-écologique est aussi menée à l'échelle européenne avec les fameux omnibus, paquets de lois passés au pas de course qui détricotent des protections environnementales. Sidérante violence contre le vivant et le social, stratégie du choc, des coups si brutaux qu'ils nous laissent sidérer. Charles Fournier.
1: En fait, j'ai l'impression qu'il y a deux stratégies qui sont à l'œuvre. D'un côté, cette stratégie du chaos, hein, du on va très loin, il en restera toujours quelque chose. D'un côté, il y a ça, et puis de l'autre côté, il y a aussi par moment la fenêtre d'Overton qu'on élargit petit à petit. On va occuper avec un choc. Et pendant ce temps-là, faire passer petit à petit l'impensable, en fait, en vrai. Donc, je trouve qu'ils allient les deux.
0: On a vu avec la loi Duplomb, c'est-à-dire on voulait plus de fermes-usines, plus de méga-bassines, plus de machins, mais allez, on lâche sur l'acétamipride. Et en fait, non. Pendant finalement l'acétamipride, on vous la met aussi.
1: Malgré vos
0: 2 millions de signatures sur une pétition à l'Assemblée nationale.
1: C'était une catastrophe. Et puis, en même temps, dans le même temps, on a eu plein d'autres textes absolument dingues. Mais c'est là où je dis qu'ils jouent un peu de manière. C'est quand même assez inquiétant parce qu'ils nourrissent la position d'être au-dessus des lois. Quand j'entends Retailleau, il veut sortir de l'état de droit. Marine Le Pen propose la même chose, mais alors elle s'embête encore moins. Elle passe par une modification de la Constitution et en disant tout référendum sera forcément présidentiel et il n'y aura plus de passage par le Parlement, il n'y aura plus de référendum qui puisse être déclenché autrement que par le président de la République, ce qui est quand même une forme un peu fascisante d'enclencher ça. Et ça, c'est dans les tuyaux. Elle a déposé une proposition de loi, ils y reviendront. On a quand même ces personnages qui arrive à jouer avec l'état de droit, avec la philosophie de l'état de droit, et en nous disant, je vais taper dans le tas, finalement, ça passe pas, mais on trouvera un autre moyen pour que ça passe. Et finalement, est-ce qu'on a encore besoin de s'emmerder avec l'état de droit? Ce qui est quand même assez ahurissant. C'est malheureusement l'effet aussi de la com. La com dans laquelle nous sommes, c'est-à-dire, plus on va aller sur un terrain choquant, la théorie du choc, plus on va marquer les gens. Résultat, c'est qu'en face, on peine à s'organiser. C'est qu'on est un peu tétanisé.
0: Sidéré,
1: exactement. Mmh. Et sidéré. Et c'est ça qui est un peu compliqué. Alors, la tentation, elle est de répondre de la même manière. Parce que finalement, la présidentielle, elle nous présente deux visages. D'un côté, un choc complètement ahurissant. Puis de l'autre côté, une réponse aussi du choc face à ça. Voilà. Et donc, on est dans ce moment-là. Et ça, c'est vertigineux parce qu'on est acculé dans nos choix. Ça, je trouve ça très difficile.
0: La dernière fois qu'on s'est vu, on se réjouissait de ces 2 millions de signatures, pétition de l'Assemblée nationale, contre la loi Duplomb. D'ailleurs, il y en a eu d'autres après. Perso, je pense qu'il faut continuer. J'entends des gens qui disent oui, on signe des trucs, ça sert à rien. Je dis non, il faut toujours se manifester et le faire pendant qu'on peut. Cela dit, il y a Duplomb a dit oui, en fait, la vie des Français, j'en ai rien à fiche. Je maintiens quand même cet ami Pride. D'ailleurs, j'ai découvert un nouveau mot. Ouais. Flupyradifurone.
1: C'est le deuxième néonicotinoïde, parce que évidemment, t'en as un premier, puis paf, on t'en met un deuxième, etc., etc. Et à chaque fois, une petite couche qui peut passer. Cette loi, elle est complètement hallucinante. C'est à rebours, évidemment, de ce qui est nécessaire. La loi d'urgence agriculture est devenue la loi Duplomb 2. C'est ça la donnée, avec en plus d'autres éléments dedans. Par exemple, moins commenté, mais une modification de la démocratie de l'eau, ce qu'on appelle les parlements de l'eau, avec plus de sièges pour les syndicats d'agriculteurs, et pas n'importe lesquels, où on va minimiser la présence des citoyens pour donner leur point de vue et peser leur point de vue, alors que déjà, franchement, il y avait beaucoup à redire dessus, mais là, on en remet une couche. Quand même, il est prévu dans cette loi que l'eau pour l'agriculture puisse être considérée comme une priorité absolue au détriment d'autres usages de l'eau, c'est-à-dire qu'on crée une forme de hiérarchie. Tout ça, quand même, dans ce texte qui va quand même très très loin et qui abîme notre pays et qui abîme la question de la démocratie de l'eau. Ça, c'est vraiment très inquiétant. Voilà.
0: et ton collègue et camarade Benoît Biteau en Charente le rappellent à l'envi, hein, ces autorisations d'irrigation de pomper dans les nappes phréatiques, c'est pour irriguer du maïs et ça ne concerne que 7% des exploitants agricoles. Comment une minorité vole le bien commun d'une majorité et pas que des autres agriculteurs.
1: Oui, puis quand même, disons-le, c'est dans ces grands irrigants, c'est plutôt ceux qui s'en tirent bien, qui arrivent à avoir des revenus, mais qui aujourd'hui commencent à avoir peur, qui se disent « Ah ben non, mais moi, mes grandes cultures arrosées de pesticides, arrosées d'eau, ça ne va plus être trop possible. » Et c'est vraiment peu de gens. Il y a plein d'autres agriculteurs qui sont complètement conscients de la situation dans laquelle nous sommes. Même parmi ces syndicats majoritaires, pas le syndicat majoritaire, mais un certain nombre d'en bas, hein, ceux qui sont en bas, qui commence à douter un peu, qui commence à s'inquiéter de la situation dans laquelle nous sommes. Voilà, alors évidemment, l'argument immédiatement, t'es pas agriculteur, tu ne peux pas savoir, mais moi, je discute tout le temps avec des agriculteurs.
0: Puis vous avez dans vos rangs Benoît Biteau, paysan, bien député à Grenoble.
1: Mais ce qui est marrant, c'est que quand il est paysan et qu'il s'exprime comme paysan, on dit « Ah non, non, mais là, t'as pas le droit de t'exprimer comme paysan, c'est pas parce que t'es paysan que tu sais tout. » Puis quand t'es pas paysan, on dit « Bah non, mais t'es pas paysan, tu ne sais rien. » Évidemment, on peut parler de tous les sujets. Maintenant, il faut parler en s'étant renseigné, en étant à l'écoute de celles et ceux qui font ce métier, évidemment. Et moi, c'est ce que je fais. Et donc, du coup, bah, je discute souvent, j'écoute, j'entends. Et malheureusement, la situation, elle est dramatique. Et cet été, encore plus que d'habitude. Et donc, on va remettre en place des aides exceptionnelles, des mesures d'urgence, mais on n'engage pas le changement d'orientation. On ne change pas le modèle agricole. On reste dans le même. Et ça, on se tire une balle dans le pied et il se tire une balle dans le pied.
0: Dans quelques instants, suite de cet échange avec Charles Fournier, on va parler maïs et mégabassines, thème aussi abordé par le Darmanin de jardin de nos confitures. Ça faisait longtemps qu'on ne vous l'avait pas passé, celle-là.

0: Parmi les horreurs de la loi d'urgence agricole, feu vert aux méga-bassines. Autorisation de voler l'eau en pompant dans les nappes pour la stocker dans des réserves à ciel ouvert où elle s'évapore et s'empoisonne. Essentiellement pour faire pousser une plante pas adaptée à nos climats, le maïs, destiné non pas à nourrir la population, mais à nourrir des bovins en Amérique du Sud qui nous renvoient une viande suspecte, concurrence déloyale à la viande française, produite, elle, avec un cahier des charges très strict. Sur le front des méga-bassines, après une phase de pillage de l'eau organisée, on a vu en cet été 2026 un exploitant d'Indre-et-Loire qui s'est construit sa bassine en catimini. Far West et loi du plus fort.
1: On s'assoit sur la loi, fût-elle imparfaite, elle protège encore sur certains aspects, mais on voit bien que plus personne ne respecte ça. Ça me fait penser à un autre exemple, qui va te paraître un peu différent, mais qui relève de la même chose. Là, s'ouvre le procès d'Olivier Bouygues.
0: C'est le fils de Martin.
1: C'est le fils de Martin, grand propriétaire en Sologne. Il s'est fait attraper. Ils ont découvert dans sa propriété des charniers de tout type d'animaux qui faisaient concurrence au gibier. Ils ont découvert sur sa propriété en grillagé un excès de gibier qui laisse à penser à un élevage et non pas à un espace de chasse. Ça fait des années que ça dure. Il y avait des listes d'animaux à éliminer, des primes pour ceux qui éliminaient les animaux. On n'en parle pas de ça. Et ben ça, c'est des ultra-riches qui viennent en Sologne. C'est leur terrain de jeu, terrain d'amusement. C'est pas qu'ils contestent la loi, c'est qu'ils ignorent la loi. Ils sont au-dessus de la loi, avec des complicités. Qui vient chasser régulièrement? Tu regardes, Ciotti, Jacob en son temps, les uns les autres.
0: En fait, ils chassent même pas, ils sont au baltrap. Ah,
1: bien sûr, et ils viennent discuter, faire business, ouais. Passer des accords. Parfois, l'extrême droite vient aussi là, avec le maire de Salbris, avec tous ces gens. C'est vraiment, franchement flippant. Voilà. Et donc ça, ce procès, j'espère qu'il sera exemplaire, qu'il sera condamné. Il risque 750 000 euros d'amende et 7 ans d'emprisonnement. Franchement, tuer des animaux, c'est pas une blague. C'est des animaux protégés. Pour certains, la crécelle, le balbuzard, tous ces animaux étaient interdits de tuer. Moi, je veux une bassine, ben, je vais me faire une bassine dans mon coin en s'en moquant. Rappelons-nous ce qui s'est passé en Indre-et-Loire. Dans le sud du département, il y a un maire propriétaire agricole qui s'est pris 17 infractions à l'OFB et tout le monde de dénoncer ça et de dire que le pauvre, 17 infractions. C'est pour ça qu'il y a une police de l'eau. C'est aussi parce qu'il y a des gens qui, finalement, s'assoient sur les règles. Il faut revenir aux règles, il faut revenir à la démocratie de l'eau, recommencer à discuter autour de l'eau, parce que l'avenir est sombre de ce point de vue. Et là, parce qu'il est sombre, eh ben on accélère les pratiques non vertueuses pour décider pour soi-même, et on met ça sur le dos de quelques contestataires. Non, il y a bien plus que ça. Il y a beaucoup de gens. D'ailleurs, les 2,5 millions de signatures, ça nous racontait quelque chose sur l'acétamipride, bien sûr, mais pas que ça, sur ce que les gens disent. Alors, évidemment, on raconte, et ça c'est assez facile, on va raconter que bah, y a plus d'eau, qu'il faut récupérer de l'eau de pluie. Mais c'est pas ça les bassines, c'est pas récupérer l'eau de pluie. Ça c'est une blague de raconter ça et d'entendre cela. C'est pomper l'eau dans les nappes phréatiques, c'est prendre le risque que l'eau qu'on va mettre dans les bassines, ça va être de l'eau souillée par les pesticides qui va repartir ensuite dans le sol. Et c'est un peu sans fin. Ces pratiques-là, elles se font sous le manteau, ou en tout cas, maintenant, elles sont en train de s'étaler au grand jour. On va pomper l'eau, on nous explique qu'on va récupérer de l'eau pendant la période hivernale, parce qu'il y a plus d'eau. Mais la période hivernale, elle sert à reconstituer les nappes phréatiques. Si vous utilisez cette eau, vous la détournez, vous faites un accaparement de l'eau pour remplir vos bassines, bah c'est de l'eau en moins dans les nappes phréatiques. Et ça, c'est extrêmement inquiétant. C'est notre eau à nous aussi. Hein. C'est ça qui est en jeu. Donc, moi, je ne dis pas que du jour au lendemain, on va passer d'un modèle à l'autre. Mais il faut que chacun apprenne à cultiver en utilisant moins d'eau, préférer un modèle qui va être sobre en eau. Et ça, c'est ce mot sobre. D'ailleurs, il n'est même plus assez. Parce que sobre laisse entendre qu'il faut consommer moins. Mais ne dis pas la limite de quantité. L'eau, évidemment, il y a toujours autant d'eau sur Terre, on apprend ça à l'école.
0: Elle n'est pas toujours sous la même forme et de la même qualité.
1: Exactement.
0: Et au même endroit.
1: Et donc, la quantité d'eau est toujours la même. Il y a ce qu'on appelle le grand cycle de l'eau et le petit cycle de l'eau. Le petit cycle de l'eau, c'est nos usages humains. Dans le grand cycle, il y a toujours de l'eau, mais elle n'est pas accessible. Dans le petit cycle, par contre, ça, c'est l'eau directement utilisée. Ça, celle-là, elle est de moins en moins disponible. Et donc, c'est ça qui est dramatique. Et pour tous nos usages. Cet été, on a pu mesurer ce que ça voulait dire, la sécheresse. On a pu mesurer à certains robinets d'eau où il n'y avait plus d'eau. On a dû ramener de l'eau par citerne. Et pendant ce temps-là, on va continuer d'alimenter un modèle qui ne fonctionne pas. Il faut mettre un stop à ça. Je le dis par ailleurs, qui paye l'eau ? Qui paye l'eau ?
0: Toujours les mêmes.
1: C'est nous.
0: Voilà. Les contribuables, les citoyens, citoyennes.
1: Voilà. Et ça, c'est pas juste. Ce n'est pas juste. Il faut revenir sur la question de la répartition du coût de l'eau, que ça soit juste.
0: D'ailleurs, on paye aussi les méga-bassines et machin.
1: Avec l'argent public qui va aider à faire tout ça. Ça, à chaque fois, c'est des systèmes qui ne vont pas régler le problème, mais qui vont être soutenus par la puissance publique, avec la complicité du gouvernement. Et ça, ce n'est pas possible.
0: D'ailleurs, notons aussi au passage que quand on proteste, qu'on manifeste contre ce genre de pillage et de vol, on paye aussi la répression qui nous frappe.
1: C'est-à-dire
0: que les grenades lacrymogènes et tout ça, c'est nous qui les payons aussi.
1: Ça, c'est vrai que ce service public a été plutôt en augmentation et il y a une petite inflation de ce point de vue-là. Et que ça, on continue de payer les pots cassés de tout ça. Parce que ça, malheureusement, ça a des incidences sur des gens très concrètement.
0: J'ai le sentiment que ce pseudo-syndicat agricole, la FNSEA, mais je crois qu'il y a une coordination européenne de tous ces syndicats, roule en fait pour l'agro-industrie. Et la FNSEA, d'ailleurs, l'a affiché très clairement dans son cahier des charges. Leur but, c'est quelques grosses fermes-usines et finir de tuer ce qui reste de la paysannerie. D'ailleurs, ça reste quand même sidérant de voir des exploitants agricoles qui ne s'en sortent pas, qui militent pour les gens qui veulent leur propre mort. Enfin, ça restera un grand mystère. Je reste sur la loi d'urgence agricole. Plus de fermes-usines. Je pense à Creutzfeldt-Jacob, les épidémies qu'on s'est tapées, ces fermes des 1000 vaches et compagnie, là, ce sont de véritables incubateurs. On n'a rien retenu du coronavirus, de Creutzfeldt-Jacob, de la grippe aviaire. Non, le modèle, ça reste faire des énormes bouillons de culture qui vont, un jour ou l'autre, nous refaire des maladies et semer la panique et la mort.
1: Oui, si on regarde la situation sanitaire dans laquelle on se retrouve depuis quelques années, on mesure qu'il y a des virus qui passent de l'homme vers l'animal ou de l'animal vers l'homme, qu'il y a ce qu'on appelle des zoonoses, quand tu parles de l'animal vers l'humain, et qu'il y en a de plus en plus. Il y a ça d'un côté. Il y a par ailleurs le réchauffement climatique qui laisse à penser que certains glaciers qui vont fondre vont libérer aussi des virus. Et il y a un vrai danger parce que c'est des virus qui existaient à une époque où nos corps étaient peut-être adaptés, mais aujourd'hui ne le seront pas forcément. Et donc c'est quand même assez flippant. Et puis globalement, le réchauffement climatique provoque une perte de biodiversité. Cette perte de biodiversité casse la chaîne alimentaire, va donner plus de force à certains virus par rapport à cette chaîne complète qui nous permet de vivre, parce que c'est un équilibre, c'est une symbiose. Cette symbiose, elle est un peu cassée. Donc on est quand même dans ce temps-là. On est dans le temps de la mondialisation. Et donc ça, c'est aussi le capitalisme, c'est aussi la circulation des marchandises de manière complètement délirante. Une maladie qui arrive à un bout de la planète, on l'attrape très très rapidement à l'autre bout. Et on entend ça régulièrement. Chikungunya, il est à tel endroit, puis on est en train de dire, ah ben ouais, mais là, ça y est, pof, c'est chez nous. Plus personne n'est vraiment protégé de ces maladies. Donc c'est quand même extrêmement inquiétant. On peut corriger ça, parce qu'il faut corriger ça, mais pour cela, il faut avoir une lucidité complète, il faut penser la recherche sur notre santé humaine et la recherche sur la santé animale ensemble. Il faut articuler ça. Il faut beaucoup d'argent là-dessus. Il faut anticiper ce qui est en train d'arriver. Et puis par ailleurs, il faut changer de modèle économique, changer de modèle agricole. Si on ne le fait pas, nous courons à la catastrophe. Et je le dis, en matière d'agriculture, quand j'ai fait un rapport sur la grippe aviaire, une catastrophe absolue, elle est encore présente. Alors qu'au départ, c'était exceptionnel, mais c'est plus exceptionnel. Elle est là de manière présente parce que la faune sauvage a elle-même attrapé cette maladie et la retransmet vers des animaux. Parce que on a fait des canards d'élevage pour la chasse qui vont attraper cette maladie et vont le refourguer à toutes celles et ceux avec lesquels ils vont être en contact. Donc c'est quand même ça la situation dans laquelle on est. Et pendant ce temps-là, on va payer les chasseurs pour pouvoir repérer les animaux morts. Bah oui, mais bon, ils les provoquent un tout petit peu quand même. Hein, voilà. Donc du coup, globalement, on est dans une situation d'un monde qui commence à prendre la mesure des problèmes, mais qui n'est pas du tout prêt à les changer, qui ne fait pas à la hauteur ce qui est nécessaire. Là, il faut... Franchement, sur le modèle agricole, il faut faire rupture. Il faut changer dans le délai le plus court possible, aller vers une agriculture paysanne, une agriculture qui soit capable de nourrir, et elle est capable de nourrir. Il faut arrêter un certain nombre de cultures progressivement qui consomment énormément d'eau, parce que ça ne tiendra pas avec le reste. Il faut, pour nos vignes, imaginer pour nos vignes comment on va pouvoir les protéger, que ça soit du gel, que ça soit de la canicule, avec de l'arboforesterie, avec des coupes tardives. Voilà, c'est tout ça. Et en fait, on a des bouts de solutions, mais il n'a jamais été acté qu'on allait vers un autre modèle. Si on acte qu'on va vers un autre modèle, alors on mettra en œuvre toutes ces solutions. Parce que ce n'est pas une solution unique, c'est des solutions qui vont nous conduire dans une direction, un cap, ce que je racontais tout à l'heure d'ailleurs. Il y a un cap, et ce cap, ça doit être un changement de modèle, et c'est ce modèle qu'il faut enclencher.
0: Le problème, c'est que ce n'est pas dans le cahier des charges de Bayer, Monsanto, BASF...
1: Et je vais te dire quelque chose là-dessus, parce que ça va faire un rebond sur une proposition de loi que j'ai faite. On est aujourd'hui dans une sorte de combat permanent pour l'écologie. Il y a des tas de lois sur l'écologie. Tu l'as dit tout à l'heure, avec l'omnibus, on démonte des choses qui existaient à l'origine. En vrai, j'ai l'impression que c'est comme si on était dans un bateau, qu'on avait des trous et qu'il nous manquait un bouchon. Donc tu bouches un truc, paf, ça coule à un autre endroit. Donc on fait une loi sur l'environnement. Elle est dégradée par ailleurs, on l'interdit, ou il y a quelque chose qui est contraire. C'est vrai que j'ai déposé une proposition de loi pour que la Loire ait une personnalité juridique.
0: Le fleuve Loire, le droit du vivant.
1: Ouais, le droit du vivant, les droits de la nature.
0: Grâce à un travail qui a été mené ici, notamment en Touraine, par l'écrivain Camille de Toledo, exactement, avec le Polo, exactement, le Parlement de Loire, exactement, etc. Et ça s'est concrétisé par la proposition que tu as faite à l'Assemblée.
1: J'en parlerai d'ailleurs aux Assises de la biodiversité à Tours. Mais en gros, l'idée est de dire, finalement aujourd'hui, on a une sorte de droit de l'environnement qui est un peu cumulatif. C'est-à-dire, il y a plein de propositions, plein de textes qui arrivent, et ils sont démontés les uns derrière les autres. Par ailleurs, ça donne quelque chose qui donne pas le sentiment d'une cohérence d'ensemble. Renvoie aussi à celles et ceux qui veulent bien le dire que c'est de l'écologie punitive. Bah, vous allez encore interdire, vous allez encore interdire, vous allez encore interdire. Évidemment, il va falloir continuer à se battre là-dessus. Mais par ailleurs, si on élève la nature au même rang juridique qu'une entreprise, parce que c'est ça la donnée, c'est qu'aujourd'hui on a donné des droits à l'entreprise, on a donné des droits à l'homme, mais on n'a pas donné de droits à la nature. Et donc, qui perd les arbitrages? Eh bien, la nature, tout le temps. Et donc, du coup, si on la met à la même hauteur, si on ne la défend pas, mais on lui permet de se défendre, ce qui n'est pas exactement la même chose, eh bien, évidemment, on va arriver à avoir quelque chose de peut-être plus simple, de plus lisible, de plus compréhensible. Et, par exemple, il y a un projet industriel, eh bien, vous avez en face la nature, elle va dire, ben non, mais là, c'est pas possible, ce que vous allez faire, ça va... Donc, c'est pas possible. Voilà, vous pouvez pas faire. Ou alors, vous pourrez faire à telle condition.
0: La nature incarnée par des humains qui sont ces défenseureuses.
1: C'est évidemment des visages humains qui devront être choisis collectivement pour avoir le meilleur. Tout le monde n'est pas d'accord là-dessus. Il y a même des environnementalistes qui ne sont pas d'accord. Mais moi, je crois vraiment que c'est la voie pour pouvoir avancer, parce que j'en ai marre de perdre de manière constante. Et donc, du coup, derrière cet exercice-là, il y aura une capacité de reconnaître la nature dans ses droits et de faire en sorte que ses droits puissent décider. J'ai fait la même chose, donc les droits de la Loire, mais j'ai aussi fait rentrer la nature dans l'entreprise. La nature syndicaliste, la nature actionnaire, la nature administratrice dans une boîte. Aujourd'hui, la loi n'est pas votée, évidemment, elle est soumise, j'espère, un jour au Parlement. Mais l'idée, c'est de dire l'écologie sera un sujet présent de manière permanente dans les réunions des actionnaires. Dans ces actionnaires, il y aura une obligation de mettre à plat un plan de transition. Dans les CSE, les comités sociaux et économiques, il y aura une obligation d'avoir une commission d'environnement. Il y aura une obligation d'avoir l'écologie. Ça, c'est la nature syndicaliste. Et enfin, il faut faire en sorte que dans le conseil d'administration, la nature administratrice, on ait des représentants de la nature à côté des autres actionnaires et que ça dialogue. Et je n'ai pas été jusque-là, j'aurais peut-être dû, peut-être que c'est là où je ne suis pas assez radical. Mais en tout cas, le chemin va m'y conduire, c'est pour ça que je l'ai imaginé comme ça. Mais qu'il y a un droit de veto, que les représentants au conseil d'administration de la nature puissent dire non. C'est pas possible. Votre business, c'est pas possible. Votre aménagement, c'est pas possible. Et c'est à ça qu'il faut arriver. Et on arrivera à une forme d'équité dans les décisions. Voilà, moi je crois à ça. C'est pour, pas tout de suite, c'est pour dans quelques temps. Mais je pense qu'il faut vraiment prendre ça très au sérieux. Parce que j'ai l'impression que ça va être un peu le sens de l'histoire, je l'espère en tout cas, et que ça nous emmènera sur une autre considération. Parce que sinon, sur l'écologie, la nature, même si... appeler la nature, ça ne veut pas dire grand-chose, mais les entités juridiques futures, partout, en fait, c'est secondaire. Surtout, C'est toujours secondaire. Un crapaud ne va pas empêcher l'implantation d'une usine. Des fois, si.
0: L'outarde canepetière a pu faire reculer une bassine.
1: Et c'est ça, en fait, qu'il faut. C'est donner de la force aux éléments naturels pour qu'ils puissent avoir une forme d'équité et pouvoir remporter le morceau quand ça sera le moment venu, à chaque fois que c'est nécessaire.
0: Autre catastrophe en cours, l'épidémie de cancer. Printemps 2026, le Conseil de l'Ordre des médecins établit qu'il y a un rapport entre pesticides, cancers et autres maladies. Or, tant à l'échelle nationale qu'européenne, c'est l'égalisation des pesticides sans étude préalable ni principe de précaution.
1: Mais peut-être faut-il dire qu'ils l'ont fait alors qu'aujourd'hui, la connaissance des causes identifiées pour ces cancers n'est absolument pas à la hauteur. C'est-à-dire qu'aujourd'hui, chaque département doit tenir un registre des cancers pour pouvoir justement retrouver des causalités. On doit faire des études épidémiologiques sur des cohortes dans le temps long, avec des chiffres suffisants. Il n'y a pas d'argent mis là-dedans, je vous le dis tout de suite. Il y a assez peu d'études qui soient faites. Donc même sans avoir tout ça, ils prennent cette position. Ça en dit très long, très très long. C'est quoi le problème avec les pesticides que nous avons aujourd'hui ? C'est que c'est pas une mort immédiate. C'est que c'est une mort lente. Et que du coup, aller démontrer immédiatement que c'est ça la cause, vous pouvez trouver plein de causes. Et c'est assez facile de faire douter. Et c'est ce que font les fabricants, ces marchands de mort, qui font douter de manière permanente. Voilà, et on est dans cette situation. Il y a toujours une étude qui arrive, on ne sait pas d'où, qui nous explique que peut-être c'est pas tout à fait avéré. Ce n'est pas démontré. Il y avait un principe dans notre droit qui était le principe de précaution. Maintenant, il y a une inversion. Tant que c'est pas démontré, ça n'existe pas. C'est quand même un peu hallucinant.
0: Non. C'est à la fois dans la loi d'urgence agricole et dans les trucs omnibus.
1: Mais bien sûr. Et ils sont en train de faire en sorte que ce principe de précaution s'assoie dessus pour une raison. Pour la sacro-sainte concurrence internationale. Mmh. Évidemment, moi je suis pour des clauses miroirs, je suis pour ce qu'on va interdire chez nous soit interdit ailleurs, évidemment qu'on ait les mêmes règles du jeu. Mais aujourd'hui, la demande, c'est d'alléger les règles pour pouvoir s'en sortir. Mais en fait, on va se tirer une balle dans le pied. On va alléger les règles et se rendre malade. On va alléger les règles et avoir la biodiversité qui va dépérir. Et donc c'est ça qu'on souhaite. Au contraire, il faut être un fer de lance. La France doit être un fer de lance. Elle doit pousser les autres pays européens, elle doit pousser les autres pays pour qu'on arrive à des protections suffisantes. Et là, c'est exactement le contraire. On a dit, la droite nous explique, ah là là, c'est scandaleux, regardez, surtransposition. Ça, c'est très, très étonnant sur le droit européen. On doit régulièrement transposer dans le droit français des textes européens. Et donc, à chaque fois, maintenant, ils dénoncent la surtransposition. Mais ce n'est pas le sujet. Ce n'est pas une surtransposition. Regardez en France comment on est devenu, sur un certain nombre d'exemples, de mauvais élèves. Comment nos textes, finalement, ne posent pas les bases. Je me rappelle quand il y a eu les polluants éternels. On nous a poussé à dire « mais il faut attendre ». Parce que quand même, la Commission européenne va prendre une législation très très difficile sur vraiment qui va empêcher les polluants éternels. Si on les avait écoutés, il n'y aurait pas de loi française. Même imparfaite, même détricotée, elle est quand même meilleure que ce que nous propose l'Union européenne. Qui est en train de repousser les prises de position ? Qui a identifié une vingtaine de PFAS en oubliant de sa liste le TSA, qui est celui qui est utilisé dans tous les pesticides ? Voilà, c'est ça la réalité. Et donc du coup, on n'a pas fait ce qu'il fallait être fait. On nous a dit qu'il faut attendre. Et puis finalement, heureusement, on a poussé, c'est notre groupe qui a poussé cette loi, on l'a obtenue. Mais là, ils sont un peu en train de la détricoter, malheureusement. J'espère qu'il en restera suffisamment et qu'on pourra vérifier que cette loi s'applique dès 2027, puisqu'il y a un certain nombre de mesures dedans qui sont applicables dès 2027.
0: Dans les histoires de hiérarchie, entre à l'échelle nationale la loi d'urgence agricole et les omnibus européens, qu'est-ce qui prime sur l'autre ? Enfin, on est quand même avec ce truc d'Europe pas démocratique du tout. Enfin, l'Europe, on en voulait bien, mais pas de celle-là. On est quand même dans une nasse. On peut passer toutes les lois qu'on veut au national. Il y a l'Europe au-dessus.
1: Oui,
0: alors qui commande ? quoi va-t-on plus souffrir, des omnibus ou de la LUA, ou les deux en même temps, mon capitaine?
1: Bon, je dirais les deux en même temps, mais parce que aujourd'hui, imagine, tu n'as plus d'Europe, c'est pas mieux ce qui se passe en France, hein. Voilà, je peux quand même le dire. Si tu n'es plus dans l'Europe, tu as le Rassemblement National qui arrive au pouvoir, imagine, on va se retrouver dans une situation bien pire que celle qu'on connaissait avant. Regarde ce qui s'est passé en Angleterre. Commence à regarder un peu avec difficulté ce qui est advenu. Maintenant, quand on est sur des champs de compétences qui relèvent de l'Union européenne, c'est l'Union européenne qui fixe la règle. Et donc, on doit transposer cette règle. On doit... Alors, pour certaines règles, on peut les adapter selon le texte, mais en gardant le cap. Pour d'autres, on doit les appliquer telles qu'elles sont. Mais là-dessus, malheureusement, il y a un concours de populisme qui sont à l'œuvre à l'échelle européenne. Il y a de nombreux pays européens qui sont en train de se retrouver pour détruire un peu plus d'Europe. Et moi, je le dis dans ce moment-là, il faut au contraire, évidemment, la défendre. Moi, je le dis, c'est une des lignes que je considère comme essentielle. Si nous ne défendons pas l'Europe, je pense qu'elle va être affaiblie, que ça va nourrir ces populismes. Bien sûr que l'Europe est injuste, mais il vaut mieux donner la baston à l'intérieur que d'en sortir, parce que tu n'y rentres pas ou tu mets des années, des années, des années avant de rentrer dedans. Et donc voilà, donc moi, j'ai un vrai point d'inquiétude. Voilà, vrai point d'inquiétude. Et ces textes omnibus qui étaient la navette qui permettait de reprendre plusieurs textes et de faire tomber, de reculer un certain nombre de propositions. La CRSD, 80% des entreprises ont été exonérées d'obligations sur leur transparence. Voilà. C'est un texte un peu fourre-tout, où on perd tout. Et ça, c'est très triste. C'est très, très triste ce qui se passe au niveau européen. Malheureusement, je regrette qu'on ait si peu d'eurodéputés, nous, et la gauche d'une façon générale, pour pouvoir peser un peu sérieusement. Mais il y a un moment, quand, et je l'espère, qu'on gagnera la présidentielle, alors là, on pourra se battre pour qu'il y ait une Europe pour aller convaincre d'autres partenaires. Convaincre, pas imposer aux autres. Il faudra se mettre d'accord. Voilà, et donc c'est ça qu'il faut réussir à faire. Et là... Là, j'espère vraiment, franchement, j'espère franchement qu'on gagnera la présidentielle. Et le « on » étant un peu collectif, à gauche.
0: Intriquée à la menace sur le vivant, la menace fasciste plane sur la présidentielle 2027. Or, cette brutale décennie Macron a déjà instauré un climat pré-fasciste, avec manipulation mentale de masse. Exemple stupéfiant de février 2026 à l'Assemblée nationale, des députés ont dédié une minute de silence au militant nazi Quentin de Ranque, mort dans une confrontation qu'il avait cherchée. Il n'y a pas eu de minute de silence pour Naël, Zied, Bouna et tous les autres. Quelques jours après cette minute de silence, Charles Fournier a eu l'honnêteté et le courage de présenter ses excuses pour s'être laissé ainsi berner et entraîner dans cette manipulation collective. Excusé d'avoir rendu hommage à un nazi. Qu'est-ce que cette anecdote nous raconte sur la manipulation de masse que nous subissons quotidiennement et massivement jusqu'à berner un citoyen pourtant très éclairé ?
1: Si tu m'autorises à revenir un tout petit peu dessus sans rentrer dans le détail, d'abord la mort de Quentin de Ranque. C'est le samedi que ça arrive. Le mardi, on se retrouve en réunion de groupe, on discute, pas de position très claire, mais on est... très emmerdé parce que on sent bien que ça va aller que dans une direction. On n'entend qu'une part des informations à ce moment-là. On n'a pas toutes les informations, je le dis vraiment. J'avais des éléments, pas tous les éléments, et je les ai eus au fur et à mesure. Et puis par ailleurs, il y a eu une décision de la conférence des présidents de groupe, et tous les présidents de groupe, sauf quelqu'un du groupe Lyot, qui a dit « moi, je ne suis pas d'accord avec ça ». Mais on a tous dit qu'on était OK. OK pour la minute de silence. Parce que toujours cette peur, alors pas nous spécialement, mais cette peur d'être mis en accusation et dans l'accusation permanente de la gauche.
0: Bah déjà que t'es proche des éco-terroristes qui, voilà. Comme chacun sait, sont des nazis.
1: Disons-le, LFI risquait de s'en prendre encore plein la gueule de manière tout à fait illégitime et a dit oui dans ce moment-là. Tout le monde a dit oui, mais en fait, certains ont dit oui, ne sont pas venus, d'autres ont dit oui, sont venus, d'autres ont rien dit. Voilà. Finalement, moi, je me suis fait prendre par le mouvement dans lequel on était, le réunion de groupe le mardi, conférence des présidents le mardi matin, et QAG le mardi après-midi. J'ai pas eu le temps de réagir, et donc je me suis retrouvé dans l'hémicycle, j'ai même pas pensé qu'il y avait la minute de silence. Elle a lieu, je me lève comme tout le monde, voilà. Et sur le moment où je me lève, je suis super mal à l'aise. Je me dis, mais qu'est-ce que j'ai fait là? Qu'est-ce que j'ai fait? Et j'ai réfléchi, j'ai écrit, j'ai pris le temps parce que je veux pas, moi, je fais pas des trucs comme ça. Et j'ai dit ce que je ressentais profondément, que c'était une arnaque complète, que les médias avaient dit ce qu'ils voulaient, on avait fait courir une vérité, qu'on a eu derrière, évidemment, des versions différentes qui se sont exprimées. Puis petit à petit, on a commencé à voir un peu la lumière. Et voilà. Et donc, c'est à partir de ce moment-là où moi, j'estimais que je devais dire que je m'étais trompé, que c'était pas normal d'avoir été là, que je m'en suis voulu beaucoup. J'aurais aimé que d'autres fassent pareil. Parce que, évidemment, je me suis pris quelques volets de bois vert. De gens m'ont dit, ah, bah, quand même, t'es un peu naïf. Mais franchement, je ne crois pas avoir fait preuve de naïveté. J'ai été pris par un mouvement de manipulation, comme tu l'as dit, mais aussi d'un discours dans lequel je me suis retrouvé prisonnier. C'est de ma responsabilité. Je ne veux pas dire tout le reste. Évidemment, bien sûr qu'il y a cette ambiance générale, mais moi, j'ai manqué de lucidité et on ne me reprendra pas là-dessus. Ce qui ne veut pas dire que ça ne va pas arriver par ailleurs. Voilà, donc je l'ai dit avec sincérité. Franchement, j'étais assez mal. Ça m'a travaillé pendant plusieurs jours. Et donc, j'ai essayé de mettre ça par écrit, comme c'était possible, ce que j'ai ressenti. Je l'ai fait pour une raison aussi simple, c'est à l'égard de celles et ceux qui l'ont lu, de se dire, un élu, il peut se tromper. Voilà. Et un élu, ça se trompe. Un élu, ça dit, ça s'excuse. Je trouve que c'est normal. Et en fait, on attend tellement de nous d'être performatifs, univoques, d'être parfaits. Ben voilà, moi je voulais démontrer qu'on était capable de faire ça. En tout cas, j'étais capable de le faire. Et c'est ce que j'ai fait. Tant pis pour les petits mots doux pour certains. J'ai eu beaucoup de félicitations aussi, évidemment. En tout cas, je me suis mis à jour et je me sentais plus à l'aise par rapport à ce que j'avais fait et ce que je devais tenir et la ligne qui était celle que je devais tenir.
0: Et cette malheureuse aventure, elle illustre quand même ce climat général. Orwell nous avait annoncé, hein, la vérité c'est le mensonge, la paix c'est la guerre, les gens d'extrême gauche sont des nazis, et Quentin Derenc qui était une pauvre petite victime innocente, et le Front National est philosémite, ils sont les gentils, nous sommes les méchants.
1: C'est vrai, regarde ce qui s'est passé il n'y a pas longtemps, avec un sénateur de l'Indre-et-Loire qui a déclaré, bah oui, j'ai dit une fake news. Mais il faut comprendre, les gens, ils comprennent pas tellement, donc je suis obligé d'utiliser cette fake news sur l'acétamipride, qu'il serait présent dans les colliers de chiens et de chats. Il se trouve que dans certains, il y a un autre néonicotinoïde qui est moins dangereux. Mais la ministre elle-même l'a répété, tout le monde l'a répété. Voilà ce qu'on est capable aujourd'hui. La vérité n'existe plus. La science est niée de manière permanente.
0: Tu n'es pas au courant que la Terre est plate?
1: Ben oui, voilà, la Terre est plate. Bien sûr que je peux me tromper, mais j'ai l'impression d'aller chercher de manière systématique la science, de faire appel à elle, et que notre rôle à nous, c'est d'écouter ce que va nous dire la science. Alors évidemment, on va se faire un avis, parce que c'est pas un chercheur qui va dire la vérité, mais c'est des concordances, c'est des accords, c'est voilà, et c'est là-dessus qu'on doit porter le projet politique. Et malheureusement, on a l'impression que la fake news règne, qu'on peut dire tout et n'importe quoi, et ça c'est quand même très inquiétant. Franchement, je fais très attention à ce que je dis, je calcule pas, mais en tout cas, je dis des choses que je pense, que j'ai lues, que je comprends. Sinon, je me tais, quoi. Il y a plein de moments où je me tais, quoi. Je préfère me taire que dire une ânerie. Ça devrait être une règle en politique, je pense. Okay.
0: Retour sur les pesticides, le 3 octobre 2026, mobilisation internationale à Saint-Pierre-la-Garenne, en Normandie, devant une usine de la multinationale Syngenta qui fabrique des poisons interdits. Autour du site, il y a de l'eau contaminée interdite à la consommation et des augmentations de cancers constatées. Seras-tu à cette manifestation ?
1: Je pense que j'y serai, il y en a plusieurs, il y en a une le 27 aussi, septembre, pour le climat, parce que ça va être quand même aussi la rentrée politique, j'espère, portera aussi sur ces sujets. Il y en a plusieurs, il y a aussi sur la situation sociale, donc il va y avoir plusieurs mobilisations, donc j'essaierai d'être de toutes.
0: J'ai très envie d'aller aux pompiers quand même, hein, qui se sont fait gazer et matraquer en 2023. Ouais. Ils osaient réclamer plus de moyens pour combattre les incendies.
1: Et là, ils sont en train de monter en température. On les a reçus pendant nos journées d'été, on parle beaucoup avec eux, on s'est battus au niveau de la sécurité civile pour leur donner les moyens. On est en train de tout faire pour que les pompiers soient reconnus dans leur exercice, dans le danger qu'ils sont en train de prendre pour nous. Voilà. Donc oui, il faudra être aussi à la manifestation des pompiers. Donc je ne sais pas ce que je serai capable on regarde de mon état physique, mais partons, j'essaierai de participer à toutes les manifestations, parce que je crois vraiment que ça va être un moment décisif, le mois de septembre, le mois d'octobre. Je crois qu'il faut pouvoir dire haut et fort ce qui s'est passé pendant l'été. Il ne faut pas refermer ce dossier, ce chapitre, faire comme si de rien n'était. Il faut se battre. Quand j'entends que l'argent qui a été mis pour soi-disant aider les collectivités à climatiser nos écoles, à les rénover énergétiquement nos écoles, ce fonds va être annulé là, c'est ce qu'ils viennent de décider. Il y avait déjà divisé par 4 dans le fonds vert. Le fonds vert était le fonds pour aider les collectivités pour intervenir sur ces sujets, parce qu'elles ne peuvent pas toutes seules, elles peuvent avec le soutien de l'État. Ben, déjà, il n'y avait quand même pas beaucoup d'argent dedans. Là, ils disent, on va le monter à 1 milliard, mais même 1 milliard, ce n'est pas suffisant. Tous les think tanks qui peuvent exister de droite, de gauche, nous disent qu'il faut investir de manière massive dans le réchauffement climatique, qu'il va falloir une exception financière, qu'il va falloir mettre le paquet. Et ben là, ils sont en train de nous expliquer qu'on va couper sur la dépense écologique parce que c'est ça l'urgence. Là, moi, je le dis, on est à contre-courant, il faut agir très vite et donc il faut qu'on réclame les moyens, qu'il faut qu'on se batte pour qu'il y ait une loi unique sur le réchauffement climatique, qu'il faut qu'on se batte contre les lois liées à la police, à laquelle on a accordé une forme d'impunité.
2: Présomption de légitime défense.
1: Une présomption de légitime défense, c'est pas possible d'imaginer.
2: D'aucuns auront appelé droit à tuer. C'est une proposition de Le Pen père, d'ailleurs.
1: Mais bien sûr, c'était une proposition de Le Pen père. Mais tout ça, c'est une ambiance. Et tout ça nourrit le Rassemblement national. Voilà. Cette proposition de loi, elle était inique. Évidemment que la police, il faut trouver une forme de réconciliation entre la police et la population, mais pas à coup de propositions de loi comme ça, pas en nourrissant la politique du chiffre, pas en laissant s'installer, gangréner dans la police l'extrême droite qui avance. Il faut retrouver des voies, parce que je sais qu'il y a plein de policiers qui font leur métier avec, au nom du service public, et qu'il faudra retrouver ça. Mais aujourd'hui, il faut vraiment remettre de la paix. D'ailleurs, on appelait ça des gardiens de la paix. Il va falloir remettre de la paix, parce que je pense qu'on prend une tournure qui est assez inquiétante.
2: C'est accab lent.
1: Tu peux le dire comme ça.
2: Bon, voilà, écarter la menace fasciste, oui. Une alliance, une coalition, un nouveau front populaire. Et...
1: Mais honnêtement, j'y travaille, mais par contre, je crois profondément, je défends l'écologie politique.
2: Ce que fait aussi LFI. Hein,
1: oui, mais pas... Mais...
2: Je suis allé au Méga Canal, les seules écharpes tricolores, c'était des LFI, hein, j'ai pas vu d'écolo.
1: Je...
2: Hein.
1: Je suis d'accord, mais par contre, je l'ai dit et je le pense, qu'il y a une qualité théorique sur la bataille pour le climat et contre le réchauffement climatique du côté de LFI, réellement. Mais nous avons l'expérience concrète des territoires depuis des années. Ça fait des années que nous sommes sur le terrain. Eux, quand ils prennent des délégations dans les collectivités, tu peux regarder, ils ont essentiellement des délégations sociales. Ils n'ont pas cette expérience. Donc, ils ont d'autant plus besoin d'être aussi dépolé de gens qui vont défendre ces questions. Moi, en tout cas, c'est ma conviction. Et l'écologie politique, c'est aussi la façon dont on va penser l'économie. Une politique de relance de la consommation, si elle est populaire, je peux l'entendre. Mais moi, je ne suis pas keynésien, de moins en moins keynésien. Je veux une autre économie. Je veux aller vers une forme de décroissance. Ah là là, le mot est jeté. Mais en tout cas, du

0: commence ce plateau après l'envoi. Un plateau animé par Radio Royan-Vercors, votre radio locale, associative. Plusieurs personnes m'ont dit « Ah, mais vous êtes où ?» Alors, on a un studio à Saint-Jean-en-Royan et un petit studio aussi à La Chapelle-en-Vercors. Bientôt une deuxième fréquence à La Chapelle-en-Vercors. Et on couvre évidemment tout ce qui se passe sur le Royan, sur le Vercors. Et du coup, Presles, ben, c'est un incontournable de venir au festival de Presles en Voix. Alors, l'année dernière, on avait fait une interview. Et là, ben, moi j'ai proposé un plateau radio parce que j'aime bien sortir le studio mobile et c'est l'occasion de mettre les artistes aussi ensemble autour de la table. Donc là, c'était la baronne qu'on écoute parce qu'elle n'est pas autour de la table et elle joue ce soir, ce samedi 29 août. Alors ça se prend en photo, ça a des lunettes de soleil, j'ai eu du mal à ce que ça arrête de dire des bêtises dans les micros. En fait, on a chaud, on est en pleine cagne. Je ne sais pas si le matériel va tenir et mon cerveau également, mais finalement c'est un peu ça, c'est ça qui est bien, c'est ça qu'on aime. On est vraiment dans une ambiance place de village, c'est hyper agréable. Et j'ai à côté de moi Lily Lucas. Bonjour Lily.
1: Salut.
0: Tu vas avoir l'occasion de te présenter et puis nous dire aussi, en plus toi tu joues juste après le plateau, donc voilà, on va avoir le temps d'échanger un peu avec toi avant que tu nous quittes pour aller faire tes balances. J'ai aussi avec moi deux artistes de la Cadencée. Bonjour, vous pouvez me dire vos prénoms, je ne les ai pas retenus.
2: Hélène et
1: Miouka.
0: Bonjour à toutes les deux. Vous êtes quatre dans la Cadencée, mais quatre autour de cette petite table de pique-nique, ça tenait pas. Alors vous êtes deux dignes représentantes. Pareil, on va avoir le temps de dérouler un petit peu et même d'écouter des sons de ce que vous faites. Merci d'avoir de jouer le jeu de cette improvisation radiophonique. Et il y a aussi Loul. On dit Loul ?
3: Oui, bonjour.
0: Bonjour Loul, est-ce que toi tu peux nous dire en deux mots qui tu es et pourquoi on tenait absolument à ce que tu sois là pour prendre la parole en premier ?
3: Pourtant, Dieu sait que les interviews et moi. Eh bien, je suis là parce que... Pourquoi je suis là déjà?
0: Qui suis-je?
3: Je soutiens énormément ce festival, évidemment, puisque mon amie Catherine Vallon et Pierrot Delarbre, son mari, ont créé ce festival un petit peu. Donc, je suis là parce qu'ils nous ont fait l'honneur de monter cette première édition du festival pour le groupe Évasion. Et donc, du coup, voilà, c'est pour ça que je suis là, parce que je tiens déjà à les remercier énormément, parce que c'est grâce à des gens comme Catherine et Pierrot qui mettent en place ce genre de festival que les artistes continuent un petit peu à faire du spectacle vivant.
0: On a besoin
3: et à être soutenus, parce que la culture, on en parera plus tard.
0: Ouais. Toi, Loul, tu diriges l'ensemble Évasion ? T'as monté l'ensemble
3: Évasion ? Pas du tout, non. Moi, je suis une titulaire comme toutes les autres. Il n'y a pas de chef dans Évasion. Hein. On s'est monté ensemble dans une MJC, dans un quartier dit défavorisé, il y a 40 ans. Et du coup, on est devenu un groupe assez reconnu dans notre métier, parce qu'on a été un petit peu les pionnières du chant du monde, des spectacles autour du chant du monde. On est interprète et il y a quelques auteurs et compositrices aussi. Et voilà.
0: Vous faites de la scène, vous faites des stages.
3: Oui. Maintenant, on a tout aussi des projets un petit peu différents en dehors d'Évasion. Et puis oui, on mène des stages, on mène des ateliers, on fait des concerts, beaucoup d'artistes, parce que la transmission, ça fait partie, qu'on le veuille ou non, de notre métier.
0: Et on avait envie de parler de politique. Alors, tu as commencé en disant la culture aujourd'hui. Oui. Ben, parlons-en du spectacle vivant, des festivals en milieu rural. Ouais. Cinquième édition pour ce beau festival de Presles en Voix, festival de voix de femmes. Pour toi, qu'est-ce que tu aurais envie de dire ? Qu'est-ce que tu ressens aussi dans l'évolution ? Tu me dis, ça fait 40 ans que vous êtes montée. Qu'est-ce que tu aperçois aussi dans comment c'est possible de faire du spectacle vivant, de la musique sur scène, dans un contexte aujourd'hui ?
3: Il y a un système un peu de débrouille, je dirais, un système un petit peu de bricolage, mais un système très humain et très solidaire, je trouve. Et encore une fois, grâce à des gens comme Catherine et Pierrot ou d'autres associations en fait qui se démènent en fait pour que des artistes puissent continuer à vivre et à exercer leur métier. Ouais, il y a beaucoup de salles malheureusement qui ont fermé. Il y a eu une énorme transformation en fait en 40 ans. On a vu les choses s'inverser en fait, que les choses doivent devenir rentables en fait dans les salles à grosses subventions quoi. Et donc la chanson française, elle prend une grosse claque, mais parce qu'il y a des gens intelligents qui disent des choses magnifiques et c'est comme si on voulait un petit peu les censurer presque, je dirais, mais il y a quelque chose du domaine de la rentabilité, je trouve, qui est un peu dommage. Et alors qu'à une époque où les gens qui écrivaient de la poésie étaient mis à l'honneur, comme des Brel, comme des Piaf, comme des Leprest, comme Michel Bernard encore, qui est là encore, Diane Sylvestre qui sont partis malheureusement, enfin, des Lily Lucas qui sont là. Waouh! Heureusement encore qu'on a ces filles qui sont là, qui sont magnifiques, et il y a aussi des jeunes garçons, j'imagine. Moi je connais que les femmes.
0: Mais on est. On est dans un festival de voix de femmes, voilà, on a le droit, donc, t'inquiète pas.
3: Non, mais je plaisante. Mais en tout cas, voilà. C'est vrai qu'il y a une vraie transformation. Les lieux n'accueillent plus les mêmes. Enfin, voilà, c'est plus les mêmes spectacles. Il faut de la rentabilité, il faut remplir les salles, faut.
0: On est moins sur.
3: Il faut des grosses boîtes de prod ou des grosses structures qui soutiennent derrière, même indépendantes, mais qui ont quand même une certaine renommée. Mais à côté de ça, il y a plein d'associations qui soutiennent des artistes, il se passe plein de choses, et on arrive à être solidaires les uns des autres. Moi, notamment pour Évasion, je trouve qu'il y a, voilà, c'est Maziklou qui prend en charge un petit peu la tournée d'Évasion, la dernière tournée d'Évasion, et je trouve ça génial en fait. Et il y a plein de gens qui se greffent autour de ce projet, qui nous proposent des salles, des lieux. C'est super.
0: Parce que c'est vrai que la création amateur, elle reste en place, la création professionnelle aussi. Enfin, il y a de la poésie, il y a de la création.
3: Oui, il y a encore plein de choses qui se passent, heureusement.
0: Heureusement.
3: Il y a encore un petit peu de soutien, j'allais dire quand même. Mais c'est vrai que ça devient très difficile quand même.
0: Les artistes qui êtes autour de la table, la Cadencée ou Lily, est-ce que ça vous fait réagir ce que dit Loul sur cette évolution du milieu du spectacle et du spectacle vivant? Comment ça se passe pour vous, pour vos projets artistiques? Peut-être Lily d'abord, déjà présente-toi, parce que je ne l'ai pas fait. Alors on commence par là, et après peut-être si tu as des choses à réagir sur ce que vient de dire Loul.
1: Lily Lucas, je suis autrice, compositrice, interprète, tourneuse, manageuse, graphiste, chargée de livres, chargée de com, directrice artistique, voilà. Oui, c'est ça, c'est qu'en fait, tu as très bien décrit le truc, en fait on est beaucoup dans la débrouillardise. En plus, maintenant, il y a le côté positif, c'est que ça s'est méga démocratisé, la manière de créer de la musique, et tout le monde a accès, en fait... Même si t'as pas de sous, t'as accès à des cours, des tutos YouTube pour tout en fait. Donc tu peux vraiment te... Ouais, en fait, il y a vraiment un truc où... Enfin, moi je trouve super, où ça s'est vraiment démocratisé, le fait de pratiquer la musique, et c'est pas une élite qui... Voilà. Par contre, après, en faire un métier, c'est une autre affaire. Et c'est vrai que là, aujourd'hui, sans les petites structures, les petits festivals, les bénévoles, en fait, ça n'existe... Enfin, on n'aurait aucune chance parce que... Parce que c'est
3: difficile.
1: Non, mais après on pourrait. En fait, nous on a des conversations de fin de soirée qui durent des heures où on se plaint, machin. Mais
0: et comment t'as fait ton intermittence et combien de cachets
1: Et puis surtout comment faudrait faire pour que ce soit mieux maintenant et comment ça se fait que les gens devraient être connus alors qu'ils le sont pas. En fait, tant pis quoi. Tant pis, mieux. Enfin, je veux dire. Si j'étais célèbre, je serais pas ici aujourd'hui et je serais malheureuse. Voilà. Non, mais je veux dire, si je coûtais 20 000 euros à me programmer, je serais que dans des grosses structures. Enfin,
3: y a deux mondes.
1: En fait, il y a une espèce de scission gigantesque qui. Et finalement, y a un moment, tu fais la part des choses entre la faire carrière, c'est aussi en vivre, créer ton petit ton public à force de confiance. Et pareil, on a les réseaux sociaux, chose qu'on n'avait pas avant. Je sais pas comment c'était, mais moi quand j'ai commencé, c'était juste avant les réseaux sociaux.
0: Quand est-ce que t'as commencé? J'allais te demander. quel âge de carrière tu as?
1: Ça commence à faire, je pense, mes premiers concerts, c'était vraiment 2005, par là, quoi. Donc ça fait 20 ans.
0: Petite vingtaine d'années.
3: Ça va.
0: 40,
3: 20...
1: Non, mais c'est vrai que quand nous, on se connaît avec Miuka, de la Cadencée, on se connaît depuis cette époque-là, en fait. Et c'est vrai que quand on faisait des concerts, on faisait des affiches, on les photocopiait...
0: à la photocopieuse.
1: Et puis on les mettait dans la rue. Enfin, je veux dire, c'était pas du tout le même. Voilà, donc on est.
0: Et maintenant, il faut être sur Insta.
1: Ouais, faut être. En fait, c'est un autre. C'est la photocopieuse actuelle.
3: Moi, l'évolution du monde, c'est un monde différent. Mais c'est vrai ce que tu dis, il y a une vraie scission entre deux mondes, un peu de. J'allais dire de showbiz, de gros projets, de gros concepts, de grosses structures. Et il y a le monde du spectacle vivant avec des structures indépendantes et où il se passe plein de choses positives, effectivement. Il y a. Ouais.
1: Mais par contre, je suis complètement d'accord avec ce que tu as dit sur le côté. En fait, tout doit être rentable, mais c'est la même chose. C'est la culture, mais c'est l'hôpital, c'est l'éducation, tout doit être rentable. Voilà.
3: Ouais.
0: Oui, j'allais vous demander la cadence. Est-ce que vous pouvez juste vous présenter sur qu'est-ce que vous faites comme musique, puis oui répondre, enfin si, rebondir si tu veux, Mioka, ouais.
3: Oui, je voulais rebondir. Donc nous sommes la Cadencée. On est à la base un quintet de chants polyphoniques. On fait des chants occitans principalement, qui sont destinés à faire danser les gens sur un répertoire de musique populaire. Donc c'est des chants, enfin des danses traditionnelles. Et donc voilà, c'est du chant à danser. Donc on appelle ça du bal à la voix. Tel qu'on est là ce soir, on est quatre parce qu'on a une formule à cinq, une formule à quatre. Donc voilà. Et enfin, on n'est pas ce soir, on est le midi.
0: Il est précisément 13h.
3: Voilà, il est 13h30. Et il y a des percussions. Donc voilà, c'est nous qui. On reprend des chansons traditionnelles et on les arrange à notre sauce. Voilà, et moi ce que je voulais dire, ça fait 3 ans qu'on est maintenant dans ce format-là, avec les personnes présentes.
0: Et vous êtes professionnelle,
3: et
0: vous en vivez.
3: On n'est pas toutes professionnelles, c'est un mélange de professionnels et non professionnels. Donc voilà, ça c'est notre particularité aussi. Et du coup, nous on joue beaucoup quand même plutôt sur des plus petites scènes. Et ce qu'on voit quand même, c'est que quand on est 5, c'est difficile d'avoir les budgets qui iraient avec. Enfin, on voit que les petits lieux ont de moins en moins de budget et qu'aujourd'hui, tourner à 5 et être payé à 5, c'est un gros gros challenge. Et ils nous disent, mais en fait, il y a beaucoup moins de budget. Pour ça, quoi. Donc c'est souvent, il faut vraiment, comme tu disais, bidouiller, faire plusieurs concerts pour être déclaré,
0: faire bricolage, quoi.
3: Voilà, bricolage, faire 3 concerts pour 2 déclarations.
0: Est-ce que ça prend beaucoup de place et de charge mentale, cette question de administrative, de la diffusion, de com,
3: oui.
0: Par rapport à vos projets artistiques.
3: Enfin,
0: est-ce que vous avez encore du cerveau disponible pour créer, finalement?
3: On se dégage du temps pour créer, mais effectivement, ça nous prend quand même beaucoup de temps, tout ce qui est diffusion, même si on a aussi quelqu'un qui en fait un petit peu pour nous. C'est nous qui faisons le gros de la diffusion, le site internet, les réseaux, mettre des vidéos. Heureusement qu'il y a parmi nous des compétences diversifiées qu'on met en commun pour justement... faire tout ça.
0: Mais tu faisais des blagues, Lily, en disant je suis ça, enfin couteau suisse. En fait, il faut être hyper polyvalente, quoi.
1: Oui, en fait, l'image d'Épinal de l'artiste un peu qui plane, qui passe sa journée au café à s'inspirer pour. En vrai, elle n'est plus trop d'actualité, puisque voilà. Mais après, pourquoi pas? Enfin, le métier, on est artisan et artisane en plus d'être artiste, en fait. Mais pourquoi pas? Enfin, il y a plein de métiers où c'est le cas. C'est sûr que du coup, on a moins de place. La création, du coup, elle prend une place dans notre emploi du temps, quoi.
0: Il faut la planifier dans une plage de travail, en disant là, je ne fais pas d'admin, je ne fais pas de compta, je ne fais pas de com, je fais de la créa, quoi.
1: Oui, à part si peut-être que parmi nous, il y en a qui sont terrassés par la création, je ne sais pas. Genre, tout d'un coup, ils ne peuvent plus rien faire d'autre, ils font plus que ça.
0: À propos de création, je proposerais qu'on écoute un petit extrait de ce que tu fais, Lily. Ça s'appelle... parce qu'après, tu vas partir faire les balances, alors j'ai quand même envie qu'on parle de ton univers artistique. Dans ton regard hier, est-ce que tu peux nous dire 2 mots ou est-ce qu'on écoute d'abord?
1: Je peux. En fait, c'est une chanson. Vas-y, on écoute d'abord.
0: Allez, on écoute d'abord alors.
1: On croit que.

0: Voilà pour cet aperçu de ce que tu crées, Lily. Dans ton regard hier, tu veux nous en dire deux mots de cette chanson ?
1: Eh bien, déjà, petite page de publicité, il y a un clip de cette chanson qui a été tourné il y a un an, très exactement. Donc, on peut trouver sur ma chaîne YouTube. Et c'est une chanson qui parle de la rupture, mais pas la rupture dont on parle tout le temps dans les chansons, la rupture amicale. Voilà.
0: Ah.
1: Et qui parle de quelqu'un qui s'est... s'est fait larguer, quoi.
0: Parce que ça fait aussi mal qu'une rupture amoureuse.
1: Ouais,
0: des fois
1: c'est
0: plus
1: une
0: même.
1: Douleur différente, on va dire, mais voilà, j'avais envie d'aborder ce sujet-là.
0: Et toi, qu'est-ce qui t'inspire justement? Là, tu parlais avant en disant les artistes qui vont au café et puis qui vont créer. Comment tu crées? C'est quoi tes sujets un peu de prédilection? Là, tu parles de rupture amicale, donc des sujets très contemporains et humains. Est-ce qu'il y a d'autres choses qui t'animent?
1: Ah bah en fait c'est un peu dur à comment dire, voilà, c'est là que je galère en général dans les interviews. Non mais en fait moi j'aime bien parler, enfin tout le monde a déjà fait des, alors je vais faire une phrase en entier, c'est promis. Bernard Joyer, un super chanteur, dit tout le temps tout a déjà été écrit mais pas par moi. Et je trouve ça super. Et du coup, moi, j'aime bien quand il y a un sujet qui m'anime, dont j'ai envie de parler, c'est essayer de trouver mon angle à moi personnel qui fait que c'est ma... Enfin, ça fait très moi, je, mais à la fois, j'ai l'impression que...
0: Ta touche, ta couleur, quoi.
1: Ouais, voilà, ma touche, ma couleur. Et surtout, sous un angle de vue qui fait que... c'est drôle parce que des fois, plus on serre la focale, et plus les gens vont se reconnaître dedans. Si tu fais une chanson sur la rupture amicale et que ton refrain c'est ah là là, la rupture amicale, c'est vraiment pas facile. Bon bah, ça, c'est vrai que ça touche, mais ça peut toucher. Mais moi, j'aime bien rentrer dans les petits détails et prendre des détails concrets du quotidien pour que les gens puissent se rattacher à des détails concrets. Voilà. C'est une méthode comme une autre en fait. Je fais pas que ça.
0: Du très singulier mais qui devient du coup universel et qui,
1: oui,
0: qui touche,
1: voilà.
0: Quoi.
1: J'aime bien ça, un peu court-métrage, tu vois, les chansons, ouais. Court-métrage un peu. J'aime bien ça.
0: Et au niveau des tournées, donc là tu vas jouer tout à l'heure là, à 15h, est-ce que tu as eu l'occasion de pas mal tourner depuis donc 20 ans que tu fais de la musique?
1: Oui, alors bah oui. Déjà, merci à tous les petits lieux susmentionnés, voilà. Oui, ça fait, je fais pas mal de concerts. Après, alors du coup, par rapport à ce qu'on disait avec la cadencée, le fait d'être à 4 ou 5 sur scène, moi j'ai la grande chance d'être autonome, de pouvoir jouer en solo. Enfin, je joue surtout en solo, donc du coup, je peux trouver facilement des dates à petit budget. Du coup, je fais beaucoup de concerts. Et après, une fois par an aussi, je fais une tournée à vélo où pendant un mois, je fais plein de concerts d'un coup. Donc là, en général, ça condense un peu. Et je fais aussi des concerts avec un autre quintet, comment on dit ?
2: Quintet.
1: J'ai aussi des projets collectifs, dont un qui s'appelle Des sorcières comme les autres.
0: Référence à Anne Sylvestre, bien sûr.
1: Référence à Anne Sylvestre, dont Garance, ici présente, à qui je fais coucou de loin, là, sur la place, et qui a chanté hier soir, et qui, là, a chanté aussi avec ses stagiaires, avec Léonore, l'atelier de l'écriture. Voilà, on est dans deux projets autour d'Anne Sylvestre, donc Des sorcières comme les autres et Atelier clandestin, parce qu'on a participé à des ateliers d'écriture avec Anne Sylvestre. Et donc, on raconte ces ateliers dans un spectacle théâtral musical. Et voilà. Et donc, avec plusieurs projets collectifs, les projets solo, tout ça, ben, l'air de rien, comme ça, ça construit une intermittence et puis ça construit une vie d'artiste.
0: Et est-ce qu'il y a des choses que tu rêves de faire et que tu n'as pas encore faites dans tes projets artistiques? Alors, la tournée à vélo, les projets collectifs, le solo.
1: Oh là là, tu me prends de court, là, comme ça.
0: Les autres, vous pouvez commencer à réfléchir
1: moi,
0: à la question.
1: Alors, attends, un truc que je rêverais de faire, mais vraiment un truc qui me fait vraiment rêver, quoi, ce serait un jour de faire un duo sur scène avec une chanteuse d'évasion. Mais je sais pas si ça arrivera un jour. On verra.
0: Je croyais que t'allais dire un duo avec Anne Sylvestre et j'allais dire. Ah.
1: Duo Anne Sylvestre.
0: On y a,
1: j'ai
0: quoi.
1: J'ai de la grande chance que ça a été fait.
0: Oh,
1: ça a été fait.
0: Oh là là, le scoop. Bon, là, du coup, on peut mettre check sur les rêves.
1: Check, ouais, c'est ça, je peux mourir tranquille. Ouais.
2: Ça tombe bien parce que moi, je rêvais de faire un projet avec une chanteuse qui s'appelle Lily Lucas aussi.
1: Ah bon, bah, on verra, hein.
0: Et voilà, ça c'est les plateaux radio.
3: C'est le teasing.
1: Rendez-vous à 15h, sauf que quand l'émission sera diffusée, ce sera fini.
0: Ce sera la semaine prochaine, ouais.
1: Ah ouais. Bah j'espère que vous étiez là à 15h
0: pour applaudir à Lily Lucas après, et une chanteuse d'évasion. Un rêve qui se concrétise. Et vous, la quête dansée, est-ce que vous voulez nous parler aussi peut-être de rêves, de choses que vous, bah peut-être déjà de ce que vous faites, donc des balles à la voix, des formations variées, diverses et variées que vous avez pu faire, et qu'est-ce que vous avez envie de faire que vous n'avez pas encore fait?
4: Ben là, déjà, si on arrivait à prendre plus de temps pour la création plutôt que de toujours être dans l'urgence de se préparer pour un concert, et ouais, plus de temps pour la créa, plus de résidence. Et vraiment, là, notre travail, il est en train d'évoluer à vitesse grand V. Et il est en train de trouver sa personnalité. Parce qu'en fait, au début, la cadencée, c'était juste amateur. Et puis, on aimait bien chanter des chansons, mais du bal à la voix, qui se dansent dans les bals trad. Et puis, peu à peu, en fait, c'est devenu professionnel au fur et à mesure des personnes qui sont intégrées dans le groupe. Et là, peu à peu, en fait, aussi, selon les personnes qui étaient là, il y a eu des personnes qui aiment bien l'impro, qui aiment bien faire des arrangements. Et en fait, voilà, tout ça, ça a fait... Et aujourd'hui, voilà, on crée nos propres arrangements et qu'on joue donc depuis 2 ans. Et ouais, vraiment, pousser les arrangements, continuer à développer notre univers et avoir du temps pour ça, juste. En fait.
0: Moins d'admin, plus de créa.
4: Voilà. Moins être dans l'urgence tout le temps. L'urgence,
0: ça, c'est quelque chose d'actuel, de contemporain, quoi, pour nous tous et toutes. Vous avez commencé quand, la cadencée?
4: Les tout débuts amateurs, c'était même avant le confinement. Et là, en fait, depuis 2024, là, on commence à tourner.
0: Et ben, moi, je propose qu'on écoute votre teaser. Tout simplement, comme ça, ça nous met un peu dans l'ambiance. Puis après, on parlera justement de cette question des balles qui est importante. Et qu'est-ce que vous défendez aussi avec votre projet ?

0: le teaser de ce que propose l'ACA Danser pour ses bals à la voix, principalement de l'occitan ou exclusivement de l'occitan ?
1: Principalement.
0: Donc d'autres langues aussi ?
1: Oui, ouais, ouais. On n'est pas occitanophone, mais on s'intéresse à la langue. Certains d'entre nous cherchent à l'apprendre. Et donc voilà, on ne se revendique pas comme... mais en tout cas, on emprunte principalement les chansons de ce répertoire et on aime bien aussi les rythmiques. Enfin, voilà, c'est les rythmiques du sud-ouest. On aime bien voilà, ce que l'occitan amène comme rondeur.
0: L'année dernière, il y avait eu La Mal Coiffée. Ouais. Célèbre groupe mythique autour du chant occitan.
1: On est fan.
0: Bien sûr, bien sûr. Et qui, voilà, qui parlait de cette défense, de cet acte de résistance qui est de chanter encore aujourd'hui en occitan. J'ai l'impression que dans les chorales de lutte, les chorales révolutionnaires, c'est une langue qui est encore énormément chantée, voire même qui revient très fortement. Vous l'expliquez comment ou, ouais, comment ça prend place aussi dans un contexte aujourd'hui peut-être plus voilà, politiquement un peu affecté.
1: Bah, je pense qu'en fait on est un pays où on a été coupé de notre culture, nos racines, et donc en fait si on reconnecte pas à nos racines, il nous reste quoi ? Il nous reste quoi ? Il nous reste juste ce qu'on nous sert, la soupe qu'on nous sert. Et en fait il y a... Enfin, en plus, c'est hyper riche, quoi, avec la bourrée trois temps dans le centre de la France, les danses plutôt très marquées sur le temps, très, très, très précises qu'on a en Bretagne, les choses plus rondes et à contre-temps et plus enlevées qu'il y a dans le sud-ouest. Il y a des univers, en fait, des univers et des univers aussi harmoniques. Voilà, donc c'est. Ouais, moi, j'ai baigné dedans quand j'étais petite, le trad. Et puis. Carole et Véro étaient dans des chorales révolutionnaires elles sont
0: non et puis il y en a de plus en plus. Enfin, pour baigner également un peu dans ce milieu-là, tous les étés il y a des rencontres qui se démultiplient de gens qui ont envie de chanter des chants militants, des chants polyphoniques, des chants en occitan. Il y en a partout. Tout l'été il y a des rencontres.
1: Puis oui, il y a beaucoup de rencontres de chorales révolutionnaires. Et puis après, pour ce qui est de l'occitan aussi, c'est que c'est la culture du Sud. Et moi, je viens de la partie nord de la France, et enfin, on va dire l'autre moitié nord. Donc c'est pas le nord, c'est. Et j'ai l'impression maintenant que je suis dans le Sud depuis 20 ans, qu'il y a quelque chose de plus libre, avec plus de caractère. Et je sais pas, voilà. Moi, je trouve que l'occitan, il y a quelque chose qui est resté, qui se transmet. Il y a des chants de désobéissance civile dont on chante justement. Ouais. Et puis après, dans ces textes, on cherche. Tiens, bah, je te laisse en parler. Les chants qui parlent des femmes, surtout.
2: Je voulais juste rajouter, moi qui suis polonaise, donc qui n'a rien à voir avec l'Occitan ni la France, tout simplement, j'ai découvert en fait cette histoire de cette langue qui a été interdite, qui a été... Il y avait une répression de l'État centralisé français qui a interdit l'usage de cette langue. Et ça, je le savais pas. Et aujourd'hui, je parle avec des amis kurdes, par exemple, qui disent « Ah bon, mais... » Je dis, cette langue, c'est quoi ? Je dis, c'est l'occitan, mais c'est quoi l'occitan ? Et du coup, pour moi, ça a été... C'est apprendre l'histoire, en fait, de là où je vis, depuis 25 ans en France, d'apprendre que c'était ça qu'on parlait, et que plus personne ne parle ça, et qu'on comprend même plus du tout.
0: Et oui, et donc, c'est une histoire de... Bah de c'est ça, de préserver une culture, mais c'est pas un regard qui est passéiste, ou qui est, je sais pas moi, tradit, ou réac, ou je sais pas quoi,
2: au contraire,
0: de voir notre présent.
2: On reprend, et on va bah comme... c'est pas du tout... On se réapproprie, ouais. Et on amène plutôt, nous, notre parole, plutôt bien féministe, et avec tout le propos de la justice sociale qui sont aussi très présentes dans ces chants-là qu'on chante. C'est pas en français, mais c'est la chanson des Peines Sardines qu'on chante.
1: Ah,
0: oui. Bretonne.
2: Beaucoup de gens connaissent. Donc voilà, comme c'était les 100 ans de cette grève qui était
0: de Douarnenez.
2: La grève menée par des femmes à Douarnenez. Et on ira l'année prochaine. On a un projet de tournée bretonne l'année prochaine.
3: Ah bah.
2: Donc
0: la Bretagne, tenez-vous prête.
2: Voilà, la Bretagne, on arrive.
0: Loul, tu voulais dire un truc.
2: Non, mais j'écoute attentivement parce que c'est... oui, ça, je corrobore à tout ça. Et du coup, je voulais aussi parler d'uniformisation, en fait, contre laquelle on lutte aussi en se réappropriant les racines, quoi. Et l'Occitan, c'est vrai que moi, je vois, faisant partie d'un quatuor aussi qui s'appelle Malinka et un autre octet qui s'appelle Oka, où on est toujours dans les champs du monde et tout. Il y a beaucoup aussi de jeunes, en fait, qui s'intéressent au chant occitan, de par ses harmonies, de par la langue, de par... Et il y a beaucoup de... J'ai vu des concerts, moi, de Lubarut, de La Malcoiffée, évidemment, de La Mossa, enfin, tout ça, toutes ces nouvelles... Enfin, nouvelles, c'est pas vraiment nouveau, mais c'est... Voilà, il y a un engouement de la jeunesse vis-à-vis de ces groupes qui défendent une culture, qui défendent... Et effectivement, ça rejoint tout ce que vous disiez après, effectivement, de retrouver quelque chose de fort à travers la puissance des racines, en fait. La source, quoi.
0: C'est vraiment sur les chants du sud. Enfin, il y a aussi du chant catalan, du chant italien. Ouais. Mais j'ai l'impression que, bon, je sais pas si le chant alsacien ou le chant du Nord-Pas-de-Calais ou les autres dialectes, finalement, qui se perdent aussi, ont autant le vent en poupe.
2: Bah, en fait, je pense qu'il y a Alsace. En Bretagne, pour le coup, j'étudie un petit peu la Bretagne en ce moment parce que je pars en septembre aussi, là, un petit peu avec des choristes. On va chanter en Bretagne là-bas, bon, bref. Et du coup, de redécouvrir aussi à travers ce projet la culture bretagne. Je me dis waouh, quelle puissance en fait dans cet engagement dans les langues, dans la manifestation de le vouloir garder à tout prix les racines, de monter des écoles, et c'est assez fort hein, parce que dans les textes il y avait quand même dehors les Français, etc. quoi. Enfin, c'était vraiment c'est un pays quoi. La Bretagne, c'est comme la Corse, c'est comme tous ces pays,
0: indépendantiste, quoi.
2: Ouais, et il y a quelque chose de beau et de puissant. Et après, moi, bon. Pour être quelqu'un qui est toujours dans l'équilibre, je me dis, bon, il faut quand même rester zen. Parce que des fois, ça va loin d'être indépendantiste. Mais en même temps, j'arrive à comprendre la démarche. Et j'arrive à comprendre le besoin de s'attacher à ses racines et de ne pas les perdre.
0: Toi, Lily... Ah non, tu voulais réagir
1: Là où je voulais dire que c'était pas passéiste, c'est qu'en fait, la plupart des gens qui sont dans le milieu folk, ils recréent à partir de ce qui les a construits. Et c'est-à-dire, la culture de la mondialisation. Et en fait, et nous, c'est ce qu'on fait, en fait. D'un seul coup, on part dans une ambiance, je sais pas, reggae. D'un seul coup, on part dans une ambiance qui a rien à voir, disco. Et voilà, en fait, c'est pas. L'idée, c'est pas de faire comme si on s'illustrait. Non, c'est juste, on s'inspire de ces choses. On prend cette base-là, mais on fait avec ce qu'on est. Et ce qu'on est, c'est... On va pas faire semblant.
0: Et je trouve que la particularité aussi dans ce que vous proposez, c'est le bal. Et le bal, on le sait quand on discute avec des anciens dans les villages, le bal, c'était le lieu de rencontre, le lieu de sociabilité, le lieu de socialisation, les rencontres, tout ça, qui a un peu disparu, mais qui revient aussi au goût du jour. Alors dans les bals trades, qui ont tendance à se moderniser aussi. On n'est plus autant sur les hommes, les femmes, tout ça. Donc on voit que ça évolue. En tout cas, que les questions féministes traversent et imprègnent aussi ces milieux-là. Et comment le bal, animer des bals, se rencontrer dans le contact, dans la danse, c'est aussi important, quoi.
2: Voilà. Ouais. Et je pense que c'est une des raisons pour lesquelles ces chansons reviennent un petit peu. Enfin, il y a aussi ces musiques à danser, ces chants à danser, en fait, qui réunissent les gens et qui font qu'on reste en contact. Et ça, c'est important parce que dans notre monde, on a vite fait de s'isoler dans nos écrans. Et je trouve que ça, c'est hyper important, en fait.
1: Le milieu trad, il est très... c'est à tous les âges. Là, je fréquente les milieux de bal folk et il y a vraiment une grande diversité au niveau des âges. Ça, c'est cool. Et je pense que... C'est chouette, ouais.
0: Je vois que Lily est sur le point de partir faire ses balances. J'avais juste une dernière question pour toi et après tu nous quittes. Toi, tu chantes exclusivement en français ?
3: Tout à fait.
0: Et du coup, d'autres langues, est-ce que c'est quelque chose qui t'a traversé, te dire tiens...
3: Bah oui, parce que les premières chansons que j'ai écrites, j'habitais à Glasgow, en Écosse. Donc j'ai commencé par écrire une chanson en français que j'ai chantée à la scène ouverte où j'allais tout le temps. Et personne n'avait compris ce que je racontais, donc c'était très frustrant pour moi. Et du coup, je me suis mise à écrire. Mes premières chansons sont en anglais. Je connais une personne sur cette table qui les a entendues, et ce sera bien la seule. Voilà. Mais je répète, avec Mioka de La Cadencée, on se connaît depuis très longtemps.
0: Et ça permet de sortir des dossiers.
3: Et c'est vrai que du coup, quand je suis revenue en France, il s'est passé exactement la même chose à l'inverse. C'est-à-dire, j'ai chanté mes chansons en anglais aux scènes ouvertes et j'étais mais eux, parce que je me disais j'adore chanter et j'adore la musique, mais c'est quand même raconter quelque chose qui m'intéresse plus. Et du coup, j'ai déjà chanté. En fait, ça m'arrive de faire des concerts en Angleterre encore parce que j'enregistre mes albums à Londres, principalement pour pouvoir me la péter en interview.
0: Comme une vraie star, quoi.
3: Voilà. Et en fait, non, parce que j'ai un copain qui a Home Studio à Londres et qui est super, donc voilà. Et en fait...
0: Il y en a aussi à Saint-Jean-en-Royan, hein, mais bon...
3: Oui, mais je peux moins me la péter en interview. Et bref, c'est ça, c'est pas le même truc. Mais bref, et là-bas, du coup, j'ai déjà fait des concerts pour profiter d'enregistrer, de jouer. Et heureusement, je parlais anglais, donc je pouvais, entre les chansons, créer du lien avec le public. Mais sinon, je trouvais ça... très très bizarre. Enfin, je leur disais en anglais, je me suis cassé le à écrire de la poésie, donc au moins imaginez que c'est bien, que c'est joli ce que je chante. Enfin, je cherchais à les sensibiliser à ce que je racontais dans les chansons. Bon, voilà, je faisais des blagues avec ça, mais pour dire que j'étais très tout de suite, je me retrouvais en position de musicienne. Je sais pas si vous voyez ce que je veux dire. Je me dis, si les gens comprennent pas l'histoire que je raconte, je me retrouve vraiment en tant que chanteuse.
1: Voilà.
0: Donc on va juger ta qualité vocale.
3: Oui, voilà. Tout ça. Tout de suite, je me dis, oulala, je dois vraiment bien chanter, sinon les gens
0: ils comprennent pas ce que je raconte.
3: Alors ça veut pas dire que je me considère pas comme une chanteuse et tout, mais c'est vrai que de chanter dans plusieurs langues dans le même set, je trouve ça super de le faire, mais moi quand je l'ai fait, que ce soit en anglais en France ou en français en Angleterre, j'étais déboussolée, quoi. Je sais pas comment expliquer. Je sentais mes trucs et je me disais je sais pas, ce serait un peu comme un conteur ou une conteuse qui va compter devant des gens qui comprennent pas ce qu'ils racontent.
0: C'est par rapport à
3: ma démarche et tout. Et,
1: ah, c'est rigolo, ouais.
3: Et voilà. Mais ceci dit, c'est...
1: Mais c'est rigolo ce que tu dis, parce que, enfin, si je peux me permettre...
0: Je t'en prie.
1: Avec Évasion, ça a été l'inverse. C'est-à-dire que comment chanter que des chants du monde pour arriver au français, tu vois ? Il a fallu une Michèle Bernard qui nous propose un projet.
3: Ah, ouais.
1: Et il a fallu Anne Sylvestre après. Mais c'est vrai que ça a été plus difficile pour nous à l'inverse. Parce que c'est pas les mêmes émotions, c'est pas la même façon d'aborder la voix.
3: C'est pas la même interprétation.
1: Bon, après, nous, on est un groupe polyphonique, donc évidemment, c'est différent. Parce que t'es en solo et c'est quand même assez différent. Parce que dans les polyphonies du monde, c'est autre chose, quoi. Mais c'est vrai que c'est assez rigolo. Ça m'a fait penser à ça. Voilà.
3: Bah oui, c'est tout un truc. Après, j'ai vu des spectacles, justement, la Mal Coiffée. J'ai le souvenir de les avoir vus à Barjac, festival de chansons francophones, on va dire. Ah ouais. Et c'était super parce qu'elles ont vachement expliqué les textes entre les voilà. Et comme l'occitan, le français est quand même une langue romane. Ouais. Quand on a un peu expliqué ce que raconte la chanson avant de la chanter, on comprend la langue. Enfin, c'est assez chouette de voir les ponts, linguistiques aussi dans ce cadre-là. Enfin voilà,
1: c'était super. Oui, voilà. C'est une belle langue, la langue française quand même.
0: Alors Lily, Lucas, toi tu es en scène dans une heure, donc tu vas faire tes balances, mettre ta plus belle tenue de scène. Pendant ce temps-là, moi je vous lance une petite chanson de Mélis Mel qui jouera demain à 16h. Comme ça on change de plateau et j'accueille deux nouvelles artistes.

0: Tu penseras à moi, un des titres interprétés par l'artiste Mélisse Mel. On est toujours après l'envoi sur ce beau festival de voix de femmes qui fête sa 5e édition pour ses 27, 28, 29 et 30 août 2026. Voilà, on a sorti notre studio mobile avec Radio Royan Vercors. Mélisse Mel joue demain à 16h et j'accueille deux nouvelles artistes, Garance et Léonore. Bonjour à toutes les deux.
1: Bonjour.
0: Bienvenue sur ma table de pique-nique en plein soleil. On est bien, on est dans une ambiance un peu place de village. J'espère que ça va le public, vous n'avez pas trop chaud. Vous avez le soleil moins dans le visage que nous. Vous avez un peu remplacé au pied levé hier soir une artiste qui était malade. Mais vous étiez quand même déjà, vous avez déjà prévu d'être là. Vous nous racontez un peu tout ça?
1: Eh ben, hier, on a donné un atelier d'écriture toute la semaine avec 7 stagiaires. Et donc, c'était prévu qu'on chante, qu'on fasse la restitution de cet atelier ce matin à 11h au festival. Et hier, quand on allait faire notre premier filage du matin, Catherine nous a appelé en nous disant voilà que
2: help, chose urgence, il y a une chanteuse malade, vous voulez pas venir chanter. Voilà. Et on a tiré à pile ou face avec un couvercle de mayonnaise et ça a dit oui.
0: Des fois, quand il y a des choix importants dans la vie, il faut savoir, faut savoir laisser faire le destin.
1: C'est ça. Et on a déjà chanté au festival chacune il y a 3 ans et il y a 2 ans, c'est ça.
2: Moi, il y a plus. Moi, c'était en 2022. Mais j'arrive pas à calculer, donc
1: ça fait 4. Voilà.
2: Merci.
0: Et alors, vous avez eu le temps de répéter un peu, c'était pas prévu que de faire
1: non,
0: un concert, donc
1: pas du tout. C'est-à-dire qu'on a fait des filages toute la journée avec les stagiaires hier, et après, on a fait le ménage du gîte, et après, on a pris la voiture à 18h30, et on est arrivé, et on a fait les balances rapides. On est allé chez Heidi et Pablo, mettre un t-shirt propre et après on est allé sur scène.
2: C'est à peu près ça, ouais.
0: Donc c'est ça les vrais artistes.
1: C'est ça.
0: Capable. En même temps, c'est une belle opportunité, un concert de plus.
2: Ah bah oui, ça fait toujours plaisir. Et puis de partager la scène, on n'a pas toujours l'occasion, Garance et moi. Donc c'était une occasion. Et puis on sait que le public de Presles est toujours incroyable. Donc ça fait. Voilà, ça fait toujours plaisir de revenir.
0: Qu'est-ce que vous proposez, vous, comme univers artistique, chacune dans vos projets?
1: Ben, disons que je peux dire que le public hier disait que ça marchait bien, nous deux en coplateau en tout cas, parce que on a des univers et des écritures très différentes, mais on a quand même une thématique en commun, entre autres, quoi, qui est justement un point de vue féministe.
0: Et donc c'est les principaux thèmes que vous abordez dans vos écritures, dans vos musiques.
2: Ouais. Après moi je dirais même de façon un peu plus large, le thème c'est comment l'intime est politique. Enfin c'est un peu notre réflexion et du coup ça va beaucoup sur le féminisme parce que on est socialisé en tant que femme et du coup forcément on a des vécus qui se rapportent à ça, mais ça peut aussi parler de santé mentale et de plein d'autres choses qui nous traversent et qui ont un rapport avec notre place et notre rapport à la société.
0: Oui, c'est un regard féministe sur le monde qui est pas forcément circonscrit à certains sujets,
1: oui,
0: quoi.
1: C'est
0: plus large.
1: Ouais. Oui, c'est ça. Bah, disons que c'est un peu sociologiquement. En fait, comment on vit le monde, la société. Et voilà, ça peut être plus ou moins large. Comment dire? On va dire du sujet mondial. Voilà, de ce qu'on traverse tous et toutes, jusqu'à ce que nous, ce qu'on traverse nous personnellement dans ce système-là, quoi.
0: Et alors, ce stage d'écriture, est-ce que c'était justement sur ces thématiques-là? Donc, est-ce que c'était de l'écriture de poésie, de chansons, de textes qui ont voué vocation à se mettre en musique? Comment vous avez conçu ce stage et comment ça s'est passé surtout?
2: C'est quand même présenté, comme un stage d'écriture de chansons principalement. Après, c'est ouvert aux personnes qui sont pas musiciennes ou qui ont juste envie d'écrire des textes. Mais c'est sûr qu'il y a une entrée sur la forme chanson avec les rimes, les vers, etc., etc.
1: Et après, au niveau thématique, en fait, on a vraiment des thèmes. Comment dire? Évidemment, c'est forcément toujours ouvert parce que chacune, je dis chacune parce qu'il n'y a eu que des femmes cette année, enfin uniquement des femmes.
0: Étrange.
1: Et du coup, chacune s'approprie le thème. Et en fait, après, c'est vrai que. En fait, il y a eu un des thèmes, pour un peu l'anecdote, qui était que Léonore, en fait, on cherchait une phrase, parfois on cherche des petites phrases pour des outils pour les exercices.
2: Ouais, je l'ai trouvé dans le train, dans un livre qui s'appelle. Je vais pas me souvenir du titre, mais c'est un livre.
1: Solitude dedans, mais.
2: Ouais, c'est un livre sur la solitude. Et dedans, il y a un chapitre qui s'appelle Vivre avec l'ours et le loup. Je pensais pas, mais ça les a beaucoup, beaucoup, beaucoup inspirés. Et ça a ramené des thèmes assez politiques, justement, et notamment assez féministes, quoi.
1: Mm-mm. Mais voilà, pas que, mais en effet, clairement politique, quoi.
0: Et comment vous vous êtes pris pour travailler ça? C'est des inducteurs d'écriture, c'est, je sais pas, c'est justement aller chercher dans des livres, dans des chansons, c'est vraiment, comment vous y prenez pour monter ces ateliers?
2: On essaye de proposer plein d'entrées différentes, plein de types de stimulation imaginaire différentes. Donc ça peut effectivement passer par une phrase, par juste une contrainte de forme, qu'est-ce qu'on a fait comme
1: En fait, ouais, les images.
0: Est-ce qu'il y a des participantes? Je vois une stagiaire.
1: Ouais.
0: Est-ce que vous voulez venir nous raconter comment ça s'est passé?
1: Oui, venez. Venez.
0: Il y a le micro rouge avec la bonnette
1: la parole,
0: toute neuve
1: si
0: rouge qui vous attend. Venez, venez, venez.
1: Venez si vous voulez dire quelque chose.
0: Mais oui, voire même vous nous chantez la chanson.
1: En fait, avec Léonore, on a toutes les deux une formation justement pour des ateliers, quoi, pour
2: pédagogie, ouais.
1: De pédagogie. Et on a aussi suivi les ateliers d'écriture toutes les deux. Donc il y a un peu tout ça déjà qui nous nourrit. Puis après, en plus, on a des stagiaires qui reviennent tous les ans.
2: Ouais. Donc, on est obligé de retrouver des nouvelles idées.
1: On
2: ne
1: peut pas faire la même chose tous les ans. On est obligé de, voilà.
0: Ça vous demande d'être créative. Bonjour à toutes les trois. Je peux avoir vos prénoms?
3: Béatrice.
4: Marie-Fleur.
5: Et Aurore, qui est à ma gauche.
0: On va se partager ce micro-là. Toutes les trois, donc ce n'est pas votre premier stage. Vous avez recommencé.
5: Oui, on a réédité. Nous, ça fait le troisième. Et le deuxième avec...
3: Deuxième pour moi.
0: Alors, comment ça s'est passé et qu'est-ce qui vous plaît dans ces stages d'écriture?
6: Voilà, merci. Tellement de choses. Déjà, une manière qu'ont les filles très accueillantes et non jugeantes de recevoir nos propositions de texte ou de musique. Donc ça, c'est très important pour qu'on puisse se libérer et oser écrire. C'est souvent pour nous la première fois quand on arrive entre leurs mains. Et après, comme disait Léonore, mais je vais vous laisser compléter les filles, le fait qu'elles arrivent à nous surprendre toujours avec des exercices différents, des sujets marrants ou des choses que vous avez connues, je crois, parfois dans des ateliers d'écriture que vous avez fait avec Anne Sylvestre ou d'autres. Et puis des nouvelles choses aussi et qui nous font écrire des choses qu'on n'aurait jamais pensé écrire et puis sans avoir trop le temps non plus d'y penser et de se bloquer parce qu'on a des timings assez courts et tout ça. Je vous laisse compléter. Pardon.
4: Ce qui est bien aussi, c'est que comme c'est un cadre qui est posé par Bonheur en scène, l'association qui nous permet d'être logés, nourris, on doit que penser à nous, quoi, et à ce qu'on a envie d'écrire. Et en plus, on nous met sur la voie super bien. En fait, il n'y a plus qu'à. Et c'est génial.
7: Et les exercices peuvent aussi nous faire travailler, non pas à partir de nous-mêmes, mais à partir aussi des autres, ce qui permet de lâcher aussi ses propres émotions, mais par le biais de l'expérience de quelqu'un d'autre. Donc il y a ce genre de mélange qui peuvent apporter des surprises.
0: Et du coup, tu disais la très belle expression mettre sur la voix, mais il y a mettre en voix. Et parce qu'après, il y a la question de la chanson, et du coup, de la scène, de la musicalité de ces textes. C'est quand même pas la même chose d'écrire que d'écrire pour enfin dans la visée de que ce soit chanté. Comment ça s'est passé pour vous? Est-ce que vous avez une habitude de la chanson et du coup c'est évident que ça se passe comme ça ou
4: Ce qui était bien, c'est qu'il y avait des musiciennes chevronnées confirmées, des musiciennes débutantes et des non musiciennes. Et que ce soit pour les trois types de personnes, il y a à chaque fois des exercices, des accompagnements. Quand on est une musicienne confirmée, et ben en fait on a certaines habitudes et généralement elle a envie d'en sortir. Je dis elle parce qu'il y en avait surtout une. et quand on est des musiciennes débutantes ou quoi, ben on a besoin d'être rassurée. Et quand on est, je laisse finir, je parle.
7: L'année dernière, je suis arrivée en disant mais moi j'écris, mais je chante pas, hein, donc je chanterai pas. Et puis je me suis retrouvée à la restitution en scène à chanter avec en soutien Garance ou Léonore. Donc voilà, c'est pour dire à quel point on est bien entouré et bien porté.
0: Propice au dépassement de soi et de faire des choses qu'on n'imaginait pas. Et toi, tu veux nous dire?
6: Bah alors moi je suis pianiste, mais il y a 3 ans quand j'ai fait le premier stage avec les filles, j'avais jamais écrit de chanson, enfin quasiment jamais. Et donc il y a toute la contrainte effectivement d'écrire en vers avec des rimes et voilà. Et après elles nous aident également pour la mise en musique. Donc enfin vous aidez à la fois pour, parce qu'il y a des personnes qui ont déjà écrit en prose mais jamais dans un format chanson. Donc ouais, voilà, des fois ça peut être des textes qui vont être retouchés après pour que ça rentre dans le cadre. Et puis voilà, elles aident aussi énormément Garance et Léonore pour la mise en musique en fonction des besoins, quoi. Et des fois on a déjà la mélodie en tête, des fois il y a des toutes petites idées, donc on a juste besoin d'avoir un peu plus confiance qu'elles nous confirment. Puis des fois il y a rien du tout et donc elles vont réfléchir la musique complètement avec les stagiaires.
0: Donc on voit que vous faites des adeptes de ces stages. Donc peut-être on peut passer l'information pour les auditeurs et auditrices de Radio Royan-Vercors, c'est que ça va a priori continuer tous les ans. Si Prélenvoi a lieu l'année prochaine, vous refaites un stage?
1: Ouais. Bah en fait on l'avait commencé il y a 3 ans à Ploua et puis on est arrivé à Prélenvoi l'année dernière. Donc là c'était encore cette année, sûrement l'année prochaine. Après l'envoi, en tout cas, ces stages, il faut contacter Bonheur en scène. C'est Marie qui chapeaute tout ça, qui organise tout et qui nous fait à manger et qui s'occupe de nous.
0: C'est pas féministe d'avoir, en tant que femme, zéro charge mentale, la seule qui est de créer.
1: Exactement.
0: Rien que ça.
1: Exactement. J'allais dire, faut aller vers Marie pour. Il y a d'autres stages aussi tout au long de l'année. Donc,
0: d'écriture.
1: Ouais, voilà, Bonheur en scène. Et vous pouvez lui écrire et tout est écrit sur le site, voilà, sur le Facebook.
0: Est-ce que j'oserais vous demander à toutes les 5 du coup s'il y a un extrait, un petit bout que vous êtes d'accord de partager au micro, vous avez déjà fait la restitution ce matin, est-ce qu'il y a quelque chose qui est là encore un peu frais, chanté ou juste 2-3 vers un peu juste dit, hein, mais est-ce que vous en avez?
2: Ah ouais, vous pouvez faire.
0: Ouais, je vous prends un peu comme ça au débeauté.
2: Mais elles n'ont pas les textes. Ah oui.
4: On a fait un rap sur une musique. Pareil, en parlant de thème, donc elles nous ont proposé 2 musiques qui étaient très électroniques. Et il y en avait une qui se prêtait très bien pour faire un rap, ce qui n'est pas au départ notre style musical.
2: Pas du tout.
4: Et du coup, on a fait un rap. Et du coup, ça parlait de Montméran, là où on a logé, et de Prélenvoi. Donc voilà. Et c'est sur la page Facebook de l'asso qui organise le festival, pour info.
0: Ok, donc on ira voir sur cette page Facebook. Petite chose qui reste.
2: 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C'est un refrain de Marie-Fleur. Voilà.

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1: Namakou

0: aujourd'hui.
1: Qui est le batteur, évidemment.
0: Voilà, et comme il est papa d'un très jeune enfant, du coup, il a été retenu aujourd'hui, voilà.
1: Bon, on va parler pour lui.
0: C'est ça. Ça.
1: Est-ce qu'on pourrait, si ça vous convient, mettre un peu le rétroviseur et évoquer la jeunesse du groupe et puis par la même occasion les évolutions qui se sont opérées depuis, autant sur le plan musical qu'en termes de line-up.
0: Alors oui, tout à fait. Donc au début, tout à l'origine du groupe, en fait, on était... on va dire, on s'est retrouvé autour des percussions africaines et le tambour djembé, et on a commencé effectivement à travailler ensemble. Donc moi, je donnais des cours sur Grenoble, j'ai fait une animation un jour, et puis je suis tombé sur Manu qui lui, il travaillait avec un groupe de gospel, il était aux percussions aussi, mais il faisait des congas. Et puis Rémi, lui, venait régulièrement effectivement se former nos ateliers. Et du coup, effectivement, à force de jouer un peu ensemble, on a fait une petite formation au début un peu amateur, et puis avec aussi les élèves des autres ateliers, et puis on faisait des animations à droite à gauche. Et on a commencé effectivement à se structurer et à se professionnaliser dans la percussion africaine, djembé, percussion mandingue. Et puis est arrivé le Covid en 2020. Et là, on avait pas mal de temps pour effectivement penser les choses différemment, se restructurer. Et puis surtout, on s'est dit, bon, c'est bien la percussion africaine, mais les gens en France, ici, c'est pas vraiment le public qui s'y connaît. C'est vrai que si on joue un peu plus d'une demi-heure, les gens, ça leur plaît. Mais après, au bout d'un moment, c'est un peu lassant pour eux. C'est un peu toujours la même chose. Et puis, comme on aimait bien aussi jouer de la musique africaine, mais avec des instruments aussi, parce qu'il y a de la musique moderne aujourd'hui, ils ont, même en Afrique, qui font. On pense toujours en termes de musique africaine en Afrique, alors qu'en fait, on dit c'est de la musique traditionnelle, mais dès qu'on met des instruments modernes, comme des guitares, des batteries, dans cette musique, en fait, ça devient une musique qu'on appelle tradimoderne. Mais en réalité, c'est déjà une fusion, en fait, parce qu'effectivement, la musique traditionnelle se fait sur des instruments traditionnels. Et donc, du coup, nous, on écoutait pas mal de musique, on va dire, fusion africaine, voilà, de tradimoderne, ou voilà, comme. Comment on l'appelle, et des artistes comme Salif Keita ou Moussa Ngaré, des gens qui ont réussi aussi quelque part à la fois fédérer un public en Afrique et aussi en Occident. Et du coup, on s'est dit, on va reprendre des morceaux instrumentaux. Il y avait Manu qui avait déjà fait de la guitare par ailleurs, mais qui avait fait plutôt dans sa jeunesse un peu de rock, etc. Et Rémi qui, lui, était juste un percussionniste au départ, qui ne savait pas trop jouer de guitare basse, mais comme il jouait effectivement plutôt les rythmes sur les gros tambours doum-doum, du coup, c'est lui qui était un peu spécialiste de la basse dans nos percussions. Donc on s'est dit, Rémi, tu vas prendre la guitare basse, comme ça tu vas pouvoir continuer à ce que tu faisais sur les tambours, mais avec des notes. Donc c'est comme ça qu'est né Nyamaku. On avait trouvé à l'époque Lionel, qui était venu faire de la percussion avec nous, et Kofi aussi, qui était un jeune qui arrivait du Togo, et pour faire nos percussions. Et puis on a tourné comme ça pendant 2-3 ans,
2: ouais, à peu près.
0: Et puis, à un moment donné, Kofi, lui, il a dû faire... effectivement, il était pris par des activités professionnelles et autres. Et du coup, on a pu travailler trop l'année dernière avec lui. Et on a eu aussi Lionel qui suivait plus trop le projet, parce qu'en fait, il n'était pas vraiment... vraiment au fait de la musique que nous on faisait quand on faisait des percus, en fait. C'était un batteur très polyvalent, très très compétent, mais nous on fait quand même une musique qui est un peu pointue au niveau rythmique, et du coup c'est pas parce que effectivement ça demande quand même un peu de travail. Du coup, on a croisé Raymond l'année dernière, et du coup on a pris Raymond à la batterie, parce que Raymond, lui, en fait, il vient de la Guinée. Et donc effectivement, lui, il a été bercé toute son enfance, depuis qu'il était dans le ventre de sa maman, il a été bercé effectivement par la musique de chez lui. Donc quand il est arrivé pour jouer notre batterie, on s'est tout de suite dit, voilà, non, ça c'est notre batteur, on a besoin de lui, hein, voilà, c'est lui qu'il nous faut.
1: C'était l'évidence.
0: C'était évident, voilà. Et on a eu de la chance, parce qu'effectivement Raymond, c'est une perle. C'est aussi bien musicalement.

0: que humainement, c'est vraiment, ça colle vraiment, et c'est vraiment un plaisir et un bonheur de travailler ensemble. Et d'ailleurs, si je parle de plaisir et de bonheur, c'est parce qu'effectivement, la musique que nous, on a envie de partager avec nos auditeurs et avec notre public, c'est effectivement de la joie et voilà, de la bonne ambiance, de la bonne, de l'énergie positive, et voilà, de rassembler tout le monde et de faire danser tout le monde. C'est l'idée derrière ce qu'on fait, au niveau, que ce soit au niveau des textes comme de la musique. On veut vraiment partager quelque chose avec les gens, comme de la bonne humeur, comme une ambiance positive, une énergie positive, et vraiment pouvoir rassembler, mettre les gens ensemble. Voilà, parce qu'effectivement, c'est aussi le dénominateur de Niamakou, c'est aussi encore la percussion africaine, le djembé. Et le fond du djembé, c'est ça. C'est vraiment un instrument qui est fait en Afrique pour rassembler les gens et les mettre ensemble. Donc on est resté dans cette idée, dans Niamakou.
1: Une musique communicative.
0: En tout cas, on essaye d'être...
1: ouverte au plus grand nombre possible.
0: Voilà, on essaie de faire danser les petits comme les grands. À chaque fois qu'on fait des concerts, on se rend compte que ça plaît un peu à toutes les générations. Même si, effectivement, sur les réseaux sociaux, on voit qu'en ce moment, on a un peu du mal à cibler les plus jeunes d'entre nous. Mais bon, faudrait peut-être qu'on se mette sur des réseaux moins de papy, parce que pour le moment, on est juste sur Facebook et Instagram. Et peut-être, si on voulait cibler un peu plus les jeunes, faudrait qu'on se mette sur TikTok. Mais nous-mêmes, on est d'une génération, on a un peu du mal aussi avec tout ça. Mais bon, il faut s'y mettre, hein, on essaie de s'y mettre. Voilà.
1: Ah oui, et puis alors pour capter les jeunes, il faut faire un peu plus de R&B et...
0: Ah mais ouais, non mais ça, on fera
1: envoyer
0: pas...
1: Envoyer de l'électro.
0: Ouais, l'électro, ouais, effectivement, c'est le truc qui touche pas mal les jeunes aujourd'hui.
1: Et ça, c'est pas votre truc dans le groupe, l'électro, hein, pas du tout. Hein. Alors, restez sur des bases quand même assez trad. Hein.
0: Alors,
1: c'est volontaire, je veux dire.
0: Ouais, volontairement, moi, j'ai vraiment envie de faire de la musique avec des êtres humains et pas avec des machines.
1: Oui.
0: Et à l'ancienne. Et c'est un parti pris, mais je pense que même si c'est plus forcément la mode, ça y reviendra. Parce que les modes, elles passent. Mais si on fait quelque chose de vrai, ben, ça restera peut-être. Voilà.
1: Les mots de passe et les fondamentaux restent.
2: C'est ça.
0: Moi, je pense que les gens vont finir par se lasser de beaucoup de choses, en fait. Mais après, effectivement, de vouloir se professionnaliser, ça nous a amené effectivement à faire des formations. Et on se rend compte que l'industrie musicale, elle n'est plus du tout comme il y a 20 ans ou il y a 30 ans non plus. Et que ça oblige aussi, quelque part aussi, à se conformer à certaines choses. Ouais. Il y a des formats dans la musique, il y a des... Et on ne peut pas faire vraiment ce que faisaient les gens dans les années 70, à faire des morceaux de 20 minutes par exemple, ça n'existe plus. On ne sera pas diffusé en radio, paraît-il.
1: Ah oui.
0: donc ouais, il y a un formatage de la musique aujourd'hui, et puis il y a une manière aussi de travailler qui n'est plus du tout comme il y a 20 ans, ça a radicalement changé.
2: Mais on gardera les instruments acoustiques.
1: Oui.
2: Les machines, bon.
1: Et donc, vous tous individuellement, est-ce que vous, en termes de background, vous jouiez dans des groupes précédemment ou pas ?
2: Oui, alors ça fait quand même longtemps qu'on bosse tous les trois à travers la percussion, mais moi, avant, c'est avec Bob que j'ai pu me professionnaliser, mais avant, j'ai pu jouer... alors, il parlait tout à l'heure d'un groupe de gospel. Il y a le Grenoble Gospel Singers à Grenoble qui est assez connu, avec eux. J'ai joué les congas pendant une dizaine d'années. J'avais joué aussi dans les formations funk, salsa.
1: Ah oui.
2: Et puis, petit groupe de percussion aussi, sans prétention, sur lequel j'avais rencontré aussi Bob.
1: D'accord. Et Gnawa Diffusion, c'était...
0: C'était un batteur qui a fait effectivement quelques mois avec nous. Donc c'était Emmanuel Fitt Duval qui a joué 5 mois, en début 2026 avec nous, quoi. Mais effectivement, il a joué un temps avec nous, puis après, en fait, il a plus été vraiment dispo. Du coup, ben, c'est là effectivement que on a trouvé Raymond aussi. Mais effectivement, on a un peu erré pour trouver le batteur qui allait vraiment pouvoir jouer avec nous. Mais avec Raymond, là, on sait que maintenant, on a l'équipe qui est complète.
3: Et je vais prendre la parole au nom de Raymond, du coup, par rapport à son expérience précédente. Donc, il vient de Guinée. Et lui a été percussionniste au ballet Matam de Conakry, hein, qui est un ballet de renom en Afrique qui est très très connu.
1: Ah oui, donc effectivement.
2: Ouais, et puis on peut rajouter aussi qu'il, alors c'est un peu particulier, il a tourné pendant longtemps. En fait, là-bas, il y a un groupe de musique qui suit le foot. Donc en fait, il a tourné au niveau international, si je dis pas de bêtises, avec le groupe. Il suivait les matchs de foot pour les encouragements. Il était chef batteur
3: de l'équipe nationale de Guinée.
2: Ah ouais. C'est ça. Donc il a une grosse expérience aussi de musicien.
1: Ouais. Et de public très divers.
2: Exactement.
1: Mmh. Ah oui, donc effectivement, ça marque ça. Hein. Alors vous avez plusieurs esthétiques dans votre musique. Si j'ai bien compris.
2: Tout à fait.
1: Hein, donc on parle beaucoup d'Afrique, mais il y a aussi les Caraïbes qui quelque part rentrent en ligne de compte. Alors pourquoi les Caraïbes d'abord, première question, et après comment se joue l'équilibre entre ces différentes influences, bien qu'on sache que les ponts entre chaque sont évidents, hein, mais malgré tout.
0: Eh ben, tu dis parles d'une évidence, effectivement, si on veut parler de musique africaine et de musique occidentale, on voit bien qu'il y a deux mondes un peu différents, mais on voit que ces deux mondes se sont rencontrés déjà dans les cultures créoles, et donc effectivement dans la Caraïbe, on a plein de styles musicaux où on sent vraiment l'influence typique de l'Afrique et du rythme africain et de la pulsation africaine. Et donc cette chose qu'on a dans les percussions africaines, on la retrouve dans les percussions latines aussi. Mmh. Voilà, c'est une musique qui est syncopée, c'est une musique qui est rythmée, c'est une musique qui est faite pour danser, qui s'adresse plus au corps en termes de vibration qu'aux oreilles en termes de son. Et donc cette vibration-là, effectivement, c'est une manière de mettre tout le public avec les musiciens, les chanteurs et les danseurs, tous les participants, dans la même pulsation. Et donc c'est en ça que ça rassemble aussi les gens, c'est parce que au niveau de la pulsation, on se retrouve tous dans la même pulsation, mais au niveau énergétique aussi c'est pareil, on se retrouve donc tous dans la même énergie au bout d'un moment. Et donc ça donne des petits phénomènes qu'on va parler un peu de transe, sans parler de choses très violentes comme des gens qui tomberaient les yeux révulsés, non, mais juste l'ambiance. C'est-à-dire quand on fait une fête en Afrique, un mariage par exemple en percussion, il y a un moment donné, on oublie un peu quelle heure il est, ça nous fait un peu l'effet comme si on avait bu 2-3 coupes de champagne, on a moins de freins, on discute plus avec les autres, on
1: ou
0: est plus...
1: bon rhum.
0: Voilà.
1: Voilà, oui. On parle des Antilles.
0: Et donc on retrouve cette culture de la musique aux Antilles. Et on voit bien que la musique, effectivement, antillaise, effectivement, elle a quelque chose à voir avec la pulsation africaine. Voilà, qu'on parle de salsa, de reggae, qu'on parle de zouk, la base rythmique, en tout cas, c'est plus l'Afrique, et ça s'est mixé après, c'est plus au niveau mélodique, et il y a des choses qui sont surprenantes quand on écoute, par exemple, des quadrilles aux Antilles françaises, là, c'est un mélange d'accordéon avec de rythme africain, c'est extraordinaire, c'est des musiques qui sont assez extraordinaires et qui sont pas très connues. Dans leur plus, enfin, on connaît les grandes lignes du reggae, les grandes lignes du zouk, les grandes lignes de la salsa, des choses comme ça. Mais les petits particularismes, c'est pas si connu en fait ici. Voilà, il y a vraiment des particularités aussi. Bon, nous on reste sur des choses un peu quand même assez aussi parce que pourquoi on est allé vers cette musique-là, parce que effectivement, comme on joue de la musique ici en France, il fallait qu'on trouve aussi quelque chose qui allait, comment dire, être reconnu par les oreilles du public. Parce que si on joue que des choses très typiques africaines, au bout d'un moment, les gens, ils décrochent, même si au départ, on les fait voyager. Mmh. Au bout de deux ou trois morceaux, les gens, ils comprennent pas forcément les codes de ces musiques-là, ils n'ont pas l'habitude d'en entendre, donc du coup, ils vont pas forcément... Donc on s'est dit, il faut qu'on fasse quelque chose quand même, où c'est qu'à un moment donné, on puisse rassurer le public et qu'on puisse jouer une musique que son oreille va bien capter et qu'il connaît déjà et effectivement qu'il va pouvoir bien situer, reconnaître, de manière à ce que ce soit plus facile aussi pour danser. Parce qu'il y a des rythmes en Afrique, si on les joue devant les gens, ils vont pas savoir comment ils vont mettre les pieds dedans quoi pour danser. Alors que bon voilà, un reggae, un zouk, bon voilà, ça c'est connu. On sait où on met les pieds.
1: Oui, et puis à la base, il y a le guoka, par exemple, en termes de percussion, je veux dire, en Guadeloupe, si on parle de la Guadeloupe, il y a tout un background.
0: Alors, effectivement, ce qui est, quand on écoute du guoka ou du tambour bel air en Martinique, un guoka, c'est comme tu l'as dit, c'est en Guadeloupe, c'est vraiment des percussions où vraiment ça ressemble beaucoup au djembé. Mmh. Voilà. Il y a une manière de jouer avec les deux mains sur un tambour qui a plusieurs sons. C'est beaucoup de techniques de frisé aussi, comme pour le djembé. Et après, les sons, les rythmes changent un peu, mais il y a, dans la manière de faire le solo, dans la manière d'accompagner la danse, ça, on voit vraiment que ça vient complètement d'Afrique. Ouais. Donc c'est clair que du coup. On voit que nous, ce qui nous plaît dans toutes ces musiques-là, en fait, c'est que c'est toujours la même chose. Hein. C'est la danse, c'est l'ambiance, c'est le fait d'être ensemble et de vibrer dans la même pulsation.
1: Avec le groupe Duo Dolen que j'ai rencontré récemment, on évoquait le concept d'Atlantique Noire, à savoir ces musiques qui sont transversales dans toutes les îles, en allant jusqu'au Cap-Vert, hein, par exemple, et puis qui sont quelque part à cheval entre le Brésil, enfin, les sons venus d'Amérique du Sud, d'Amérique centrale et l'Afrique. Donc il y a vraiment plein de transversalités qui s'opèrent.
0: Ben, de toute manière, si on parle de Brésil, si on parle des Antilles ou d'Amérique du Sud, là partout, effectivement, il y a. On va parler d'un. Ouais, je connaissais pas ce terme d'Afrique Atlantique, mais si on parle de tous ces pays,
1: enfin, c'est une image. Hein,
0: voilà, il y a une histoire qui est derrière. Si la culture, des éléments de culture africaine au niveau de la musique notamment, sont parvenus là-bas, c'est bien parce qu'effectivement, il y a eu la traite esclavagiste pendant plusieurs siècles, qui a amené toutes sortes de populations africaines effectivement à se retrouver établies aujourd'hui en Amérique du Sud et en Caraïbes.
1: Mais oui.
0: Ça, c'est et, mais voilà et du coup mais moi enfin je suis pas super trop connaisseur de la culture créole mais un peu j'ai déjà fait un peu la Guadeloupe aussi et puis je me suis intéressé beaucoup effectivement à cause que le reggae, c'est des musiques, tout ça, on a écouté dans notre jeunesse aussi, puis on aime en écouter, le zouk, tout ça, toutes ces musiques-là, c'est des musiques qui nous parlent d'une manière, et donc effectivement, c'est intéressé à cette culture, et on se rend compte qu'il n'y a pas une culture créole, il y a plusieurs cultures créoles, et effectivement, peut-être le dénominateur commun de toutes ces cultures, c'est effectivement le fait d'avoir mixé différents éléments qui ont une influence d'Afrique, mais pas que. Il y a une autre influence qu'on voit beaucoup moins, c'est effectivement l'influence des cultures caraïbes qui étaient là avant les blancs et les esclaves, donc les indiens originaires des Caraïbes. On voit pas trop ni physiquement ni culturellement, mais pourtant c'est très prégnant dans la culture aux Antilles. Donc il y a cette influence là aussi, et puis il y a l'influence européenne. Effectivement, mais on en voit, on l'entend dans les langages, parce que tous les langages, le créole, c'est un mélange de mots africains, de mots français, de grammaire africaine avec des mots français. Ça donne une autre langue en fait. Oui. C'est-à-dire que quand on écoute vraiment le vrai créole du pays, même si on a du mal à comprendre, si on connaît bien le français, parce que c'est encore une autre manière de, enfin, c'est devenu une autre langue en fait. Voilà.
1: Ah oui, complètement, oui. Bah écoutez, moi je vous propose qu'on fasse une pause musicale, ouais. Histoire de vous écouter un petit peu musicalement, d'autant qu'en plus c'est l'actu, on en parlera après, hein, mais qu'est-ce que vous nous proposez comme titre là? Un titre très récent. Hein.
2: Alors qui sort justement actuellement là, c'est le titre Couleur mêlée.
1: D'accord, Couleur mêlée.

0: Nous écoutions ce titre effectivement très récent, qui est paru avec deux autres, hein, c'est bien ça?
1: C'est ça, avec Envoûté,
0: oui,
1: et Terre Promise.
0: Qui sont appelés à faire partie d'un futur album, ou ça se passe comment?
2: Alors, on n'a pas encore décidé si ça va être un LP ou un album, mais parce qu'effectivement, un album, aujourd'hui, ça, on se demande vraiment si ça sert à quelque chose, vraiment, d'en sortir.
0: Ah, la grande question.
2: Alors, oui, ça peut servir à quelque chose comme un objet collector qu'on pourrait, effectivement, essayer de vendre à notre public avec du merchandising. Mais effectivement, il y a des gens qui sont encore en demande de ça. Donc, ça pourrait être intéressant de faire un album. Aujourd'hui, ouais, non. De toute manière, qu'on enregistre la musique et qu'on la mette sur les plateformes, ça peut nous servir juste à nous faire connaître d'un public. Mais sinon, nous, ça ne nous sert pas.
0: Ben vous, ça peut au moins servir de, comment dire, c'est quelque chose de physique qui va rester, c'est quand même un témoignage de là où vous en étiez à l'instant T. Mm-hmm. Tu vois ce que je veux dire, c'est quand même ça. En cela, c'est quand même intéressant. Enfin, je sais pas, au moins
1: je dis ça. Si, c'est un peu le débat.
2: Moi, je suis vraiment très indécis. Moi, je sais pas encore comment je vais m'y prendre, parce que effectivement, comme je disais tout à l'heure, l'industrie musicale a complètement changé et on ne travaille plus du tout comme on travaillait avant. Aujourd'hui, vraiment, pour arriver à générer des profits sur des enregistrements qu'on aurait fait sur des plateformes de streaming, faudrait être Bruno Mars. Sinon, ça rapporte pas d'argent. Ça coûte très cher de produire un album.
0: À l'heure actuelle, avec les moyens on peut disposer, je veux dire, on n'est plus obligé de passer par des studios hors de prix par les temps qui courent.
2: Moi, c'est la solution sur laquelle j'ai opté, c'est que je me débrouille tout seul. Mon studio, c'est all by myself. Voilà, donc on a équipé effectivement un endroit qu'on loue en faisant plusieurs cabines.
0: Sur Grenoble.
2: Ouais, sur Vorep. Et on a acheté des micros, on a acheté du matériel. Et effectivement, on est autonome aujourd'hui pour s'enregistrer tranquillement à la maison.
3: Tu peux prendre le relais. Le single qu'on vient de sortir, qui est sorti donc là vendredi dernier, il faut préciser que justement il est autoproduit de A à Z.
0: Oui.
3: Voilà, complètement autoproduit. Et c'est un peu notre point levé. C'est-à-dire que c'est notre manière aussi de résister et d'avancer dans le monde de la musique. À notre manière.
1: Et préciser aussi, autoproduit, mais de A à Z, c'est-à-dire que Bob s'est formé aussi dans le son.
2: Non, mais c'est-à-dire
1: c'est
2: autoproduit.
1: Qui fait le mixage, mastering.
2: Autoproduit à l'huile de coude. Hein.
3: Avec beaucoup, ça suppose beaucoup de travail des uns et des autres derrière. Mais voilà, de A à Z, il est autoproduit. Donc il est disponible sur les plateformes, sur toutes les plateformes.
2: Pour le moment, trois morceaux. Pour le moment.
3: Oui, c'est ça. On parle du single.
0: Ouais.
3: Et il y a aussi un clip à venir qui sortira le 25 septembre. Donc le clip de Couleurs Mêlées.
0: Qui est très coloré pour le coup.
3: Qui est très coloré, tout à fait.
1: Voilà. Qui va avec le sens du morceau.
0: Voilà.
1: Et pour revenir à ce qu'on disait là sur l'utilité aussi là, de sortir, nous, ça nous permet là surtout de montrer justement les différentes styles aussi qu'on fait. Dans la Niamakou, c'est un mot africain, donc forcément.
0: Ouais.
1: Mais pour montrer qu'on fait pas que de la musique africaine, puisque là sur les trois morceaux, il y a celui qu'on vient entendre qui est plutôt style coupé décalé, africain moderne, et les autres après on va avoir un morceau zouk et un morceau, on va dire un peu plus tourné salsa.
2: Voilà. Ah, moi j'ai une question pour Rémi qui a pas encore trop
1: c'est
2: parlé.
1: Vrai.
2: Rémi, ça veut dire quoi Niamakou?
4: Et j'allais y venir. Niamakou, ça veut dire le gingembre. C'est un mot d'Afrique de l'Ouest, en Bambara, et donc ça représente typiquement toute la musique qu'on souhaite faire, c'est-à-dire la musique afro-caribéenne. Et on retrouve du gingembre dans les plats locaux. Voilà, donc ça pique et c'est doux en même temps.
0: Voilà, et ça se cuisine de façon très diverse également.
4: Voilà, ça se cuisine, et ça se met dans les cocktails, ça vient.
2: Il y a un jus de gingembre qu'on boit en Afrique de l'Ouest qui s'appelle le Niamakouji, l'eau de gingembre, et ça désaltère aussi, c'est quelque chose de très désaltérant. C'est un peu comme le jus de citron, si vous buvez un jus de gingembre bien glacé, après vous allez avoir moins soif.
0: D'accord, ben non, mais c'est effectivement une très bonne question qui nous emmène sur d'autres aspects. Mais on est toujours dans notre propos néanmoins. Donc, ces trois titres, effectivement, je pensais aux sorties de concert où les gens aiment bien aussi, mais tu le disais, hein, où les gens aiment bien des fois acheter un CD ou un EP, enfin quelque chose. C'est des fois aussi l'occasion de rencontrer un peu les gens, de discuter. Oh, voilà, il y a cette dimension-là. Alors, aussi.
3: Pour reprendre la sortie du concert, bon, c'est vrai que le single est disponible sur les plateformes. Par le passé, on a déjà sorti des albums en version CD. Mais en fait, bah, par expérience, on a remarqué que finalement... les gens vont prendre contact avec notre musique plutôt via les plateformes que via le CD. Le support CD maintenant semble un peu désuet. Alors il y a le vinyle, effectivement. La question se pose, hein. La question se pose forcément.
2: Non, mais aujourd'hui, dans le public, il y a beaucoup de gens qui n'ont même plus de lecteur de CD.
3: C'est ça.
2: Et alors effectivement, il y a des gens qui sont en train de se rééquiper en vinyle, mais ça reste quand même assez.
1: C'est marginal. Ouais.
2: Ouais.
3: Donc pour l'instant, en tout cas tant qu'on en est à la version single, on prend parti de ne pas represser des CD puisque voilà, on a eu ce retour-là de notre propre expérience. Après pour l'album qui viendra, on se reposera la question à ce moment-là, mais. Au jour d'aujourd'hui, on reste sur les plateformes. Et puis, le contact à la sortie des concerts, au-delà de la vente des CD, bah, en fait, on remarque qu'on peut l'avoir assez facilement, puisque on a un public qui est ouvert, on l'est aussi de notre côté. Et très souvent, quand on finit un concert, bah, on a le contact facile. Oui. Le public vient nous voir et on échange. On n'a pas forcément besoin d'un support tel que le CD, ou de devoir vendre quelque chose. Voilà, le public, on le rencontre autour d'un verre, autour d'un échange, autour d'un sourire, autour de... Et ça se fait tout naturellement sans forcément avoir d'excuses.
4: Et puis, concernant les morceaux qu'on enregistre, par rapport à l'heure actuelle, l'industrie musicale, en fait, on n'est plus dans une volonté de produire des CD pour vendre. On produit des CD, de la musique pour promouvoir notre musique, pour faire découvrir, pour aussi aller jouer en live. Donc c'est un outil de promotion en fait, plus
0: c'est une carte
4: que vraiment. Voilà, c'est une carte de visite exactement de nos jours.
0: D'accord. Oui.
3: Oui, voilà, pour reprendre ce que dit Rémi, c'est vrai que le fait de diffuser nos morceaux, il y a évidemment le fait de les diffuser pour notre public, mais en fait on remarque que notre priorité effectivement c'est de jouer en live et voilà, c'est une effectivement, comme tu disais, une carte de visite de manière à pouvoir jouer en live, à se présenter auprès des organisateurs. C'est même s'il y a bien sûr notre souhait premier, c'est que notre public puisse profiter de notre musique aussi en dehors du live. Mais notre objectif, c'est
4: au chaud devant la cheminée pendant qu'il pleut.
2: Non, mais voilà ce qu'il faut dire. Pourquoi l'industrie musicale, ça a complètement changé en quelques années là, c'est qu'effectivement avant, les musiciens ils gagnaient sur la vente physique de disques. Mais comme aujourd'hui les disques physiques ont disparu et que le streaming est arrivé, donc effectivement les musiciens ils gagnent leur vie aujourd'hui, c'est en faisant des concerts. Et du coup, effectivement, tous les problèmes que ça engendre derrière, c'est que les têtes d'affiche demandent de plus en plus des gros cachets. Les festivals ont besoin de ces têtes d'affiche pour faire venir du public. Et du coup, effectivement, les petits groupes, ils ont des problèmes pour se placer. Et donc, voilà, en essayant de comprendre comment fonctionnait tout ce bazar aujourd'hui, on se rend compte, ben, qu'en fait, faut qu'on se mette en mesure de fonctionner comme si on avait un label ou un producteur, même si on n'en a pas. Parce que tant qu'on n'est pas en train de fonctionner comme ça, ben on n'intéresse pas les professionnels. Donc il faut déjà se professionnaliser tout seul et fonctionner déjà comme si on est déjà professionnel avant de pouvoir dire voilà, on va travailler maintenant avec d'autres gens. Et donc c'est ça qui est aujourd'hui compliqué, parce que je me souviens qu'effectivement quand j'ai commencé à faire de la musique, il suffisait des fois d'enregistrer avec un Walkman un truc pour trouver des dates, et puis c'était parti. Une fois qu'on avait commencé à faire quelques dates, il y avait un petit circuit à faire, et puis au bout d'un moment on pouvait effectivement sortir notre épingle du jeu, bah, un peu comme à l'époque ils ont fait les Gnawa Diffusion dans la région, ou bien d'autres comme Saint-Simia, voilà, qui ont tourné des années, des fois à jouer pour pas grand chose dans les petits bleds, et puis paf, à un moment donné, ils se sont ouverts des portes et puis ils ont pu évoluer. Mais aujourd'hui, je pense que ça, c'est-à-dire qu'on est dans une mutation quand on s'intéresse un peu au sujet. Aujourd'hui, le catalogue mondial sur les plateformes de streaming double toutes les semaines. Parce que là ils sont en train de vouloir faire le ménage pour réglementer un peu ce qui se passe avec l'intelligence artificielle, mais dernièrement l'intelligence artificielle a fait que effectivement ça a été un peu comme il y en a qui disent que c'est un peu comme l'appareil photo sur les iPhones, ça a rendu tout le monde photographe. Là, effectivement, les IA comme Suno a rendu tout le monde musicien. Donc du coup, effectivement, tout le monde fait son morceau, ses morceaux, tout le monde les envoie sur les plateformes de streaming, et effectivement, il y a une offre aujourd'hui c'est du délire. Et effectivement, 90%, 99% de cette offre, elle va finir au fin fond d'un site de streaming, et généralement, effectivement, pas grand monde les écoute. On se rend compte que pour être écouté sur un site de streaming, il faut même sortir de l'argent pour faire de la promo, pour payer des gens qui font des setlists, etc., etc. Donc quand on s'intéresse à tout ça, on se dit que c'est un vrai bazar. Moi, je suis pas sûr que je vais mettre tous mes morceaux et tous mes titres en accès libre sur les sites de streaming, parce que effectivement, quelque part, j'ai l'impression que c'est un truc qui fait gagner le site de streaming, mais effectivement, si t'as pas vraiment suffisamment de vues, tu gagnes rien, toi.
3: C'est donc pour ça que ton
2: travail sur ces sites-là.
3: C'est donc pour ça que pour nous, le principal, c'est quand même de faire du live. Et pour résumer, en tant que manager, on peut dire que pour trois objectifs, en fait. Déjà, évidemment, tu parlais du statut d'intermittent, des cachets. Mais c'est aussi l'occasion de renforcer notre expérience et de s'améliorer. En fait, à chaque live, on s'imprègne de quelque chose et on a des retours, nos propres retours. Et c'est là où la musique, en fait, on la vit. Et le troisième, donc l'expérience, la vie de la musique, elle réside quand même principalement dans le live. Et dans le troisième point, et c'est, je pense, le point principal, c'est le plaisir. Le plaisir de vivre cette musique et de la faire vivre et de la partager.
0: Oui.
3: Et ça, c'est le point probablement le plus important pour les musiciens.
0: Et complètement incontournable. Je veux dire, c'est pas de plaisir, c'est même pas la peine.
3: Le premier objectif.
1: Et vu qu'on est là quand même pour se présenter un peu et faire parler de nous, il faut quand même dire aussi les choses, c'est que nous, on n'est pas du tout des musiciens de studio au départ. Nous, on a toujours fait la musique en live, notamment à travers les percussions. Donc on a cette expérience de studio, on en a fait quelques-unes, soit en autoproduction ou soit à travers des studios, mais nous, notre truc, c'est de jouer, de jouer avec les gens. Donc, on est avant tout musicien, c'est clair. Donc après, effectivement, comme il dit Bob, il faut bien essayer de comprendre comment ça marche, l'industrie musicale, pour pouvoir se placer, etc. Mais on en arrive là, effectivement, comme il disait Rémi tout à l'heure, c'est surtout pour avoir une carte de visite, montrer qui on est et pouvoir aller jouer. Parce que c'est quand même vraiment notre truc.
0: On va en parler du live, mais juste une toute petite parenthèse par rapport à ce que tu disais sur la difficulté à être visibilisé au niveau des tourneurs, etc. Il y a des groupes qui choisissent l'option de s'intégrer dans des structures, dans des collectifs où il y a un catalogue, ce qui peut aider également. Par chez nous, côté Ardèche, il y a la Mastroc, par exemple, c'est un exemple parmi la Curieuse qui est en Sud-Drôme, où les groupes s'inscrivent dans ce collectif et peuvent être aidés pour tourner, pour trouver des dates. Enfin voilà, c'était juste une parenthèse.
2: Oui, heureusement qu'il y a encore des dispositifs qui existent et puis des gens qui... toujours est-il que jusqu'à maintenant, on n'en était peut-être pas encore là à aller prendre justement contact avec ces gens-là, parce qu'effectivement, on n'avait pas le CD, on n'avait pas de trucs à faire écouter, on n'avait pas de clip, on n'avait rien, quoi. Donc effectivement, comme je disais tout à l'heure, il faut être déjà en mesure d'avoir déjà tout, comme si tu avais déjà une production derrière toi et puis un label qui s'occupe effectivement de ta diffusion, avant de pouvoir effectivement aller contacter ces gens-là.
0: Oui, oui.
1: C'est ça.
0: En tout en sachant également que vous êtes sur Grenoble, ce qui peut apparaître comme une chance.
3: Oui.
0: Parce que c'est comme toute grande ville, ça bouge, ça foisonne de partout. Voilà.
3: Alors,
0: tout de
3: après,
0: même,
3: on a quand même un public qui n'est pas forcément, qui ne se cantonne pas à la métropole.
0: Non, j'ai pas dit ça. Mais vous, en tant que musicien, déjà, vous êtes ancré dans une urbanité avec des possibles existants, plus que quand on vient d'un bled. Enfin, voilà, c'est ça que je voulais
3: après,
0: dire.
3: Après, ce qu'on remarque par rapport au public qui nous correspond le plus, on va être plus sur un public public rivière entre guillemets, un public. Qui aime la nature, qui aime faire la fête, mais de manière saine, qui aime le partage. Donc on est.
2: Je veux dire aussi, parce que ces derniers temps, on a fait pas mal dans des lieux un peu alternatifs.
3: Voilà.
2: On a joué dans des fermes, on a joué chez des gens qui.
1: Ferme 2000 joies, par exemple.
2: Voilà.
1: Tout à fait.
2: Et donc c'est des endroits où effectivement, les gens essaient de faire les choses un peu à leur manière à eux. Voilà, c'est pas forcément comme en ville, et qui c'est pas forcément aussi un public urbain. Voilà, nous ça nous plaît effectivement d'expérimenter. Parce qu'effectivement, il y avait à un moment donné des choses qui étaient qui travaillaient un peu comme on travaille depuis des années. Hein. Tu as un CAFCONS en ville, effectivement, il y a plus de possibilités d'aller jouer, il y a plus de CAFCONS peut-être. Aujourd'hui, il y a des salles de spectacle, mais c'est quand même pas si évident, par exemple, de se faire programmer à la Belle Électrique ou de rentrer dans un réseau comme. Le réseau qui est à Grenoble, effectivement, avec comment s'appelle cette association là qui organise tout là-bas.
4: Mixart,
2: tout ça. Donc nous, on connaît des musiciens qui ont fait des zéniths en France. Ils n'arrivaient pas à se programmer à Grenoble. Donc c'est un peu spécial. Donc voilà, c'est toujours pareil. Nous, on n'a pas voulu se précipiter pour aller contacter ces gens. Maintenant qu'on va avoir effectivement des morceaux qui vont être publiés, un clip vidéo et toutes ces choses-là, on va effectivement aller prendre contact avec eux. On a préféré faire nos armes, entre guillemets, aller jouer plutôt en périphérie grenobloise, en Savoie, à droite, à gauche, en Ardèche, en Drôme, dans des petits villages sympas, dans des fermes, dans des machins. Et ça nous a permis effectivement de nous faire une expérience, de roder un peu ce qu'on faisait aussi. Bon, maintenant, on va peut-être être prêt effectivement à affronter effectivement ce grand univers de la musique grenobloise.
3: On a eu déjà quand même quelques scènes, quelques dates dans des lieux quand même lieux importants de Grenoble, par exemple au Titi Twister, qui est quand même une salle de concert importante. On a joué aussi au domaine de Rosan.
2: Mais c'est pas les scènes institutionnelles, tu vois, comme la Belle Électrique. Voilà. C'est encore un autre réseau, un réseau plus privé, on va dire. Hein. Mais effectivement. Quand on parle de musique dans des grands centres urbains, on parle souvent effectivement de ces réseaux comme les Aboiteurs à Bourgoin ou la Belle Électrique qui sont classés effectivement musique actuelle, etc.
0: Oui, mais on vous a pas beaucoup vu dans la Drôme. Tu parles de la Drôme, mais j'avais l'impression que vous jouiez plus côté Isère, Dauphiné que.
2: On a joué dans la Drôme plusieurs dates. On a fait le Mamao vers Bourg-de-Péage. On a joué deux fois là-bas. On a joué
3: à Die.
1: On a fait une petite tournée. On s'était fait une petite.
2: On a joué dans un camping aussi entre Die et Cré.
1: Très bien. Ouais, c'est ça.
4: Mais
1: ça,
4: c'est en Ardèche aussi. Et puis récemment aussi à Saint-Romain, chez Fred.
1: Mmh. Et oui.
3: Ah ouais. À Aurel aussi.
4: Mmh. Oui.
3: Au Vieux-Temple.
0: Ah bon, donc finalement, ça fait pas mal de dates sur une année.
3: Ah oui, ça
4: fait pas mal d'une année.
1: Mmh. Voilà, on parle des dernières années, mais quand même, ça fait quand même quelques dates. Ouais.
0: Donc vous êtes en activité tout le temps, je veux dire.
3: Oui. Mmh. Plusieurs dates par mois.
0: Ah ouais, quand même.
3: Plusieurs dates par mois.
0: Donc c'est bien. Super. Si on parlait des lyrics, un petit peu des textes, parce qu'on parlait de créolité tout à l'heure, alors des textes en français, mais aussi en quelle langue ?
2: Alors, on parle en Bambara, ce qui est la langue de l'ethnie, les Bambara, c'est l'ethnie majoritaire au Mali, mais effectivement, il y a des langues qui sont très proches les unes des autres. Dans le nord de la Guinée, c'est le Malinké, en Côte d'Ivoire, le Dioula. C'est comme le Bambara, en fait. Et donc, On a des reprises de morceaux, effectivement, en bambara. Donc ça, c'est quand on fait des morceaux africains, quand on reprend des morceaux de Salif Keita ou de Oumou Sangaré. Mais effectivement, ça, c'était une partie de notre répertoire. C'était de reprendre un peu, effectivement, des morceaux qui n'étaient pas à nous, pour faire découvrir un peu, effectivement, cette musique-là. Mais c'est aussi pourquoi on a fait aussi de la musique quelque part plus caraïbe, parce qu'effectivement on avait envie de créer nous aussi quelque chose, et donc du coup, comme nous on n'est pas africains, on n'allait pas créer de la musique africaine, donc on s'est dit bon, on va faire des compositions, des textes, et puis on va les mettre en musique, puis on va mettre ça en musique. On va se servir de rythmes que les gens aussi connaissent pour être plus accessibles aussi d'une certaine manière, comme le zouk, le reggae et tout ça. Et donc, les paroles, elles sont toujours dans la même idée, comme la musique, hein, c'est de rassembler. Voilà, quand on chante couleur mêlée, c'est pour dire, voilà, arrêtons de regarder les choses en noir et blanc. Et on peut tous être ensemble et danser dans la
0: des,
2: même.
0: Des messages plutôt positifs.
2: Voilà, c'est effectivement.
0: Et enthousiaste.
2: En fait, dans la culture africaine traditionnelle, on te dit toujours qu'il faut pas être comme le couteau qui sépare, mais qu'il faut être comme plutôt l'aiguille qui recoue. C'est-à-dire qu'en fait, le bon comportement, c'est un comportement où tu favorises le fait que les gens ils puissent être vraiment ensemble. Mmh. Ça, c'est un comportement social qui est acceptable et qui est même plus que correct, qui est désiré. Et le comportement antisocial, c'est effectivement quand tu viens séparer les gens, mettre de la discorde entre les gens. En tout cas, on voit aujourd'hui, parce qu'on vit dans une société où effectivement on est de moins en moins d'accord les uns avec les autres, quoi, qu'il y a un besoin de cohérence aussi, et un besoin de se sentir appartenir effectivement à un groupe, et que effectivement il faut œuvrer dans ce sens-là, c'est de rassembler les gens aujourd'hui. Mais on peut être différent, que ce soit au niveau de l'apparence, que ce soit au niveau socialement parlant, etc., etc. Mais il faut qu'on arrive à faire, en tout cas, société. Mmh. Et plus les gens qui appuient sur les différences, plus ils divisent les gens, moins on peut faire société. Et ça devient même vital, on le voit aujourd'hui, alors que la France était un pays qui n'était pas du tout communautariste. Mmh. On voit qu'effectivement, il y a le côté communautariste qui est en train d'émerger un peu à droite à gauche. Donc bon, nous on n'a pas, je prétends, enfin moi quand j'écris un texte, je prétends pas changer la face du monde, mais au moins essayer d'avoir de bonnes idées et d'avoir des messages positifs qui tirent dans le bon sens. Voilà.
3: Et c'est un peu l'image du groupe, en fait. J'en profite parce qu'on n'en a pas parlé dans la présentation du groupe, mais on a 4 musiciens de 4 origines différentes, de 4 générations différentes, de 4 inspirations différentes, 4 musiciens très différents. Et en soi, en fait, ce message-là, on le porte en nous. Mmh. En fait, le groupe le porte puisqu'il le vit. Donc, il est d'autant plus légitime pour partager ce message-là.
4: Alors, au niveau des paroles aussi, voilà, c'est Bob qui est à l'origine des créations, des compositions. Mmh. Donc, c'est pour ça aussi qu'il explique tout le cheminement. Et il faut savoir qu'on est allé en Afrique,
0: oui,
4: pour découvrir les cultures locales. Donc voilà le message aussi qu'on en a retiré.
0: Et alors voilà. Où en Afrique précisément?
4: Alors
2: pour alors actuellement on est basé à Boaké en Côte d'Ivoire.
0: Voilà.
2: Et on a même.
0: Basé, ça veut dire que vous pensez y retourner régulièrement?
4: On a un pied à terre là-bas.
2: Régulièrement. Voilà, on a construit là-bas.
0: Ah oui, d'accord. Très bien.
3: Et on y va régulièrement.
2: Ouais, okay. Parce que dans nos activités de percussion et de danse de djembé, on va dire. Du coup, chaque année, on organise un stage où c'est effectivement les gens qui veulent voir un peu ce truc-là à la source, vraiment comment ça vit, là d'où ça vient. Et ben, on peut encore le voir en Afrique. Donc, du coup, on organisait régulièrement. Puis, de fil en aiguille, on a, à un moment donné, on s'est dit, on va acheter un terrain, puis on va construire un centre là-bas.
0: D'accord.
2: Voilà. Donc, on a ce projet-là qui est en cours aussi en ce moment. On a un centre où on a posé les fondations. Voilà, on va va essayer de financer ça petit à petit. D'accord.
3: Et puis, on a des amis là-bas que l'on salue, avec qui on est en contact régulièrement. Mmh. Et...
2: voilà, on salue Adama Traoré,
3: voilà.
2: À Boaké.
3: Des amis avec qui on partage beaucoup de choses et c'est un lien entre... entre tous, qui oui. est important.
2: Voilà, pour revenir aux lyriques, on n'est pas aussi, on a des textes qui sont complètement aussi ludiques, hein, où on parle de, ben, d'amour, hein, par exemple. Voilà, où on parle de tendresse, où on parle de, voilà. C'est pas que, voilà, bon, on ne cherche pas forcément à être des artistes engagés pour être militants sur des causes, mais on dit ce qu'on voit, on dit ce qu'on pense. Mais bon, on fait pas que ça aussi, on raconte des histoires, voilà. On propose aux gens des choses un peu diverses aussi au niveau des textes. Voilà, c'est pas que ça parle pas que de sujets tout le temps importants comme la convivialité ou mais on peut aborder certaines choses effectivement de ce qu'on vit aujourd'hui, mais aussi ben on va parler de je parle de mes expériences aussi en tant qu'homme voilà de rencontres de effectivement nous on est des artistes, on est des musiciens, donc le mot musicien on entend quoi, on entend muse, donc effectivement bon voilà c'est une source d'inspiration les muses, voilà, donc on écrit aussi sur les muses.
0: Bien,
2: on s'amuse
0: sur ces bonnes paroles. Mais écoutez, je crois que on a fait à peu près le tour de la question, à moins que vous ayez quelque chose de spécifique à rajouter.
1: Pas mal.
0: Hein, au moins en l'état actuel des choses.
1: Ah, peut-être juste une précision, je ne sais pas si tu as précisé quand tu t'es présenté, Bob, qu'on a aussi un instrument pour quand on fait les musiques traditionnelles. On utilise un instrument traditionnel, justement, on n'a pas parlé dessus.
2: Ouais, ce qu'on appelle un kamalengwani.
1: Voilà.
2: Donc c'est un instrument comme une kora. Mais du coup, c'est pas accordé pareil, mais effectivement, c'est un instrument qui vient d'Afrique de l'Ouest, avec lequel effectivement on reprend des morceaux de là-bas pour faire profiter un peu effectivement de sonorités un peu, on va dire, décalées à notre public.
1: C'est ça. Oh, okay. Et classé dans les harpes, je crois.
2: Harplute.
1: Harplute, ouais.
0: Super.
3: Merci Denis. Merci à toi. Denis.
2: Et un grand merci à toute l'équipe de la radio.
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6: Bonjour.
7: Oh, il y a des crémas, il est super ce stand, c'est quoi ?
6: Ah, Vercors Rugby.
7: Trop bien. Bonjour, vous pouvez vous présenter ?
6: Eh bien, je suis Marielle et je suis présidente du Vercors Rugby, association à La Chapelle en Vercors. Donc le Vercors Rugby, c'est une association qui existe depuis très longtemps maintenant, qui a été créée par Serge Saint-André, donc le papa de Philippe Saint-André, ancien entraîneur de l'équipe de France de rugby, sur le plateau parce qu'il était maire ici à La Chapelle en Vercors. Et donc depuis des années, on est une terre de rugby et pour permettre aux enfants du Vercors de jouer au rugby, eh bien on permet à ces enfants de les transporter jusqu'à Saint-Jean-en-Royan, là où le stade est effectif et là où ils rejoignent leurs copains d'entraînement par une entente entre le Sporting Club Royanais à Saint-Jean et donc le Vercors Rugby à La Chapelle en Vercors.
7: Ok, super,
6: voilà.
7: Et alors, il y a combien de joueurs, joueuses ?
6: Alors, on a eu beaucoup de joueurs ces dernières années. Aujourd'hui, on est plutôt dans le déclin des adhérents sur les jeunes. En fait, nos petits grandissent et quand ils grandissent, ils partent du plateau. Donc, du coup, ils sont moins là. Donc, ils arrêtent aussi. Soit ils arrêtent de jouer au rugby, soit ils jouent ailleurs. Donc là, aujourd'hui, effectivement, on est à la recherche de petits qui auraient envie de s'essayer au rugby. C'est un hyper ludique. C'est vraiment dans la bonne ambiance. Les éducateurs à Saint-Jean-en-Royans sont au top et sont vraiment bienveillants avec les enfants. On n'est pas du tout sur du rugby professionnel. On est vraiment sur de la découverte du ballon et de la motricité. Et puis progressivement, plus ça grandit, plus on va vers de la technique de jeu de rugby. Mais vraiment, chez les tout-petits, c'est vraiment quelque chose de très ludique.
7: Ok, donc vous attendez des enfants de quelle tranche d'âge ?
6: Alors, on peut commencer le rugby à 3 ans à Saint-Jean-en-Royans, donc en baby, et puis jusqu'à l'âge de 14 ans à peu près. On n'est plus sur une école de rugby comme est l'association du Vercors Rugby, mais on passe sur un club de jeunes. Et là, nous, après, il passe à Saint-Jean à partir de 14 ans, on va dire, il passe au club de Saint-Jean.
7: Okay,
6: voilà.
7: Ok, très bien. Bon, bah, les enfants, au boulot, hein. Ah, bah, y en a qui vont s'inscrire, elles sont en train de manger des crémas. Tu vas t'inscrire au rugby ?
8: Non.
7: Ben pourquoi tu manges des crémas alors ?
9: Du coup, ben, je vais là-haut.
8: Je ne sais pas.
7: Et toi, tu vas t'inscrire ? Je vais
9: pendant 5 jours.
8: Non.
7: Elle dit non. Pour contacter Vercors Rugby, il faut faire quoi ?
6: Alors, on a une adresse mail, vercors.rugby@gmail.com. Donc, n'hésitez pas à nous envoyer un mail si ça vous intéresse.
7: Merci. Et bonjour.
10: Bonjour madame. Bonjour à toutes, bonjour à tous. Eh bien, il s'agit en fait d'un groupe informel pour faire du vélo ou du VTT, électrique ou pas. Donc, ne plus rouler seul. Voilà, c'est ça l'objet en fait de ce groupe. Et en fait, ça concerne tous les gens qui habitent entre Rancurel, Vassieux, Saint-Julien, Saint-Martin, La Chapelle, Saint-Agnan. Ils peuvent en fait proposer des sorties aux autres et ensuite on roule ensemble, chacun selon ses envies, ses contraintes, sa forme, et ainsi va la vie.
7: Mais c'est super ça.
10: On va commencer d'ailleurs par une petite rencontre apéro, histoire de se mettre en jambes. Et donc c'est le 29 septembre à 18h30. Et pour avoir l'info, il faut donc dans le détail, il faut donc laisser un petit message à Luc Jourdan, 06 61 74 46 64, 06 61 74 46 64, et ça lui permettra de vous inscrire sur le groupe WhatsApp où vous allez retrouver les sorties que chacun propose. À très bientôt.
7: Super, merci. Alors on pourrait préciser, est-ce que le vélo doit être électrifié ou pas ?
10: Alors, nous roulons plutôt en vélo classique, ça s'appelle musculaire, il paraît. Et donc, mais c'est ouvert au VTT et vélo électrique, bien sûr, afin que chacun puisse rouler donc à son rythme et le plus souvent possible, et jamais seul.
7: Génial, merci. Vélo, VTT, Vercors, à très bientôt.
10: Et c'est tout nouveau.
7: Donc, développement culturel sur le plateau du Vercors. Bonjour Olivier Large, qu'est-ce que tu as de nouveau à nous annoncer ?
11: Eh bien, on a créé un groupe de musique festive avec des musiciens du plateau au mois de mars donc 2026. Voilà, on a déjà fait 3 concerts là, au mois de juin au marché de Saint-Agnan, à la guinguette de la Balme de Rancurel, et puis après pour la fête de Saint-Martin. Le 1er août. Voilà, donc c'est vraiment un groupe 100% Vertacourt, enfin 80%, puisqu'il y a un tromboniste qui vient de Saint-Jean-Royan quand même. Sinon, les autres, voilà, on est vraiment Saint-Martin, La Chapelle, Saint-Agnan et La Balme.
7: On danse quoi alors quand on vient vous écouter ?
11: Alors, on danse le funk, on danse le ska, on danse le reggae, on danse la cumbia, la salsa et même un tango. Mais après, on peut aussi. L'idée, c'est quand même d'amener de la joie et de la gaieté. Après, si on danse, c'est mieux, mais c'est aussi de la musique à écouter.
7: Ok.
11: Donc, ça s'appelle La Movida. Et je suis en train de faire le site internet la-movida.fr, tout simplement.
7: Ok, super. Donc, si on veut vous contacter, eh ben, on fait ça.
11: La-movida.fr. Ok.

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2: Bienvenue dans Osons l'intime, une chronique portée par Claire et Céline du collectif Féminin Naissance Royan-Vercors, dans laquelle on ouvre de nouveaux horizons autour de sujets souvent tabous, relégués au couple, à la famille ou à nos réflexions individuelles. Des partages d'une dizaine de minutes de nos vécus de femmes cisgenres et d'accompagnantes. Bienvenue à toutes et tous dans cette nouvelle chronique Osons l'intime et bienvenue à Céline et Claire du collectif Féminin Naissance Royan-Vercors. Bonjour.
3: Et bonjour.
2: Claire et Céline donc qui nous proposent une chronique chaque semaine et c'est Claire qui nous propose cette semaine un sujet sur les cinq langages de l'amour. Alors, de quoi parle-t-on exactement?
4: Eh ben, on va parler de la façon dont on parle et dont on comprend l'amour quand ça vient du coup de l'extérieur. Et c'est tiré d'un livre de Gary Chapman qui lui a plutôt accompagné les couples, mais pour moi en fait ça fait sens d'en parler, d'en avoir conscience dans toutes nos relations, vraiment que ce soit familiale, amicale, amoureuse, même au travail potentiellement. Enfin voilà, tout le monde a son propre langage. Donc c'est intéressant. Et c'est intéressant surtout d'avoir cette conscience-là pour déjà mieux se connaître et se comprendre, donc quelle langue moi je parle, et aussi mieux connaître l'autre, quelle langue l'autre parle, et éventuellement si on parle pas la même langue, comment je fais pour gagner en compétences dans cette langue. Typiquement voilà, si moi je parle anglais et que l'autre parle français, bah en fait on va pas se comprendre si moi je reste à parler anglais et que l'autre me parle français. Donc c'est voilà, comment on peut gagner en compétences mutuellement, gagner en compréhension, et aussi offrir du crédit à la relation. Moi, j'aime bien cette image, bon, un peu capitaliste, hein, mais que une relation, c'est comme une banque. Et en fait, il y a des actions, il y a des paroles qui vont venir créditer, et d'autres qui vont venir débiter, enlever en fait. Et donc, c'est comment on apprend aussi à venir offrir du crédit à nos relations. Et donc, premier langage, c'est les paroles valorisantes. Donc, c'est vraiment, voilà, ça peut se faire sous forme de compliments simples et directs. Alors, c'est drôle parce que j'ai écouté un podcast récemment sur les compliments, de dire, en fait, c'est pas toujours un cadeau de faire des compliments. Si justement, c'est pas le langage de la personne, ça peut vraiment mettre mal à l'aise, ça peut vraiment venir générer du stress, en fait, chez les personnes à recevoir. Donc, voilà, c'est aussi voir peut-être pas faire des compliments non plus, d'y aller peut-être étape par étape, mais en tout cas si c'est le langage de la personne qui a envie de les recevoir, elle le recevra voilà de manière a priori entière. Ça peut être aussi des encouragements, voilà, dans parfois on a des difficultés à soi-même se valoriser dans ce qu'on fait ou avoir croire vraiment ce qu'on fait. Donc voilà, ça peut être encourager la personne, aussi dire des paroles aimables, notamment dans le ton et l'énergie. Je veux dire, si par exemple je dis je t'aime ou je t'aime, c'est très différent, pourtant c'est les mêmes mots. Ouais, c'est avec quelle intention aussi je dis ce que je partage. Et ça peut être aussi voilà sous forme de dans une forme d'humilité et d'invitation, de demande plutôt que une exigence, quand notamment on exprime un désir. C'est important voilà de pouvoir dire moi j'aimerais ceci, j'aimerais cela de ta part, mais si ça tourne en exigence, ça va pas marcher. Personne n'aime se faire ordonner des choses, d'autant plus quand il s'agit de l'intime et des choses voilà potentiellement exigeantes. Et puis ça peut être voilà dire aussi des paroles valorisantes à d'autres personnes, c'est-à-dire je peux valoriser mon ami auprès d'autres amis, et donc potentiellement ça lui reviendra en disant tu sais pas quoi, j'ai croisé Machine l'autre jour, elle m'a dit que tu faisais ci, que tu faisais ça, que c'était super. Et ça en fait ça revient voilà de manière indirecte, mais ça fait toujours plaisir à la personne, si en tout cas c'est son langage de l'amour. Et ça peut être aussi devant d'autres personnes, valoriser, dire des compliments, et aussi potentiellement les écrire, voilà, écrire des lettres d'amitié, d'amour à ses enfants, enfin voilà, c'est vraiment sous comme ça, il y a aussi une trace écrite et ça a un autre impact.
0: je peux partager un souvenir.
4: Ah oui.
0: Ambre, sa maîtresse lui a offert ma fille, hein, un petit pendentif.

0: tout petit, et à l'intérieur, quand on dévissait, il y avait un petit papier en cœur, et dessus, elle avait écrit pour chacun de ses élèves, j'ai confiance en toi, je te trouve hyper, enfin, je sais, je me rappelle plus, mais c'était tellement chou.
1: Ouais, c'est sûr. Et du coup, c'est vraiment voilà ce choix des mots qui sont importants à l'écrit ou à l'oral, et idéalement quotidiennement quoi, pour venir entretenir aussi. On n'a pas vraiment la culture des compliments, je trouve, en France, mais ou des encouragements. Mais comment voilà, on vient aussi muscler cette compétence-là, parce que ça vient vraiment apporter énormément à la relation. N'hésitez pas, hein, oui, si vous avez des petites anecdotes ou témoignages, avec grand plaisir. Deuxième langage, donc les moments de qualité, consiste en offrir sa présence et son attention à une personne. Et donc ça veut dire être ensemble. Typiquement, on peut être à deux sur un canapé, mais en fait on peut être là physiquement, mais on peut ne pas du tout être en interaction. Donc être ensemble, ça veut dire être avec l'autre, ça veut dire vraiment entrer en intimité et donc dans une grande attention à l'autre. Typiquement, aujourd'hui, c'est très difficile avec les téléphones, parce qu'on peut être interrompu, on peut avoir envie de parler avec telle ou telle personne en parallèle que je suis en train de parler, d'être en présence physique d'une autre personne. Donc ça, c'est vraiment un grand défi, je pense, dans nos relations d'aujourd'hui. En tout cas, voilà, l'important quand on est ensemble, c'est de partager un moment au niveau émotionnel. C'est pas tant ce qu'on va faire finalement, si ce n'est de ce qu'on va vivre en fait, et de à quel point on s'ouvre à l'autre et on donne notre attention à l'autre. Et ça peut se faire aussi dans des dialogues de qualité où l'accent va être mis sur la bienveillance, sur nos partages d'intimité, donc d'expérience, de pensée, d'émotion, comme on fait ici. Et dans un contexte chaleureux et où il n'y a pas de limite de temps. Je veux dire, je peux pas offrir un moment de qualité si, en fait, dans 5 minutes, je sais que j'ai un rendez-vous, que potentiellement, je suis déjà en train de penser à mon rendez-vous, donc je suis déjà à moitié là, et que, de toute façon, je sais qu'il n'y a que 5 minutes. Donc, c'est vraiment comment on s'offre le temps aussi de vivre ces moments de qualité. Et ça peut être aussi apprendre à écouter l'autre vraiment dans ces moments où on se dit ok, on va se prendre un temps, on va vraiment venir se partager, s'écouter et se parler. Et notamment écouter l'autre, ça s'apprend, parce que c'est aussi quelque chose qui est pas forcément, enfin qui est pas acquis de base, et qui est dans notre société actuelle, dans notre culture actuelle, c'est pas vraiment enseigné de comment on écoute les personnes. Donc c'est voilà, apprendre à écouter en ayant un contact visuel. Donc voilà, je suis pas en train de regarder autre chose ou mon téléphone, je fais rien d'autre, je suis attentive aussi au langage non verbal, donc au corps, aux émotions de l'autre, et je ne l'interromps pas. Donc je donne pas de conseils non sollicités, j'interviens pas, je ramène pas à moi en disant ah bah oui mais moi aussi ça me fait penser que non, voilà, si j'écoute, je suis pleinement là et j'accueille vraiment l'autre. C'est hyper difficile, et en même temps c'est vraiment un très beau cadeau à faire, déjà à se faire à soi quand on écoute, mais aussi à faire à l'autre, d'autant plus si c'est son langage.
0: Et moi, je vois que dans mon challenge de maman qui s'oublie, où j'ai toujours, et qui est dans un peu le sacrifice de vouloir être présente pour mes enfants, j'ai eu ce gros déclic de me dire, mais il y a une grosse différence entre quantité et qualité. En fait, oui, je peux passer la journée avec eux, mais si je suis occupée à faire la vaisselle, le ménage, le truc, le tchac, et qu'en fait, je me pose pas 5 minutes pour lire un livre avec eux ou écouter ce qu'ils ont à vivre, c'est comme si on n'avait pas passé la journée ensemble.
2: C'est être côte à côte, mais finalement, sans rien partager.
0: Ouais.
1: Exactement.
0: Sans être disponible, sans être.
1: Et donc, c'est comment, effectivement, dans ce quotidien, on apprend à s'offrir des moments d'activité de qualité qui vont être centrés, notamment si on a envie de parler le langage de l'autre, donc de centrer sur la personne qui reçoit. Donc, qu'est-ce que la personne aimerait vivre? Est-ce qu'elle aimerait plutôt aller se balader? Est-ce qu'elle aimerait plutôt qu'on cuisine ensemble? Est-ce qu'elle aimerait à demander, en fait, à ajuster? Parce que ça, c'est vraiment très important, de quand on fait un cadeau, souvent on fait un cadeau depuis notre espace à nous, de ce qu'on aimerait recevoir. Donc c'est apprendre comment changer de paradigme et de se dire non, en fait j'offre pour l'autre, donc je vais d'abord aller checker chez l'autre si il ou elle est d'accord que c'est un bon cadeau, et après pour que justement ces moments, en fait, ça crée des souvenirs. Donc c'est pas tant sur pareil ce qu'on va vivre en surface, mais c'est ce qu'on va y vivre en profondeur. Je veux dire, on peut aller faire une balade, mais encore une fois, en fait, si on se parle pas et si on est qu'à moitié là, par contre si voilà on se dit que on va se faire une balade, qu'on est ensemble, je sais pas, qu'on se tient la main, qu'on se parle, qu'on se lit, qu'on se confie, bah là ça donne une toute autre dimension en fait à ce moment. Et c'est aussi dans si on a envie que ce moment de qualité ce soit un moment de dialogue, apprendre à livrer son intimité, sa vulnérabilité, parce que c'est ça qui crée aussi du lien, c'est ça qui donne toute la richesse en fait à un temps de partage, à un temps d'échange.
0: D'où l'importance de clarifier l'intention. En fait, on va se promener, mais c'est quoi qu'on a envie de vivre dans cette balade ? Ou on va avoir un week-end en amoureux, mais c'est quoi qu'on a envie de vivre dans ce temps-là ? Parce que si on a des projets tout à fait différents, on peut pas se rejoindre.
1: Complètement. Et du coup, c'est quoi mon langage ? Ou qu'est-ce que j'ai envie, moi, de nourrir ? Quel langage j'ai envie de nourrir ? Et c'est quoi le langage de l'autre ? Et qu'est-ce que l'autre a envie ? C'est sûr. Ça, du coup, ça évite de se passer à côté ou de se dire, mais attends, mais je croyais que je te faisais plaisir. En fait, non. Ouais, carrément. Troisième langage, du coup, c'est les cadeaux. Le cadeau, c'est quelque chose qu'on offre à l'autre. Une nouvelle fois, voilà, bien vérifier que le cadeau il est adapté à l'autre, à ses goûts, à ce qui est important pour lui, pour elle. Et c'est pas tant, la valeur en tout cas du cadeau, elle réside pas tant dans le cadeau lui-même, donc peut-être la valeur financière, mais plutôt dans le symbole et dans l'attention en fait qui est là. Donc l'idée c'est que le cadeau il est symbole de la pensée qu'on a vers l'autre, de ah bah oui, et quand la personne va recevoir, si c'est ça son langage, c'est ah bah ouais, cette personne là a pensé à moi, ne serait-ce qu'une carte postale. Moi je sais, j'adore recevoir des cartes postales. En fait, une carte postale avec le timbre, ça coûte quoi, 2 euros peut-être, enfin c'est pas grand chose, je veux dire, comme investissement financier, mais moi ça me fait tellement plaisir de recevoir une carte postale. Ah, l'autre personne a pensé à moi, ça fait un souvenir aussi.
2: On indiquera l'adresse de Claire en référence de la chronique. Si vous souhaitez lui faire plaisir, vous savez comment faire.
1: ouais, carrément, c'est vraiment ça. En tout cas, et même si le cadeau c'est un investissement financier, de se dire en fait c'est un investissement financier aussi pour la relation. Je veux dire, c'est je peux aussi investir de l'argent. J'investis bien de l'argent, je sais pas, pour du matériel, pour une voiture, pour une maison, pour je ne sais pas quoi. Peut-être aussi je peux investir pour la relation, si c'est vraiment ça le langage principal de la personne que j'aime. Bah en fait j'apprends aussi à rejauger mon rapport à l'argent. Et il y a aussi un cadeau qui est hyper important, qui est un cadeau immatériel, et ça fait référence à ce que je vous disais avant, le cadeau de notre présence. Et notamment être là quand l'autre a besoin. Ça fait aussi écho à la chronique sur l'enfantement, et donc c'est comment aussi on peut demander à des personnes d'être là à des moments clés pour nous, typiquement un accouchement. Et c'est comment aussi, donc la personne, elle peut-être si moi par exemple je vois qu'une personne elle aime enfin que c'est son langage, de me dire ok, à quel moment je pourrais être là pour elle, peut-être sentir s'il y a un peu une baisse de morale, s'il y a un moment qui est un peu difficile, que la personne aurait besoin de soutien. Mais c'est aussi se connaître soi et de pouvoir le verbaliser, le nommer. J'ai besoin que tu sois là à tel moment, j'ai besoin que tu sois là en ce moment, j'ai besoin qu'on s'appelle là maintenant parce que ça va pas. Et c'est comment du coup se dire oh ok, si cette personne là me demande, c'est que vraiment c'est important pour elle, et que du coup comment je vais me rendre disponible aussi pour lui répondre. Et dans ces cas là pareil, ça peut donner énormément de crédit en fait à la relation. Ouais. Quatrième langage, les services rendus. Alors ça peut, c'est plus sur un côté pratico-pratique, et je pense qu'on le pratique plutôt pas trop mal, ce langage-là, en tout cas moi dans ce que j'observe autour de moi ou même dans ma famille. Il y a vraiment quelque chose de rendre des services, souvent c'est gratifiant, c'est plutôt admis. Par contre, encore une fois, l'important c'est de d'être au fait de qu'est-ce qui est en adéquation avec les besoins de la personne. Typiquement, si je fais un gâteau pour une personne, mais qu'en fait la personne soit elle aime pas le sucré, soit en fait potentiellement elle fait attention à sa consommation de sucre, c'est pas lui rendre service que de lui apporter un gâteau, même si moi je me dis ah non mais attends, c'est mon gâteau préféré, il est trop bon. Bah oui, mais en fait non, peut-être que la personne elle aurait plus plaisir à ce que, je sais pas, tu lui laves ses vitres. Je sais, c'est un peu ingrat, mais en fait ça peut être aussi dans ces petites tâches là du quotidien que la personne elle fait pas, de dire ah bah voilà,
2: Mais l'intention peut quand même faire plaisir. L'intention de faire plaisir à l'autre, finalement, peut aussi...
1: Pour moi, c'est à éprouver et c'est à réajuster, éventuellement. Parce que tu vois, si t'offres un gâteau à une personne et que finalement, elle ne le mange pas et qu'elle finit par le jeter ou l'offrir à quelqu'un d'autre...
2: Oui, c'est dommage.
1: Ouais, c'est vraiment, en fait, c'est tout l'enjeu de se comprendre, de réajuster, de pouvoir dialoguer aussi, enfin vraiment. Et de, si, par exemple, vous, votre langage, c'est qu'on vous rende des services, bah, faites des demandes. Est-ce que tu pourrais venir chez moi laver mes vitres? Est-ce que tu pourrais... c'est pas hyper sexy, c'est pas glamour, mais en fait, si c'est ça, je me dis, ah, je me sentirais tellement aimée si cette personne faisait ça.
2: Oui, et puis c'est vrai qu'on est dans la catégorie plutôt service rendu et non pas cadeau qui peut, où l'intention peut justement être la première de première importance, ouais. Mais c'est vrai que pour un service, c'est un petit peu différent.
1: Ouais, c'est plus dans le côté pratico-pratique, le service. Et en même temps, enfin, je sais pas si vous voyez, mais de toute façon, tous les langages sont plus ou moins aussi en interaction les uns avec les autres. Et donc le dernier langage, c'est le toucher physique. Alors ça, c'est plus effectivement potentiellement dans le langage de l'amour amoureux, mais pas que, parce que moi je sais que j'adore faire des câlins, des papouilles.
0: Tu massages.
1: Voilà, c'est ça. C'est toujours bienvenu. Mais c'est vrai que ça se révèle surtout dans les relations amoureuses. Et s'il n'y a pas ça, et ben la personne dont c'est le langage principal, elle peut vraiment se sentir mal aimée, quoi. Donc effectivement, il y a la notion de consentement, c'est-à-dire que même si je sais que c'est ça le langage de la personne, ben je check avec elle si elle est d'accord de recevoir telle ou telle chose. Voilà, je fais pas des gestes qui pourraient me paraître inappropriés ou typiquement, moi je sais que j'adore faire des câlins et des accolades, mais en fait si je qu'en face la personne elle a juste envie de me faire un petit coucou de loin, je vais pas aller lui imposer d'une certaine manière mon langage. Donc voilà, que ce soit vraiment ajusté à la personne qui reçoit. Et c'est vraiment ce langage, pour le coup, c'est un peu l'opposé ou la polarité inverse des services rendus, c'est-à-dire c'est vraiment dans le corps, c'est vraiment dans le côté aussi émotionnel, quoi, de en fait quand j'ai besoin de réconfort, oui, on peut me dire je suis là pour toi, mais en fait si on me fait un câlin, si on me tient la main, si on me fait des petites papouilles, waouh, il y a tellement de choses qui se disent, qui se passent dans le contact physique. Donc c'est vraiment aussi un langage à part entière. Et si vous avez envie de creuser un petit peu le sujet dans les relations amoureuses, il y a un livre qui s'appelle Les 5 langages sexuels. Donc c'est une sexothérapeute qui s'appelle Margot Fried Filiosa qui développe en fait ces 5 langages sexuels. Mais pour moi, c'est pas que dans la sexualité, c'est aussi dans l'intimité et tout simplement dans le couple, parce qu'on peut être asexuel et pratiquer ces langages sexuels. Et donc il y a le langage mental, plutôt en termes de consentement, en termes de parole, le langage sensuel aussi, donc plutôt corporel, le langage émotionnel, donc comment je me sens en adéquation et sur la même longueur d'onde émotionnellement de l'autre personne, le langage physique, donc ça c'est typiquement ce qu'on voit dans les films, les séries, le truc très bestial et très instinctif, passionnel, et le langage aussi énergétique, de ce qui est un peu en lien avec l'émotionnel, mais de pouvoir sentir la personne, quelque chose de plus subtil peut-être que le langage typiquement physique, passionnel. Voilà, je développe pas plus là, mais si vous avez envie, on vous mettra la référence dans le podcast. Et donc la question, ça peut être, mais comment en fait on fait pour découvrir son propre langage? Alors déjà, on peut avoir comme une idée là en écoutant tout ce que je viens de vous partager, mais d'autres indices, ça peut être que vous posez la question par exemple de qu'est-ce que font vos proches ou négligent de faire vos proches et qui vous affectent profondément. Parce que le contraire de ce qui nous blesse, c'est ce qui définit le plus le langage de l'amour. Donc ça, c'est déjà comme en contre-exemple, qu'est-ce qu'il y a peut-être des choses qui vous viennent. Qu'est-ce que vous demandez aussi le plus à vos proches si vous faites des demandes? Ça veut dire que probablement c'est ce qui vous fait le mieux sentir aimé, parce que vous osez demander le plus. Et comment vous avez l'habitude d'exprimer votre amour? Parce que comme je le disais un peu plus loin, en fait, souvent on exprime notre amour aux autres. Mais en fait, ça vient dire surtout de nous et de ce qu'on aime recevoir. Donc c'est voilà. Et en fait, ce qui est hyper chouette, c'est que si le langage il est compris et il est nourri par l'autre, alors je vais me sentir aimée, en sécurité, parce qu'il y a le besoin d'amour qui est comme inhérent en fait à chaque être humain et donc dans chaque relation, mais il y a aussi des besoins émotionnels qui ont besoin d'être satisfaits, et quand le réservoir de la relation il est plein, bah alors on sent pousser des ailes, on peut voilà imaginer de faire des projets au sein de la relation mais aussi à l'extérieur. Donc c'est vraiment pour moi un cercle vertueux de nourrir et les jauges de nos relations pour aussi nourrir d'autres besoins qui sont le besoin de sécurité, d'estime de soi, de reconnaissance aussi, donc de reconnaître notre valeur, reconnaître notre place dans le monde. Enfin, c'est vraiment pour moi voilà au-delà de la relation amoureuse aussi, parce que ça peut vraiment prendre de l'ampleur dans tout le maillage et la systémique en fait de toutes nos relations, voir en fait nos relations comme une toile et dire en fait si je nourris ça à cet endroit-là, et ben du coup dans telle relation après ça peut avoir de l'impact sur une autre relation, etc.
2: Voilà. Sachant qu'on peut pratiquer, j'imagine, plusieurs langages, c'est-à-dire à aimer à la fois les moments de qualité, par exemple, et les cadeaux.
1: Bah non, mais moi, c'est ça le problème, c'est que moi, j'ai les 5, en fait, j'arrive pas à choisir.
0: En même temps, donc t'es contente avec tout le monde.
1: Oui. Et en même temps, du coup, pour me sentir nourrie à tous les endroits, enfin, il y a quelque chose de moi, j'arrive pas à choisir. Enfin, je sais pas vous, mais moi, c'est clair que c'est tout, quoi. J'arrive vraiment pas à choisir.
2: Mais tous ces langages sont plutôt agréables, effectivement. Donc, si je récapitule, c'est plutôt le côté compliment, encouragement pour le premier.
1: Oui.
2: Les moments de qualité, donc, pour le deuxième.
1: Oui.
2: Le côté cadeau pour le troisième langage, service rendu pour le quatrième, et plus le côté physique, toucher physique, le côté tactile pour le dernier.
1: Donc toi, c'est pareil, t'arrives pas à choisir.
2: On peut piocher un peu dans le sac, effectivement.
0: Moi, j'ai quand même vraiment une préférence pour le temps de qualité, la présence. Je sais que ça, si ça, il n'y a pas, ça vaut même pas le coup, quoi. Je crois que je peux me passer des autres, mais pas de celui-là.
2: Voilà, c'est génial. Peut-être le plus difficile à trouver aujourd'hui, effectivement. Tu disais que ça peut être compliqué avec le côté être sur nos téléphones ou courir un petit peu toute la journée. C'est vrai que finalement, c'est un cadeau qui n'est pas le plus évident à offrir, je pense, et à recevoir.
1: Carrément. Et du coup, bah moi, je vous invite aussi à peut-être écouter cet épisode avec vos proches et à pouvoir aussi voilà en parler et pouvoir peut-être découvrir des choses, des ratés ou alors des choses que vous avez faites ou dites et qui ont vraiment marqué aussi une personne. Ça peut être un beau moment, je pense, de partage.
2: Oui, ça peut ouvrir un espace de dialogue, tout à fait. Et bah, merci beaucoup, donc Claire, pour cette chronique sur les 5 langages de l'amour. Une chronique donc qui s'est déroulée dans le cadre de Osons l'intime, le rendez-vous que vous nous proposez chaque semaine, donc Claire et Céline du collectif Féminin Naissance Royan-Vercors. À très bientôt.
1: À bientôt.
0: À bientôt.
2: Pour de prochaines chroniques Osons l'intime, n'hésitez pas à poser toutes vos questions à Claire et à Céline du collectif Féminin Naissance Royan-Vercors à l'adresse mail suivante féminin-naissance@gmail.com.

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0: bienvenue dans cet espace musical qui fait la part belle aux œuvres sacrées avec le concours, le précieux concours de Michel Giardella. Bonjour Michel.
1: Bonjour.
0: Alors aujourd'hui, un compositeur dont on ne sait pas grand-chose, mais a priori, il aurait vu la finalisation de la cathédrale Notre-Dame.
1: Notre-Dame, oui. Et j'ai créé à ce moment-là, qui était un peu, on appelle ça une renaissance au XIIe siècle. Alors en même temps qu'on créait en France les cathédrales gothiques, qu'on finissait Notre-Dame à Paris, des musiciens ont apparu, et en particulier celui dont on va parler aujourd'hui, dont on n'aura pas grand-chose à dire parce qu'on ne sait rien. Et il s'agit de Perrotin. Perrotin a eu quand même une certaine gloire de son temps, puisqu'on trouve sa musique en Écosse, on la trouve en Espagne, à Tolède. Alors, la musique qu'il nous propose, elle est encore liée au chant grégorien, mais elle veut manifester les fêtes religieuses, et c'est une façon d'exister pour la musique, de commencer un tout petit peu à sortir des polyphonies du chant grégorien. Alors, on ne va pas pouvoir en dire plus, hein, puisqu'on ne sait pas grand-chose. Donc, je vous propose quelques œuvres de Perrotin.
0: 12e, 13e siècle.
1: 12e, 13e siècle.

0: Merci pour cette proposition, Michel, de ce compositeur. Perrotin, on s'arrêtera là, on ne connaît même pas son prénom, si on connaît, date de naissance,
1: rien.
0: Si ce n'est que selon un peu les spécialistes, voilà. C'est un musicien génial.
1: Génial, parce qu'il a commencé à fonder la musique sacré qui commençait à sortir du chant exclusivement grégorien. Voilà.
0: Merci pour cette belle proposition du jour. Rendez-vous dans une semaine.
1: Dans une semaine. Au revoir.
0: Au revoir.

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1: Micro-ondes qui pose ses valises aujourd'hui à la ressourcerie Le Bruit du Placard à Saint-Laurent en Royan, où ça s'anime tout doucement entre les bénévoles, salariés, les personnes qui viennent pour donner des objets ou dégoter certaines choses. Voilà, c'est la vie du Bruit du Placard que l'on retrouve avec beaucoup de plaisir de son côté administratif et puis aussi salarié à mes côtés. Bruno, bonjour Bruno.
2: Bonjour à toi, bonjour à tous.
1: Tu es administrateur, un vice-président, si je m'abuse.
2: Encore cette année, ouais. Oui.
1: Encore cette année.
2: Parce que après, je resterai toujours, je pense, bénévole à la recyclerie, mais voilà.
1: Un certain engagement en toile de fond, on imagine, par tes fonctions. Et puis, à côté de toi, Bruno, c'est Kelly. Bonjour, Kelly.
3: Bonjour.
1: Tu es salarié hein, de la ressourcerie Le Bruit du Placard. On découvrira dans quelques instants quoi consiste cette fonction de salarié dans cette activité très effervescente. Débutons sans plus tarder. Et puis, j'en profite aussi pour saluer Jean-Claude à mes côtés pour le côté technique et la réalisation dans cette ressourcerie, enfin aux abords, dans la cour. Très belle ressourcerie, par une belle journée d'automne. Sans plus tarder, la ressourcerie Le Bruit du Placard, ses origines, et puis aussi la volonté d'alors. Alors Bruno, je ne sais pas si tu étais au début de la ressourcerie, avec, il faut bien le préciser, hein, cet intitulé Le Bruit du Placard, avec le placard, avec l'apostrophe hein, qui a tout son sens dans l'origine de cette ressourcerie à Saint-Laurent-en-Royans.

0: Laurent, donc on est à quelques centaines de mètres de la déchetterie, et donc effectivement on a des gens qui passent d'abord, si on est ouvert, passent d'abord à la recyclerie, nous montrent ce qu'ils ont, parce que des fois pour eux tout peut aller à la déchetterie, hein, ils ont chargé leur voiture pour aller à la déchetterie, et nous là on fait un premier tri, c'est-à-dire qu'on va récupérer tout ce qui pour nous est éventuellement revendable ou peut avoir un intérêt, et donc après tout ce que nous on ne peut pas prendre, ça finit dans les bennes de la déchetterie, en sachant que des fois il y a des choses très intéressantes qui nous sont proposées, mais on est très limité au niveau de la place. Donc des fois, il y a des choses qu'on se voit malheureusement obligé de refuser parce qu'on n'a pas la place de stocker.
1: Beaucoup de main-d'œuvre au cœur de la ressourcerie, le bruit du placard. On peut faire un portrait aussi des personnes qui gravitent entre les bénévoles, le conseil d'administration, puis ensuite les salariés.
0: Voilà, donc nous on est un président, une vice-présidente, enfin plutôt une présidente et un vice-président, avec plusieurs membres aussi qui sont actifs au CA. Après on a deux salariés, donc à temps partiel, avec l'idée peut-être de créer peut-être au moins un poste supplémentaire. Et dans l'idéal, ça serait de créer encore peut-être plus de postes, en fait. Parce que si on réfléchit bien, la recyclerie, on a besoin de personnes qui rangent, qui mettent en rayon, qui trient. On a besoin de personnes aussi qui testent, qui trient aussi. Parce que des fois, on nous apporte des jeux, il faut vérifier qu'ils soient complets. On nous apporte de l'électronique, il faut vérifier qu'ils fonctionnent. Donc tout ça, c'est, ça peut générer éventuellement des emplois supplémentaires. Un des buts de la recyclerie, c'est réduire les déchets et créer de l'emploi par justement la réduction des déchets. On n'est pas loin de la déchetterie, et quand on voit tout ce qui est jeté à la déchetterie, alors il y a des choses qui effectivement seraient difficilement valorisables, mais à chaque fois que j'y vais moi, je vois une quantité folle de choses qui sont en état d'usage. Des meubles, des appareils électroménagers qui sont encore fonctionnels, enfin, y a des jeux, des livres, enfin, vraiment énormément de choses. Et on devient un peu schizophrène parce que on entend beaucoup de discours sur la consommation, sur le fait de faire attention, sur la limitation de nos ressources, tout ça. Ça, on en est conscient. Et la réalité des choses, c'est qu'une petite déchetterie pour un bassin d'habitants de 5000 habitants, en fait. Donc, ce qui est palpable, hein, dès que c'est des plus grandes unités de mesure, on a du mal à s'en rendre compte, mais là sur une petite déchetterie, on voit déjà la quantité de choses qui est jetée, alors que c'est des choses qui pourraient être valorisées de plein de manières différentes, qui pourraient créer de l'emploi, qui pourraient permettre aussi de réduire la facture d'enfouissement, parce que plus il y a de choses enfouies, plus ça coûte cher, moins il y a de choses enfouies, mieux c'est. Et voilà, donc on est parfois un petit peu frustré parce que manque de place, manque encore de visibilité, des fois un peu le sentiment de pas être inutile, mais de vider la mer avec un gobelet percé. Enfin, c'est le sentiment un peu que j'ai moi. C'est pour ça qu'aussi trouver des bénévoles ou d'autres personnes qui veulent s'investir, c'est parfois peut-être un petit peu compliqué parce que le bâtiment est vétuste, parce que on essaye de faire au mieux, mais que en faisant au mieux, souvent, c'est prendre les moins mauvaises décisions, pas forcément les meilleures. Voilà.
1: Alors, Kelly, toi, tu as une bonne perception un peu de cette situation, finalement, de la consommation, de tous ces objets qui transitent parfois vers la déchetterie et qui vous arrive, ou alors directement auprès de la ressourcerie à Saint-Laurent-en-Royans. C'est quelque chose qui monte en puissance. Et parlons déjà dans un premier temps de tes fonctions, ton activité au sein du bruit du placard.
2: Alors moi je fais principalement, j'accueille les dons, je les trie, on les valorise en les remettant en boutique, en organisant correctement la boutique au mieux. La quantité, oui, on a toujours de trop, et je pense aussi parce que nos locaux ne sont pas assez grands pour accueillir encore plus, parce que on est régulièrement aussi nous en train de faire du tri pour pouvoir laisser de la place à d'autres objets, à d'autres vêtements en général. Donc oui, il y a bien sûr une quantité déraisonnée.
1: Alors, tes fonctions, ça fait part aussi d'une certaine supervision de ce qui se passe au niveau des bénévoles, d'organiser tout cela ?
2: Oui, aussi. Organiser, par des sondages, et puis

0: se partager le travail là où il y en a le plus besoin, en fonction de ce qui arrive en allant. S'il y a plus de vêtements, s'il y a plus de meubles, si là où il y a besoin. Donc on dispatche le travail entre nous et les bénévoles.
1: Et puis après aussi faire des choix draconiens.
0: C'est ça, des choix draconiens malheureusement. Là où on est obligé, on ne peut pas pousser les murs.
1: Et c'est pour ça d'ailleurs que vous organisez de temps à autre. D'ailleurs, notre présence n'est pas innocente aujourd'hui puisque c'est en amont d'un événement qui se déroulera le samedi 26 octobre, à savoir que vous ouvrez grand les portes auprès du public.
0: Oui, tout à fait, par une grande braderie qu'on fait deux fois par an justement pour évacuer au maximum, pour remplir. Donc, ce samedi, dans la grande braderie, la boutique est tout à moins 50%, les vêtements...
2: N'hésitez pas à venir, on a plein de promos sur beaucoup de choses, les vêtements, les jeux, les meubles surtout. Hein. N'hésitez pas pour les meubles, hein. N'hésitez pas à venir nous aider, hein, et voilà.
1: Est-ce qu'on assiste aussi à une spirale de la consommation qui d'année en année monte en puissance de... un peu à l'instar de ce qu'on nomme la fast fashion, des choses qu'on achète, on jette immédiatement. Vous assistez un peu à ce type d'hyperconsommation
0: surtout chez les vêtements, oui, bien sûr. C'est ce dont c'est l'endroit où on est le plus noyé, c'est les vêtements, justement, dû à la surconsommation.
1: Oui, les vêtements occupent une bonne partie de la ressourcerie.
0: Oui, et de la surconsommation en général, je pense, parce qu'on n'est pas les seuls à déborder.
2: Il y a même, moi j'ai vu même des recycleries qui ne prenaient plus les vêtements. C'est-à-dire qu'ils étaient arrivés à un tel point de saturation que ça leur coûtait plus cher en salariés et autres pour le tri que ça pouvait rapporter en boutique. Donc ils ont arrêté. Et nous, ça nous pose un gros problème parce que non seulement on en a beaucoup, on ne peut pas tout garder. Et ce qu'on ne garde pas, on avait avant le relais notamment qui passait, qui collectait les vêtements et autres. C'est plus le cas. Donc il a fallu se réaffilier avec un nouvel organisme. Ça prend du temps. On nous demande des quantités assez importantes. On nous demande 500 kilos. Donc ça nous demande des dizaines et dizaines de sacs. Et on n'a pas la place forcément pour stocker. Donc on stocke à droite, à gauche, sur des étagères prévues pour le tri et autres. Et effectivement, les vêtements, c'est vraiment... je pense qu'on est un peu le fléau, c'est plus je pense dont je suis, c'est je consomme donc je suis, et donc je consomme en achetant sur des plateformes notamment chinoises, faut le dire. Il y a une quantité phénoménale de vêtements qui peut être difficilement valorisée après. Donc nous on se retrouve avec tout ça, on a de plus en plus, et on essaie finalement de se refiler la patate chaude. C'est-à-dire que nous, les gens, on en a trop chez eux, donc nous les confier à nous. Nous, on en a trop, donc on va les confier aussi à d'autres organismes qui, des fois, vont tout simplement les récupérer pour les brûler ou pour les enterrer, quoi. Et donc, c'était pas très optimiste, en fait, hein. Et c'est une tendance, on n'en voit pas forcément la fin ou vraiment une réflexion portée. Donc, on se dit que c'est malheureusement comme ça et qu'il va falloir s'adapter aussi encore à ça.
1: Comment se passe ? Il y a des financements de collectivités locales pour les postes ou...
2: Nous, on est l'idée, pour être clair, c'est qu'on doit trouver environ 4000 euros par mois pour faire tourner la recyclerie. Donc ces 4000 euros, l'essentiel va servir à payer nos deux salariés qui sont à temps partiel, plus les charges. Et après, sur ces 4000 euros, c'est aussi de l'argent pour les assurances. On a un camion, donc il faut payer l'assurance, le carburant et autres. Et donc l'idée, c'est pour être à l'équilibre, c'est d'être à peu près, de trouver à peu près cette somme-là. Après, on fait pas de demande de subvention et autres. Pour en avoir fait par le passé, c'est souvent la croix et la bannière. On doit se justifier de tas de choses. C'est démoralisant. Mais on peut compter quand même sur la commune de Saint-Laurent, c'est-à-dire que le bâtiment qu'on occupe aujourd'hui, on a une convention de prêt, en fait, de manière gratuite, de ce bâtiment par la commune de Saint-Laurent. Donc ça, c'est une subvention indirecte, hein, c'est le prêt gratuit d'un local. Après, nous, pour avoir rencontré de potentiels, on va dire, personnes qui pourraient nous obtenir des subventions, il y a une chose toute bête, ça serait de peser, c'est-à-dire être capable de dire, tel jour, on reçoit tant de kilos de marchandises, d'objets et autres, et puis on en vend tant de kilos, et donc après, on fait des super dossiers Excel en disant, voilà, on a sauvé 300 kilos de livres, 200 kilos de vaisselle, choses comme ça, pour éventuellement avoir une subvention. Donc nous, il faudrait qu'on emploie quelqu'un pour faire ça, parce que là, on n'a ni la logistique, ni les bras, ni tout ça. Pour potentiellement toucher une subvention, peut-être qu'on ne toucherait pas pour payer la personne qu'on ne serait pas capable de payer pour faire ça. Ouais. Donc, on ne le fait pas. Et puis, entre un meuble qui fait 200 kilos, qui est sauvé du bois, et puis une batterie au lithium de 10 grammes, on ne va pas forcément toujours la logique, quoi. C'est vrai que s'il y a un objet avec 10 grammes de produit lithium qu'on arrive à éviter de passer dans une poubelle et autres, c'est peut-être mieux que finalement un gros meuble qui fait 200 kilos, qu'on va pas réussir à vendre, mais qui finalement va être revalorisé d'une autre manière en déchetterie. Donc voilà, ça c'est ce qui est la part des subventions ou des aides. Le problème c'est que nous, on est peu nombreux, on est fatigués. L'idée quand même cette année, c'était d'élargir le CA pour trouver d'autres énergies, justement, peut-être capable de réfléchir à aller rechercher des subventions, aller rechercher des partenariats, choses comme ça. Nous, là, on a plutôt l'impression de reculer sur plein de choses. Quand on a l'impression de reculer sur les vêtements, sur l'aménagement de notre espace de vente, choses comme ça, c'est difficile après, des fois, de trouver cette énergie, de trouver ce temps, parce que on a tous plein d'activités à côté, on a des enfants, on a plein de choses. On trouve que la recyclerie, elle coche quand même énormément de critères. C'est-à-dire que on crée de l'emploi, on réduit nos déchets, on permet à tout un chacun de choisir aussi une autre manière de consommer. Il y a des gens qui n'ont pas forcément le choix parce que leurs revenus sont très limités, d'autres qui vont peut-être aussi faire le choix de se dire on va essayer de consommer un peu différemment. Et donc je pense que la recyclerie, vraiment, on est dans une période, je pense, où beaucoup de choses manquent de sens. Je pense qu'on en cherche des fois un petit peu, et je pense que la recyclerie, elle coche quand même beaucoup de choses. C'est pour ça que j'y suis, c'est pour ça que les gens qui y sont, ils sont aussi impliqués. Mais le sentiment qu'on a, c'est qu'on participe à quelque chose qui a du sens, qui vraiment coche beaucoup de choses, comme je viens de le dire, et qu'on est un peu seul. Et que on voit encore des gens qui ne voient pas forcément l'intérêt. Oh, une recyclerie, oh, pff. Voilà. Donc c'est à la fois, on a envie de s'investir, on est investi, on a envie que ça marche, on a envie d'avancer, on a envie de faire plein de choses d'un côté, et de l'autre côté, des fois on est quand même un peu démoralisé parce que on voudrait faire avancer des choses qui n'avancent pas. Et même sur les vêtements, on recule, par exemple.
1: Merci beaucoup Bruno. On se retrouve dans quelques instants. On fait une petite respiration musicale et puis on parlera un petit peu des perspectives, des projets de la recyclerie. À tout de suite.

0: On reprend le fil des discussions à la ressourcerie Le Bruit du Placard à Saint-Laurent en Royan. On vous le rappelle, en amont d'un temps fort, puisque Le Bruit du Placard fait sa grande braderie. Mais c'est également, bien sûr, des administrateurs, administratrices, salariés, bénévoles, et puis des clientes, clients, ou alors usagères, usagers, je ne sais pas comment on pourrait vous qualifier. Je vous laisse vous présenter. Vous venez cet après-midi, justement, au Bruit du Placard. Vous venez déposer des choses ou dégoter certaines...
1: Bonjour, alors non, aujourd'hui je viens simplement chiner, comme on le fait quasiment toutes les semaines. Au final, je suis Saint-Laurentinoise, donc on habite juste à côté, et on vient très très très régulièrement. Souvent on a besoin de rien, mais on repart avec beaucoup. Et après on vient déposer, et puis de temps en temps on se dit « Ah tiens, c'est sympa !» Et finalement c'est un truc qu'on avait déposé aussi il y a quelques mois, ça peut arriver. Mais il y a toujours de belles trouvailles à faire ici.
0: Quand vous venez, vous avez un peu en tête un petit peu ce que vous souhaitez ou non? Ou c'est au fil des découvertes que vous faites vos emplettes?
1: Alors là, on a emménagé à côté il n'y a pas très longtemps. Donc finalement, on est venu pour regarder s'il n'y avait pas de quoi se meubler. Mmh. Parce qu'on a autant des gros meubles que des petites choses en termes de cuisine, d'appareils électroménagers, etc. Donc là, on avait une idée en tête et on a trouvé pas mal de choses à bas prix. Mmh. Là, aujourd'hui, on est venu parce que j'avais repéré un petit livre pour mon bébé. Et vu qu'il grandit beaucoup, je vais regarder les vêtements aussi. Parce que ça, c'est une chance d'avoir beaucoup, beaucoup de choses pour les enfants. Même pour nous, mais bon, nous, on garde quand même les fringues plus longtemps. Mais pour les enfants qui grandissent très, très vite, ça permet de renouveler à bas prix et d'avoir des articles jolis, pas chers et tout le temps. Voilà.
0: Pour vous, ça représente une alternative finalement au magasin que vous fréquenteriez en temps normal?
1: Ah oui, carrément. Puis surtout en termes de vêtements bébés, les produits sont pratiquement neufs. Hein. Donc ça permet aussi de faire moins de consommation en magasin. Et puis quand on a terminé, on les ramène et ça sert à d'autres, quoi.
0: Et le fait de venir fréquemment à la ressourcerie, vous connaissez l'équipe.
1: Tout à fait.
0: Voilà, il y a un peu des liens qui se font, qui se créent avec...
1: Ah oui, bien sûr, oui. Bah, ils sont tous géniaux, les filles sont extraordinaires, les garçons aussi, mais les filles sont extraordinaires. Moi, je sais que mon bébé les aime beaucoup, beaucoup, beaucoup, beaucoup, beaucoup. Il leur fait plein de sourires et puis non, ils sont tous vraiment sympas, souriants. L'ambiance est chouette, c'est toujours bon enfant. Enfin, vraiment, ils sont tous tip-top.
0: Bruno, tout à l'heure, tu parlais de choses qui ont du sens pour cette ressourcerie. Le lien social, c'est quelque chose aussi qui n'est pas en reste.
2: Le lien, bien sûr, le lien social. C'est-à-dire qu'on, je pense que ça, on est un endroit aussi qui permet de peut-être de se faire croiser des gens qui peut-être n'auraient pas l'habitude non plus de se croiser ailleurs, quoi. De différents villages, différentes conditions sociales, choses comme ça. Mais qui sont, à mon avis, quand même tous animés aussi d'envie d'autre chose. C'est-à-dire de dire, on est quand même conscient de que notre consommation, elle n'est pas neutre, qu'elle a un impact et autre. Et donc, on a plein de gens d'horizons divers qui viennent ici parce qu'ils trouvent du sens justement à essayer, alors pas pour tout, peut-être qu'il y en a qui essayent pour tout, mais la plupart du temps c'est essayer pour les vêtements, pour d'autres choses, de se dire tiens, avant d'acheter neuf, parce que c'est pas non plus de se dire c'est interdit de se faire plaisir ou d'acheter quelque chose de neuf, c'est juste de se dire là ça va être la saison d'hiver, peut-être qu'il va tomber de la neige ou pas, j'ai besoin d'une luge pour mon gamin, peut-être avant d'acheter une luge neuve je passe à la recyclerie voir s'il y a quelque chose qui pourrait faire l'affaire. Et voilà, donc c'est un, je sais que c'est un endroit où généralement les gens sont bien parce que justement on essaie de proposer peut-être un peu autre chose.
0: C'est un petit peu dans votre état d'esprit, justement, c'est ce que vient de dire Bruno.
1: Ah, tout à fait. Puis c'est vrai que, outre l'équipe qui est extraordinaire, c'est aussi la balade où on rencontre des gens de tous horizons, de tous univers. C'est vraiment, comme il le disait si bien, c'est un lieu de rencontre. Et je pense que ce qui est chouette aussi ici, c'est que vraiment, il n'y a aucune classe sociale, aucune... tout le monde est content de venir faire son petit tour. Il n'y a jamais personne qui fait la tête, par exemple. Même chez les clients, je trouve que les gens ici se sentent bien. Et ça se voit, ils sont souriants. Non, c'est vraiment un bel endroit, chargé de plein de belles choses. Et je pense que c'est ça. Là, quand Bruno te parlait justement de l'histoire de la luge, ça m'a fait tilt. Nous, pour la famille... on s'est tous équipés en combi de ski, etc. On est venu ici. On n'aurait jamais pu acheter du neuf. Et puis, dans tous les cas, on ne sait même pas s'il y aura de la neige. Donc, au moins, on est équipés. Voilà, c'est de bonne qualité. Mais s'il n'y en a pas, ce n'est pas très grave. Et ça permet aussi de faire des achats quand même plutôt pas mal. Des au cas où aussi. Parce que des fois, c'est des choses qui ne sont pas vitales, mais c'est une autre façon de se faire plaisir. Et pour, par exemple, les envies qu'on peut avoir plus importantes en magasin, ça permet de se garder un petit budget aussi pour les à côté. Je trouve que ça, c'est pas mal aussi de jongler un peu entre les deux si on a envie.
0: Alors, dans l'équipe des bénévoles, ça nécessite de la main-d'œuvre. On peut donner une estimation du nombre de bénévoles que...
2: On a à peu près une quinzaine, entre 15 et 20. Donc après, c'est nous, on a des gens qui vont être, comme Christian qui est à côté de moi, qui va être systématiquement là, par exemple. Donc à chaque fois qu'il y a une ouverture, il est là. Et puis après, on a des fois des gens qui viennent une fois par semaine, ou qui viennent des fois qu'une heure, ou on a des gens qui viennent récupérer des vêtements pour les trier chez eux, qui viennent récupérer des jeux pour les trier chez eux. Donc on n'est pas forcément obligé d'être à la recyclerie pour être bénévole, mais on peut dire moi chez moi je peux prendre des choses et les trier chez moi. Et puis après nous voilà, même si on vient qu'une heure dans la semaine, c'est déjà une heure quoi. Pour ranger, pour faire du tri, pour voilà. Après si on se dit moi les livres c'est mon centre d'intérêt, libre à chacun de venir dire moi je vais trier les livres, voilà. Voilà, donc on a une quinzaine, vingtaine de bénévoles avec des personnes qui sont toujours pratiquement présentes sur les jours d'ouverture, d'autres qui viennent une matinée ou qui viennent un après-midi, et puis d'autres qui viennent de temps en temps plus ponctuellement.
0: Bonjour Christian.
3: Bonjour.
0: Un bénévole fidèle au bruit du placard.
3: Oui, j'aime bien la fidélité.
0: Donc c'est quelque part aussi un suivi dans la longueur de ta part et un investissement assez fort.
3: Oui, comme je suis retraité, j'ai le temps.
0: Qu'est-ce qui t'anime toi dans le fait de venir à la recyclerie ?
3: De pouvoir rencontrer des gens.
0: Rencontrer, puis aussi le côté de conseiller des objets, de récupérer.
3: Mais souvent, ce que les gens veulent, on n'a parfois pas. Alors, ils apprennent autre chose.
0: Il y a un secteur en particulier dans lequel tu évolues ?
3: Côté meubles, oui. Je réceptionne un peu tous les dons, mais je me tiens surtout côté meubles. Que le tri de vêtements, ça ne me plaît pas trop.
0: La recyclerie n'est pas un bâtiment extensible à souhait. Je l'ai vu, quand on a installé le studio pour sortir quelque chose, il faut déjà en évacuer un certain nombre. Donc c'est un peu Tetris, le rangement ici.
3: C'est un peu ça, oui. Bruno, il fait beaucoup de rangements, par contre. Moi, je range, j'entasse, mais Bruno, il vient ranger après moi.
0: Il faut faire des choix de manière permanente sur ce que l'on garde, sur ce qu'on évacue.
3: Il y a des choses qui peuvent rester plusieurs mois. Là, on est obligé de les évacuer.
0: Alors, c'est aussi un travail en toile de fond de toujours avoir en tête ce qu'il y a. Il faut arbitrer tout cela entre ce qui rentre, ce qui sort, Bruno.
2: C'est vraiment très compliqué. C'est-à-dire que on peut avoir des choses qui vont arriver en disant ça va partir tout de suite. Et puis, non. Des choses qui vont arriver, des fois abîmées, en disant « Oula, ça, on va peut-être pas le garder », et puis finalement, ça va partir tout de suite. Parce que le goût et les couleurs, voilà. Bon, bref. Nous, dans la salle des meubles, généralement, on essaye de mettre sur chaque objet qui arrive, un gros objet, de mettre une petite étiquette avec le prix, bien sûr, mais aussi la date d'arrivée. C'est-à-dire que quelque chose qui va arriver aujourd'hui, 23 septembre, tac, un prix, une date. Ce qui fait que si à un moment donné, on doit faire un choix et devoir peut-être jeter quelque chose parce qu'on n'a plus la place, forcément on regardera quelles sont les choses qui sont les plus anciennes, on va dire, dans notre stock. Après, il y a des choses, je pense à des chaînes de voitures par exemple, on en a plein et puis elles sont bien rangées. et ça a potentiellement intéressé peut-être une personne, mais on ne sait pas quelle paire de... Il y a des choses comme ça où on garde en espérant peut-être que ça parte. Et des fois, on est étonné parce qu'on a des choses qui partent tout de suite, des choses qui vont partir bien plus tard. Il y a des choses qui vont intéresser beaucoup de monde, des choses qui vont intéresser peut-être qu'une personne. Il va y avoir des choses qui semblent abîmées et puis la personne va détourner l'objet. Donc en fait, c'est très compliqué de faire des choix parce que c'est pas extensible. Donc on est obligé de trouver des solutions. Les vêtements, c'est un éco-organisme. Les livres, on essaie de les faire partir ailleurs pour qu'ils soient valorisés aussi. Mais on aimerait avoir un peu plus grand pour justement peut-être retarder un petit peu ces choix-là.
0: En la matière, justement, de... Avoir des locaux plus grands, des perspectives s'établissent. Vous y pensez souvent, j'imagine, avoir des locaux plus grands.
2: Nous, on a des rêves, c'est-à-dire que on regarde ce qui se passe ailleurs. Après, ailleurs, c'est pas comparable parce que ailleurs, souvent, c'est des plus grosses communes, c'est des bien plus gros budgets, choses comme ça. C'est vrai qu'on a ces images de nouvelles déchetteries où en fait, une voiture qui arrive avec plein de choses va être filtrée. Pour que n'arrive dans les bennes que ce qui ne peut pas être valorisé autrement. Et donc, qu'est-ce qui va être filtré? Tiens, là, il y a un meuble, on va le mettre de côté. Tiens, il y a de la vaisselle, on va la mettre de côté. Et donc, finalement, après, dans les bennes, n'arrivent que des choses qui, potentiellement, à ce stade-là, n'intéressent pas. Ce qui fait que, dans les bennes, il n'y a plus grand-chose. Et qu'en plus, les gens se disent, tiens, moi, je vais aller à la déchetterie pour jeter mes affaires et en plus je peux être récompensé parce que je peux des fois repartir avec quelque chose que j'ai trouvé sur place. Alors des fois c'est gratuit, des fois c'est des prix modiques, mais ça c'est un rêve. Nous là actuellement on aimerait que si un jour la déchetterie est refaite, effectivement il y a un espace de réemploi, parce que là il y a un petit espace de réemploi à la déchetterie de Saint-Laurent. Il y a un petit espace de réemploi qui fait que les gens peuvent quand même déposer dans un coin des choses en état de fonctionnement qu'ils n'ont pas envie de jeter dans une benne. Mais ça demande un accompagnement, ça nécessite une publicité, ça nécessite des tas de choses. Et c'est vrai que nous, si un jour cet espace-là est refait, c'est vrai qu'on imagine bien effectivement un espace de réemploi, de recyclage qui fasse que les gens soient plus ou moins pas obligés, mais suivent un circuit qui fasse que tout ce que nous on juge valorisable, soit proposé aux autres et que n'arrive dans les bennes que ce... Mais en fait, ce que je dis là, j'ai l'impression que c'est une limpidité claire. Ça me paraît fou d'ailleurs que ce soit pas le cas. C'est sur quelque chose que j'ai envie de rebondir, c'est que on est dans une société où ça nous paraît fou de brûler une voiture ou tout ça, et à juste titre. Et en même temps, on est dans une société où tous les jours, tout le temps, partout, on balance des tonnes et des tonnes de choses en état de fonctionnement. La dernière fois que je suis allé à la déchetterie, je suis revenu avec un petit hélicoptère, avec la télécommande que je vais offrir à mon fils. C'était le plus beau jour de sa vie. Bon, c'est quelque chose. Le monsieur m'a vu, il m'a dit, oh, il doit être papa, ce monsieur. Tu veux lui proposer. Mais sinon, ça finissait la benne. Nous, on a quelque chose qui existe, qui ne demande qu'à se développer pour justement permettre tout ce dont on a parlé tout à l'heure. Mais pour l'instant, on n'a pas de perspective autre que de rester où on est actuellement.
0: Quel rapport entretenez-vous avec la déchetterie qui est située à quelques centaines de mètres d'ici, finalement ?
2: Alors nous, la déchetterie, le problème, c'est qu'on manque un peu de bras. C'est-à-dire qu'à un moment donné, on arrivait au moins une fois par semaine à laisser notre camion sur place avec un bénévole. Donc ça permettait de faire un peu de la publicité, parce que sur le camion de la recyclerie, il y a marqué recyclerie, il y a nos coordonnées et autres. Et donc, généralement, on y allait jeter ce que nous, on ne pouvait pas garder, mais... On allait à la rencontre des gens pour leur expliquer notre démarche et on récupérait des choses. Et des fois, on allait vider un camion plein et on revenait avec un camion plein. Mais ça nécessite des bras et plus de membres actifs. Donc pour l'instant, nous, à la déchetterie, on y va pour une fois par semaine pour jeter des cartons, pour jeter des appareils électroniques qui marchent plus, pour jeter quand même des choses qu'on a testées et ou des choses qu'on a en stock depuis très longtemps, qui n'ont pas trouvé preneur. Et donc, on va là-bas. Après, nous, c'est vrai que sur place, on a des fois 2-3 agents et c'est vrai qu'on les remercie de jouer le jeu à un moment donné, de proposer aux gens ou de les accompagner pour mettre de côté sur ce petit espace réemploi qui est à l'entrée de la déchetterie, des choses qui peuvent peut-être servir à d'autres.
0: et les objets que vous ne proposez plus à la vente reprennent le chemin de la déchetterie.
2: Et ben des fois, c'est la dernière fois j'ai une réflexion comme ça, mais ah ben si vous jetez à la déchetterie, il faudrait mieux que les gens aillent directement à la déchetterie plutôt que à la recyclerie. Alors, pour expliquer que la recyclerie, c'est un filtre, on va récupérer ce qu'on peut, on va récupérer que les bras qu'on peut, avec l'espace qu'on a, et puis des fois, quand on a, je sais pas moi, 10 pots pour bébé ou 20 pots pour bébé, on va en garder peut-être 3 ou 4, et puis les autres, on trouve pas preneur. Donc peut-être qu'effectivement ils vont finir la déchetterie. Après, on peut trouver d'autres solutions. Effectivement, pour les livres, on vient d'en trouver une. Peut-être pour la puériculture, on peut trouver aussi peut-être d'autres associations plus loin qui eux vont récupérer du matériel de puériculture. Mais ça nécessite du temps. Des fois, des liens se créent, des fois, des liens se distendent. Mais c'est vrai qu'il faut réexpliquer que des fois, effectivement, on va jeter des choses à la déchetterie parce que ça fonctionne pas, parce que c'est des choses qui n'intéressent plus. C'est des fois des choses qui marchent. Mais c'est des choses qui marchent, qui sont des fois trop vieilles. Une imprimante, par exemple. On a des imprimantes, elles sont trop anciennes pour avoir les bons câbles, il n'y a plus les cartouches disponibles, choses comme ça, et pourtant on a un produit qui fonctionne. Mais il ne trouve plus preneur. Ouais. Donc là, à ce moment-là, il va à la déchetterie.
0: Voilà, ainsi vont la vie des objets, selon les aspirations et les modes du moment. Ben, on fait une petite pause musicale, on se retrouve d'ici quelques instants pour continuer cette discussion et connaître un peu celles et ceux qui gravitent dans ce lieu très riche, hein, d'un point de vue matériel, objet et puis aussi lien social.
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1: Voilà, toujours à Saint-Laurent-en-Royans, au bruit du placard, juste en face du bâtiment. Voilà, une petite fourmilière hein, qui s'agite en ce jour d'ouverture. Et un des bénévoles aussi, peut-être de la première heure, on va le savoir, c'est Bernard. En tout cas, un fidèle bénévole, tout comme Christian que nous avons pu entendre il y a quelques instants. Est-ce que je me trompe, Bernard, quand je dis que tu es un bénévole de la première heure?
2: Alors, bonjour tout le monde, bien sûr. Je ne sais pas si ma parole sera utile, mais dire que je suis de la première heure... au clocher du village, quand il sonne une heure, en réalité, il est deux heures parce qu'il sonne deux fois. Alors là, la première heure, c'est difficile à dire.
1: C'est un investissement sur le long cours. Hein.
2: Oui, c'est comme ça que nous accueillons parfois les clients. Voilà, nous ne les mettons jamais à la porte, parce que les portes sont ouvertes pour eux et pour tout le monde, bien sûr.
1: Il y a un secteur en particulier que tu suis?
2: Non, sommes avec mon collègue Christian, nous sommes chargés de la réception des véhicules, des objets, etc., etc. Parfois nous refusons, hélas, parce que nous n'avons pas de place, mais nous sommes heureux de leur dire merci beaucoup, bon week-end, revenez, voilà, remplir, vider, remplissez, voilà.
1: Pourquoi tu viens à la recyclerie, Bernard? Qu'est-ce qui t'anime ici?
2: Ça fait longtemps que j'y suis, hein. Déjà, je fais trois roulements à peu près. Donc, ça fait une bonne dizaine, plus d'une dizaine d'années que j'y suis. Hein. Ah oui. À peu près. Je me fais à tout. Et puis bon, je fais souvent la déchetterie, je fais aussi les vide-greniers, etc. C'est vrai que ça part pas beaucoup de mon côté aussi. Alors, voilà.
1: Donc, la vie des objets te plaît être quelque part un peu ambassadeur d'une seconde vie d'objets. Il y a quelque chose de
2: oui,
1: positif
2: première,
1: dans tout ça.
2: Oui, puisque j'ai passé 50 ans, donc je m'emploie à le second mandat de 50 ans. Voilà.
1: Il y a beaucoup de monde qui passe là depuis que nous avons entamé ce plateau. Il y a un certain.
2: Je pense que si on mettait un pédiluve, on compterait bien les places, toutes les personnes qui passent.
1: Vous arriverez à estimer à peu près le nombre de personnes qui passent en un après-midi, par exemple.
2: On pourrait voir les comptes, la liste des comptes. Ça représente une personne à peu près. N'est-ce pas?
3: Ouais, après c'est facilement plusieurs dizaines de personnes, voire plus. Après cet été, quand il faisait très très chaud, ça se comptait des fois sur les doigts d'une main.
1: Hein. Oui.
3: Après c'est très variable. Il fait beau et il fait pas trop chaud, on peut avoir plein de monde. C'est difficile à quantifier. Après on peut avoir on regarde un peu les comptes, mais des fois on peut avoir une personne qui a pris énormément de choses, et puis d'autres personnes qui des fois vont prendre pour quelques euros à peine de choses. Donc c'est pas forcément toujours évident. Après, on a toujours l'impression de voir des nouveaux visages aussi. Donc ça, c'est bien aussi. C'est-à-dire qu'on arrive peut-être à attirer d'autres personnes, d'autres villages, d'autres secteurs qui viennent chez nous.
1: Alors, parmi tous ces objets, il faut leur donner une valeur, puisque les gens les apportent, il n'y a pas de prix qui sont indiqués dessus. Comment procédez-vous pour mettre un prix sur un objet?
3: Alors, sur beaucoup de catégories d'objets, on a des fourchettes de prix. Donc, un vélo, ça va être des fois entre 5 et 10 euros. Donc, si vraiment il est en parfait état, ça va être 10 euros. S'il est en état moins sympa, ça va être peut-être que 5 euros. Donc, on a des fourchettes. Les livres, c'est 30 centimes, par exemple, quel que soit le livre. C'est-à-dire que ce soit un petit livre de poche ou vraiment une BD ou un gros livre sur l'art, c'est 30 centimes, quel qu'il soit. Tout ce qui va être les vêtements, pareil, on a des grilles de prix aussi. Donc, ça, c'est fixe. La seule chose qui évolue un peu, c'est sur les meubles. Où là, on va des fois se mettre à deux ou trois et en fait, on va se dire, bah tiens, on voit une commode, toi tu dirais combien? 5, un autre va dire 7, un autre va dire 8, et donc on fait une moyenne, on dit, bah alors on se met d'accord sur 6 euros. Allez, 6 euros. Et c'est comme ça qu'on met des gommettes avec les prix sur les plus gros objets, parce qu'ils sont uniques. Les vêtements, on part du principe que même si des fois c'est des vêtements de marque ou des choses comme ça, si on commence à regarder chaque chose et ça va être très compliqué à gérer en fait. Donc tant mieux, parce que ça attire du monde, hein. Il y a des très bonnes affaires à faire au niveau des vêtements, au niveau des livres des fois, bah, 20 à 30 centimes, on peut avoir des fois des ouvrages incroyables. Et puis après, pour les meubles, je crois que la limite max qu'on se donne, c'est 50 euros. C'est-à-dire que ça peut arriver qu'on ait vraiment des meubles exceptionnels, vraiment des choses qu'on juge vraiment d'un intérêt incroyable. Donc là, on se dit, ben, le prix maximum qu'on va mettre, c'est 50 euros. Ça va pas être 100, ça va pas être 200, c'est 50, le prix maximum qu'on s'autorise à mettre sur un objet qu'on juge vraiment, vraiment, vraiment rare, exceptionnel ou autre. Et après, la plupart du temps, les meubles, les chaises, toutes les chaises sont à 3 euros, par exemple. Et après, des fois, c'est vrai que les gens font des réflexions, parce que des fois, on peut avoir un petit meuble à 5 euros et un gros meuble à 3. Alors, les gens disent, mais il doit y avoir une erreur. Sauf que bah, le petit meuble à 5, on peut le stocker peut-être un peu plus longtemps. Le gros meuble, lui, il faut qu'il parte le plus vite possible. Donc, des fois, on va faire des prix vraiment, vraiment, vraiment très faibles sur des commodes, des clic-clacs, des canapés, choses comme ça, parce que on... Il faut que ça parte tout de suite.
1: Ah oui, le volume conditionne parfois.
3: Le volume, parfois, peut effectivement conditionner le prix. Après, on essaye de mettre des prix sur maximum de choses pour que les gens soient, en arrivant en caisse, sachent à quoi s'attendre, sachent combien ils vont devoir payer. Après, nous, on n'est pas experts, on ne travaille pas pour des grandes marques et autres, hein, on essaye de le faire au mieux. Alors, c'est vrai que des fois, peut-être qu'on va mettre quelque chose un peu trop cher, et puis des fois tant mieux pour d'autres, des choses pas chères du tout. Après, moi j'encourage des fois les gens à aller voir d'autres recycleries ou d'aller voir d'autres structures qui proposent de la seconde main, et ils pourront comparer les prix, parce que je pense qu'on est quand même vraiment vraiment vraiment pas cher.
1: D'ailleurs, vous avez des rapports avec d'autres recycleries ?
3: Non, on n'a pas forcément. On allait démarcher d'autres recycleries pour connaître, quand on a pu le relais qui passait, c'était de savoir comment eux s'organisaient pour justement les vêtements et autres. Après, voilà, nous, une des recycleries les plus proches de nous, c'est celle qui est à Saint-Sauveur, donc à côté de Saint-Marcelin, où là, il y a eu un gros, gros investissement de fait de la part de la communauté de communes avec un bâtiment. Et c'est vrai que quand on passe. Et qu'on voit que c'est très très bien rangé, très bien ordonné, qu'il y a de la place, qu'il y a une zone de stockage incroyable. C'est vrai qu'on bave un peu, parce qu'on se dit, bon, nous, on se bat avec les araignées, on se bat avec les bambous qui poussent partout. Mais non, sinon, non, on n'a pas forcément d'autres relations avec d'autres structures qui font comme nous.
1: Et vous auriez des envies, on peut penser au Repair Café, à des choses comme ça, des ateliers ou... qui pourrait être périphérique et utile.
3: Alors ça arrive des fois qu'on accueille ici des ateliers, donc des ateliers, on sait qu'on a une bénévole Cathy qui est dans tout ce qui est menuiserie, bois et autres, donc c'est elle qui nous a fait énormément d'étagères ici, et c'est vrai qu'elle elle propose des fois des ateliers justement de récupération, de réutilisation, de création. On a eu des fois aussi des personnes qui sont venues aussi se faire un peu connaître parce qu'ils sont sur le secteur et qui sont dans la réparation. Où bah, y a des choses où désormais en plus les entreprises ont obligation pendant une certaine durée de fournir des pièces détachées pour pouvoir réparer du matériel, ce qui n'était pas forcément le cas avant. Donc même avec quelque chose de neuf avant, c'est compliqué de trouver la pièce défectueuse. Et après voilà, on a quelques personnes parfois qui gravitent autour de la recyclerie et qui essayent aussi de proposer d'autres manières aussi de faire.
1: Merci beaucoup Bruno,
3: merci à vous
1: aussi
3: en tout cas.
1: À Bernard bénévole, et merci aussi à Kelly, peut-être qui va nous rappeler dans quelques instants pour ce qui concerne le temps fort, cette braderie qui s'organise samedi 26 septembre à Saint-Laurent en Royan. Comment ça s'organise, les horaires, et puis aussi des tarifs qui font partie de l'affiche publicitaire.
4: Alors, la Grande Braderie s'annonce le samedi 26 septembre de 10h à 17h. Nous serons sur des tout petits prix, les 3 vêtements adultes pour 2 euros, 1 euro les 3 vêtements enfants, 1 euro les 4 vêtements bébés, et sur tout le reste de la boutique, moins 50%, ainsi que sur la salle meuble. Je peux rappeler que nous sommes en face du terrain de foot, 410 route du Pont d'Aix à Saint-Laurent-en-Royan.
1: Et les jours et heures d'ouverture en temps normal ?
4: Alors, les heures d'ouverture sont le mercredi, jeudi et vendredi de 14h à 17h et le samedi matin de 10h à 12h30.
1: On vous remercie, et puis toute l'équipe du Bruit du Placard de nous avoir accueillis à l'aube de cette grande braderie. Bonne continuation. Merci beaucoup, Kelly.
4: Merci à vous.
1: Voilà, ce magazine de micro-ondes se termine. Un grand merci à Jean-Claude à la réalisation technique et puis à retrouver en podcast sur le site radioroyan.fr.
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0: Bonjour.
1: Bonjour.
2: Bonjour.
0: Bienvenue dans la matinale des coloniales. Aujourd'hui, une émission consacrée à l'Algérie, où on abordera l'histoire de la colonisation par la France et celle de la révolution algérienne. En introduction, on voulait parler de l'actualité, pour le moins tendue, entre ces deux pays, et dire un mot de l'origine de ces tensions. On peut citer le soutien de la France à l'expansionnisme marocain, qui refuse l'indépendance du Sahara occidental, dont nous avions parlé dans notre émission du mois de décembre, qui a fort déplu à l'État algérien qui soutient la lutte sahraoui. L'ingérence dans les affaires algériennes avec le soutien apporté à l'écrivain récemment naturalisé français Boualem Sansal, soutenu par l'extrême droite dont les propos ne se limitent pas à la critique du régime algérien mais remettent en cause l'histoire de la géographie de son pays natal. L'État français de son côté ne supporte pas l'opposition algérienne à la politique anti-immigration de la France. Le fait de refuser le retour de ces ressortissants algériens qui ont reçu des obligations de quitter le territoire français par exemple. Ces sujets ont fait grandir la crise actuelle, mais son intensité s'explique aussi par l'influence israélienne sur les centres de décision français. La position de l'Algérie qui continue de s'opposer à la normalisation des rapports avec Israël leur est insupportable. En Algérie, la politique de réconciliation menée par Emmanuel Macron est souvent qualifiée de trop peu, trop tard. En effet, si Macron, encore candidat à son élection, avait prononcé ces mots...
3: C'est un crime. C'est un crime contre l'humanité, c'est une vraie barbarie. Et ça fait partie de ce passé que nous devons regarder en face, en présentant aussi nos excuses à l'égard de celles et ceux vers lesquels nous avons commis ces gestes.
0: Il a malheureusement déclaré peu après qu'il faut nommer ce qui a été fait de mal et reconnaître ce qui a été fait de bien. Il parle de réconcilier des mémoires. Ce qui cache très mal que sa politique mémorielle est faite de calculs variables selon les besoins de la diplomatie du moment. Un petit pas tous les deux ou trois ans, mais pas une reconnaissance solennelle des crimes coloniaux, pas d'excuses formelles, pas d'accès complet aux archives et pas de réparation. D'ailleurs, en France, on assiste à des leviers de boucliers régulièrement. À Bobigny, l'été dernier, on a pu voir apparaître des tags racistes anti-algériens, puis carrément un début d'incendie volontaire sur un bâtiment public qui avait été baptisé Daniel Jamila Hamran Min, du nom d'une résistante française du FLN. Une partie de la droite et de l'extrême droite continue d'être nostalgique de l'OAS, une organisation qui s'est battue pour le maintien de l'Algérie française dans les années 60. C'est le cas à côté de Grenoble, au Touvet, où début juin, il y a eu un rassemblement pour leur rendre hommage. Et on le constate aussi lorsqu'on évoque le passé colonial et les crimes commis par la France. Par exemple, l'année dernière, à la radio, le journaliste Jean-Michel Apathy a comparé l'histoire coloniale française au nazisme en disant que la France a commis des centaines de massacres du type de celui d'Oradour-sur-Glane en Algérie. Et ça a déclenché une avalanche de propos haineux contre lui, qui ne venait pas que de l'extrême droite. Et ça montre que beaucoup de Français ne connaissent pas l'histoire coloniale. Les députés algériens, de leur côté, avaient voté à l'unanimité une loi criminalisant la colonisation française de 1830 à 1962 et exigeant de la France des excuses officielles et des réparations, y compris pour les essais nucléaires français dans le Sahara algérien dont nous avions parlé dans notre émission du mois de mars. Mais un bout de cette loi a été retiré par la suite. Et alors aujourd'hui, on a une surprise, parce que c'est une émission un peu particulière. Exceptionnellement, on est dans le studio avec deux invités, Bous et Rani, qui ont accepté de venir nous parler de l'Algérie. Donc Bous est une militante décoloniale algérienne. Bonjour.
1: Bonjour.
0: Et Rani est un amateur du blanc radiophonique. Bonjour.
4: Bonjour.
0: Alors, pourquoi avez-vous accepté notre invitation? Dites-nous.
1: Alors, salam alaikum. Donc, moi, c'est Bous. Ça me tenait à cœur de faire cette émission parce que ça fait une quinzaine d'années que je suis en France aujourd'hui. Et j'ai été particulièrement choquée et attristée de me rendre compte, au contact du coup de la société française, à quel point cette histoire était méconnue. Et surtout, du fait de la méconnaissance de cette histoire, ben, en fait, on ne connaît pas les conséquences de cette histoire sur la France, l'actualité française, sur les lois françaises, sur les politiques, les débats, les polémiques françaises. Et je trouve que c'est essentiel aujourd'hui, à l'heure où, où l'impérialisme se renforce, où on a la colonisation en Palestine avec le génocide en cours, où il y a tout ce qui se passe en Kanaky, au Congo, etc., de vraiment se replacer dans cette histoire coloniale pour lutter contre l'impérialisme et colonialisme aujourd'hui.
4: Moi, c'est juste que je suis tombé dans le piège. Encore un Algérien qui se fait avoir par des Français. parce que je pensais qu'on allait parler

0: disais aussi sur notre posture, c'est qu'on trouve ça important de s'intéresser à ce qui se passe, à l'histoire de notre pays, à la colonisation et à tout ce que, toutes les conséquences que ça a eu, quoi. Et du coup, pour lancer cette émission, eh ben, on va commencer par l'histoire. Bous, est-ce que tu peux nous dire quand et comment la colonisation a commencé ?
1: Alors, on peut parler de début de la colonisation en Algérie avec la conquête qui va commencer en 1830 avec la flotte de la marine française qui va débarquer dans la plage de Sidi Farj le 14 juin et qui va avoir comme conséquence la chute de la régence d'Alger le 5 juillet. Donc c'est quoi la régence d'Alger ? C'est l'autorité ottomane sur une partie du nord de l'Algérie actuelle et qui est née en 1519. Alors, ce qui est important, c'est que le choix de la plage de Sidi Farj n'est pas anodin. Il est le fruit d'un travail de cartographie des côtes algériennes dès 1808, commandé par Napoléon, pour en identifier ses faiblesses en matière de défense. Donc, le projet de coloniser l'Algérie a été fortement préparé et advient dans un contexte de forte instabilité politique en France, avec la restauration de la monarchie et un Charles X qui veut renforcer son pouvoir et concurrencer l'Angleterre. Donc, encore un contexte de bataille entre les impérialismes et un processus d'industrialisation extrêmement violent qui s'attaque aux biens communaux et donne lieu à beaucoup de résistance et de lutte de la part des populations françaises, comme la guerre des Demoiselles ou la révolte des Canuts. Mais le point de départ qui a fourni l'argument fallacieux à la France d'attaquer la régence d'Alger est le fameux coup de l'éventail du Dey qui a supposément visé le consul français. Pour redonner les faits, ceci intervient dans un contexte de tension commerciale à une époque où la France était la principale importatrice de blé en provenance de la régence d'Alger. Donc la France fait deux transactions, l'une liée à de mauvaises récoltes avant la révolution de 1789, puis une seconde transaction liée à la campagne d'Égypte de Napoléon. Donc le Dey, en 1827, réclame au consul de payer la dette de la France. Mais la France ne paye ni entièrement la dette qui lui est due et en plus va s'emparer du trésor de la régence d'Alger à sa chute, estimé à 150 millions de francs. Et ce trésor va ensuite être utilisé par les banquiers et industriels français pour monter des usines pour travailler l'acier et lancer le réseau de rails français qui sera si utile au projet d'industrialisation de la France. Et c'est intéressant parce que ça fait écho à récemment une petite actu de notre chère sphère fasciste française qui a parlé du coût supposé de l'immigration algérienne. Du coup, voilà, tout ce que j'ai à leur dire, c'est rendez l'argent.
2: Ouais. Et est-ce que tu peux nous dire comment la France a fait de l'Algérie une colonie de peuplement et qu'est-ce que ça signifie ?
1: Alors, il y a plusieurs formes de colonisation possibles et la colonisation de peuplement est la plus extrême parce que son objectif est de remplacer la population existante par une population de colons pour exploiter la richesse du territoire colonisé et ainsi pérenniser la colonisation qu'il est difficile de maintenir uniquement par la force militaire. Alors quand on dit remplacer, il s'agit bien de commettre un nettoyage ethnique, comme cela a pu être le cas en Amérique du Nord et en Australie, ou encore aujourd'hui en Palestine et en Kanaky. Pour cela, on va déployer tout un arsenal administratif, juridique, militaire, pour déposséder, détruire la terre et affamer les populations, détruire les structures socio-économiques des communautés, en utilisant notamment la politique de la terre brûlée. Et en même temps, encourager l'émigration de colons européens et de préférence des colons riches, entrepreneurs, travailleurs, en mobilisant des discours orientalistes et en leur concédant gratuitement des terres grâce notamment, il y a eu plusieurs procédures, mais notamment des procédures d'expropriation d'utilité publique mis en place par Bugeaud. Donc Bugeaud qui est devenu le gouverneur de l'Algérie en 1840. Alors, la conquête de l'Algérie, comme vous vous en doutez, c'est une histoire en soi. Elle va durer près de 70 ans avec de nombreuses résistances populaires à cette fameuse œuvre de civilisation. Et le bilan de la conquête est très lourd. Selon les estimations, on perd environ 2/3 de la population qui va être réduite à 2 millions d'individus en 1870. Et pour aussi dire quelque chose de ce que ça a été ce traumatisme jusqu'à aujourd'hui, nous quand on était kabyle, en tout cas nous quand on était petit en tout cas en Kabylie, on nous parlait souvent pour nous faire peur de Bichouh. Bichouh en fait qui est voilà une kabylisation de Bugeaud. Donc on nous disait attention, Bichouh va venir si tu vas pas dormir si tu fais pas les choses bien.

0: 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Et du coup, voilà, c'était une figure pour faire peur aux enfants, en tout cas en Kabylie. Donc voilà, c'était important pour moi aussi de... quand on se rend compte à quel point la colonisation française, qui a duré 132 ans, est un traumatisme tel qu'on ne peut pas dire encore aujourd'hui l'ampleur des ruines que nous sommes. Car il y a des choses qu'on a perdues, qu'on ne peut même plus identifier. Et c'est important aussi de s'y confronter quand on a été biberonné à un récit occidental hégémonique qui instaure le génocide des juifs européens par les nazis et les collabos comme le crime ultime. Il nous faut un contre-récit où l'Holocauste est resitué dans la continuité des génocides européens. Ce n'est pas un faux pas de l'histoire européenne, mais c'est une norme. Et construire ce contre-récit nous permet de penser des réparations différemment et surtout être acteur des luttes anticoloniales et anti-impérialistes actuelles. Et j'ai l'impression que c'est ce qu'on est en train de faire aujourd'hui.
1: Merci. Et on vous propose une première pause musicale.
2: Donc c'est la danseuse inconnue, donc c'est un chant traditionnel kabyle, et là c'est Tao Samrouche qui a répertorié justement des centaines de chants traditionnels qui l'interprètent.

0: Et on est bien sur Radio Campus Grenoble 90.8 dans la matinale des coloniales. Et on continue avec nos questions aux invités. Rani, est-ce que tu peux nous dire quelle a été la stratégie de la France pour que des personnes civiles, j'imagine aussi, colonisent l'Algérie ?
1: La stratégie de la France était d'encourager ce qu'on appelait la cause coloniale, parce que c'était une cause. Mais ça s'est fait aussi par la force des choses, parce que il y avait une présence militaire importante. Et il fallait ravitailler tous ces soldats. Et donc au début, le peuplement s'est fait via les militaires eux-mêmes. Et par la suite, on a fait venir avec des encouragements. Donc on prenait en charge les frais du voyage. On promettait aussi des terrains à des paysans généralement pauvres du Midi, de la Corse. Et aussi d'autres pays, Italie, Espagne, Malte, il y avait des Suisses, des Allemands. Et donc ça s'est fait comme ça. Donc petit à petit, les militaires, puis des civils de toutes origines européennes se sont installés en Algérie.
2: Et donc, pour gérer les populations colonisatrices et colonisées, la France, elle va établir un code de l'indigénat. Est-ce que tu veux bien nous en parler, Bousse ?
3: Oui. C'est l'un des mécanismes qui a participé à la domination raciale en Algérie, en instaurant une forme de régime d'apartheid. En fait, l'indigénat, c'est un régime qui va attribuer aux autochtones musulmans d'Algérie un statut de sous-citoyen français, en les privant des droits fondamentaux de la citoyenneté et en les soumettant à tout un arsenal répressif. Ce statut de sous-citoyen est en théorie contraire aux valeurs de la République et à la citoyenneté républicaine. Et c'est là qu'on va voir se mettre en place tout un tas de débats et de dispositions sur les notions d'identité et d'assimilation des musulmans. En fait, Sarkozy n'a rien inventé. La ségrégation et le racisme sont à la base de l'universalisme à la française. Et ce statut va se traduire dans des pratiques qui vont être en œuvre dès le début de la conquête et qui seront en partie réglementées en 1881 par un texte de loi. Et c'est qu'en 1887 que ce statut va être généralisé à toutes les colonies françaises avec des spécificités pour chaque colonie. Alors concrètement, c'est quoi le régime de l'indigénat ? En fait, il se traduit par quatre mesures. Le séquestre des biens qui pouvaient être collectifs, les amendes collectives, l'internement qui pouvait se concrétiser par une assignation à résidence. Et en fait, ce qui est intéressant, c'est que ces trois mesures n'ont pas fait l'objet de textes réglementés. C'est pourquoi c'est important de ne pas uniquement se fier à ce qui a été réglementé pour comprendre le régime de l'indigénat. Et on a une dernière mesure, c'est les pouvoirs disciplinaires qui permettaient à des agents de l'administration d'infliger de manière complètement arbitraire des amendes ou des jours de prison pour punir d'une série d'infractions spécifiques aux musulmans. Et c'est de fait de cette série d'infractions qu'on est venu à parler d'un code. Et ce qui est intéressant avec le code de l'indigénat, c'est qu'il fonctionne de manière articulée idéologiquement avec le décret Crémieux de 1870, qui lui a concerné les juifs autochtones. Ce sont deux textes qui diffusent une idéologie raciste, celle d'un côté du barbare musulman qui n'est pas suffisamment civilisé pour être français, et de l'autre du juif qui peut s'assimiler à la civilisation, quand bien même son statut reste inférieur à celui des Européens, mais supérieur à celui des musulmans. C'est là un processus de séparation criminelle des autochtones d'un territoire que la France a mis en place pour diviser, pour mieux régner, le fameux, et ainsi affaiblir la résistance et la solidarité contre le colonisateur commun, et cela à un moment où l'antisémitisme est très fort en métropole et auprès des colons européens. C'est ce qu'on appelle aujourd'hui le philosémitisme, qui n'est qu'une forme plus fourbe d'antisémitisme. C'est aussi important de se rappeler aujourd'hui le code de l'indigénat, car celles et ceux qui sont les héritières directes de cette histoire ont continué à subir un régime de ségrégation de la part de l'État français. Et c'est pour ça qu'on va avoir naître en France en 2005 le Parti des indigènes de la République, qui se revendique de cette histoire-là, qui est une organisation politique pionnière dans la production de la pensée des coloniales en France et dans les luttes de l'antiracisme politique.
4: Merci. Alors, du coup, si on remontait dans le temps, Rani, est-ce que tu pourrais nous parler d'exemples de lutte contre la colonisation française ?
1: Mais juste avant de passer à cette question, quelques mots sur l'indigénat. Donc, ce qui est vraiment incroyable, mais on le voit encore aujourd'hui, ça me fait penser à la loi qui est passée il y a quelques mois en Israël, où c'est pas l'acte qui est le centre de la loi, mais l'auteur, donc l'origine de la personne. Et dans le code de l'indigénat, il y a des actes qui deviennent illicites parce qu'ils sont commis par des autochtones. Et ça se caractérise aussi par une exagération des peines. C'est-à-dire les peines, elles sont beaucoup plus dures parce qu'elles sont parce que les actes sont commis par des autochtones. Et c'est le code du racisme. Enfin, c'est la discrimination pure et dure. Et ce qui est étrange aussi, c'est de fait, c'est-à-dire même à l'époque, partout dans le monde, quand on annexe un territoire, les personnes, enfin les habitants de ce territoire deviennent, enfin font partie du pays qui annexe. Donc de fait, les Algériens, ils sont devenus sujets du royaume de France, mais sans aucun moyen d'accéder à la citoyenneté. C'est-à-dire on ne pouvait pas devenir français. C'est très très bizarre comme situation. J'aurais pas voulu vivre ça. Moi, j'ai vécu quelques années de sans papier en France. Donc, j'avais quand même la possibilité, c'est-à-dire je voyais le bout, mais être indigène, c'est être sans papier, mais sans aucune perspective de solution.
4: Oui, c'est inscrit et ça n'a pas vocation à changer, quoi.
1: Oui, c'est ça.
4: Et d'ailleurs, on avait parlé vraiment de cette différence essentialisante dans notre deuxième émission qu'on avait fait sur le racisme. On était revenu un peu sur justement ce que ça représentait un peu. Ouais. Mais du coup, je te repose ma question. c'était de parler d'exemples de lutte contre la colonisation française.
1: Oui, en fait, assez vite, il y a un sentiment de nationalisme qui s'est créé chez les Algériens. D'ailleurs, on dit que le drapeau actuel de l'Algérie a été dessiné dans les années 1830, dit que c'est à l'époque de l'émir Abdelkader. Donc l'insurrection de l'émir Abdelkader est l'une des plus connues parce que c'était l'une des premières. Et donc je ne vais pas trop m'étaler sur les détails de cette insurrection-là, mais je voudrais quand même souligner le caractère spécial de cette figure qui est l'émir Abdelkader. C'était vraiment une personnalité à part à cette époque-là. Et moi, j'ai fait une partie de ma scolarité en Algérie. Et donc, il y avait deux discours et deux visions par rapport à l'émir Abdelkader. Donc, à l'école, c'est le discours officiel. L'émir Abdelkader est une figure, c'est un héros de la lutte contre la France coloniale. Mais dans la rue, on disait aussi qu'il a trahi parce qu'il y avait la reddition. Et je me rappelle, quand j'étais petit, on avait un Larousse des années 70. Et à l'entrée, Abdelkader, c'est ami de la France. Et avec du recul, je me dis que c'est juste une manière de décrédibiliser les figures nationaliste algérienne et de décourager aussi les populations à leur dire la personne que vous pensez vous défendre en fait c'est notre ami. Et je voulais parler aussi donc en dehors de l'insurrection contre la France. On parle, il y a un mot qui est entré dans la langue française, c'est smala, qui est venu avec toute sa smala. Mmh. Donc la smala, c'était une organisation incroyable. Donc il y a des documentaires qui parlent de ça. Et donc l'Asmala, c'est un campement, donc avec des toiles, mais un campement de 30 000 personnes, je ne sais pas si vous imaginez, et qui se déplaçait comme ça. Et c'est des cercles. Donc il y a le petit cercle avec l'émir Abdelkader, c'est sa famille, ses proches. Il y a une bibliothèque aussi. Et puis, plus on s'éloigne, il y a des cercles un peu plus grands. Et ça pouvait couvrir plusieurs kilomètres. Et il y avait tous les corps de métier. Il y avait des artisans, des fonctionnaires. Donc il y avait une bibliothèque. Il y avait peut-être des footballeurs, je ne sais pas. Et ça montre l'intelligence et l'organisation qui a été mise en place déjà dès les premières années de la colonisation. Après, il y a eu pas mal de révoltes dans plusieurs régions de l'Algérie, donc à Biskra, en Kabylie avec Lella Fard Mansoumel, qui est une figure féminine. Donc, même les femmes, elles se sont. Enfin, ça, c'est commun à toute la période de la colonisation. C'est-à-dire, dès 1830 et jusqu'à l'indépendance, il y avait des figures féminines assez importantes dans la lutte contre le colonialisme. Et après, l'une des dernières insurrections armées importante avant le déclenchement de la guerre en 1954, c'était la révolution de l'Mqrani. En Kabyle, on l'appelle Nfaqo Romi. Romi, c'est pour désigner les Français. Et Nfaq, c'est, je ne sais pas comment on peut le traduire, l'hypocrisie. Mais c'est une révolte qui est localisée dans le massif des Bibans. Donc en Kabylie. Et donc c'est le ralliement de plusieurs tribus. Donc la tribu est un élément important dans la vie sociale en Kabylie, même aujourd'hui. Et donc il y avait 250 tribus qui sont ralliées à cette révolte. Et il y avait un contexte particulier. Donc la France venait juste de perdre la guerre contre la Prusse. Il y avait toutes les insurrections communalistes. Donc Paris, tout à l'heure, Bousse a parlé des communards. Donc la commune de Paris, c'est la plus connue, mais il faut savoir qu'il y avait plusieurs insurrections communalistes cette année-là, donc 1870. Et donc c'était... je ne sais pas comment ils ont fait d'ailleurs, parce qu'ils étaient au courant de tout ça. Il n'y avait pas Internet.
4: Les Français ?
1: Oui, ouais. Non, les Algériens.
4: Okay.
1: Donc il n'y avait pas tous les moyens qu'on avait aujourd'hui, il n'y avait pas la presse, etc. Mais ils étaient au courant du contexte et se sont dit, la France est affaiblie, c'est le moment de faire quelque chose. Donc il y avait le Mokhrani, son frère,
3: Boumzraig,
1: il y avait Cheikh Ahdad. Mais la répression, elle a été très dure. Donc on connaît pas, il y a pas de, j'ai pas trouvé de chiffres en termes de pertes humaines côté algérien, mais encore aujourd'hui il y a des cimetières pleins de tombes datant de 1871. Après il y avait, tu avais parlé tout à l'heure de Bousse des amendes collectives. Là il y a eu une amende, ça a duré jusqu'en 1872. Et il y avait une amende, je ne sais plus où j'ai lu ça, c'est l'impôt, le plus gros impôt de l'histoire de l'humanité. Donc c'était des millions de francs d'or que la France a imposé aux tribus pour les punir. Il y avait aussi la confiscation de milliers d'hectares de terres arables qui ont été distribués aux colons. Et une partie de la population de cette région-là s'est exilée en Tunisie, en Égypte, au Moyen-Orient. Et il y en a qui ont été déportés en Nouvelle-Calédonie aussi.
3: En même temps que les communards.
1: Voilà.
3: Et du coup, peut-être ce qui est aussi intéressant, c'est que là, on a eu toute une période de résistance armée. Et du coup, après cette période, on va voir la naissance de d'autres formes de résistance où on investit davantage les sphères politiques, de journalisme, aussi la littérature. Et pour donner un peu des exemples, il y a notamment les scouts musulmans qui vont se créer en 1935, qui vont permettre la formation de nombreux futurs dirigeants révolutionnaires de 54, comme l'Arbi Ibn Mehdi. Et aussi en 1926, c'est le lancement de l'étoile nord-africaine à Paris qui va organiser l'immigration algérienne, d'abord en lien avec le PCF, avant de rompre avec ce dernier et être dissoute par le Front populaire en 1937 pour séparatisme. Toujours pas nouveau, le séparatisme. Et cette organisation va être la première à revendiquer l'indépendance de l'Algérie, avec notamment une des figures les plus connues du combat politique algérien, Messa Lil Hadj, qui a tenu un discours très célèbre le 2 août 36 pour appeler le peuple algérien à s'organiser et ne pas se laisser trempé par le pouvoir colonial. Et je voulais bien lire ce discours parce que c'est très d'actualité par rapport à la posture de la France. J'ai entendu tout à l'heure les orateurs qui m'ont précédé dire avec combien d'égards et de bienveillance ils ont été reçus en France par le gouvernement de Front populaire. Je ne veux pas discuter ou amoindrir l'atmosphère dans laquelle cette réception s'est déroulée, mais je dis que le peuple algérien se doit d'être vigilant. Il ne suffit pas d'envoyer une délégation présenter un cahier de revendications, ni trop se leurrer sur les réceptions et attendre que les choses se réalisent toutes seules. Mes frères, il ne faut pas dormir sur vos deux oreilles. Maintenant, et croire que toute l'action est terminée. Car elle ne fait que commencer. Il faut bien vous organiser, vous unir au sein de vos organisations pour être fort, pour être respecté et pour que votre voix puissante puisse se faire entendre de l'autre côté de la Méditerranée. Pour la liberté et la renaissance de l'Algérie, groupez-vous en masse autour de votre organisation nationale, l'Étoile Nord-Africaine, qui saura vous défendre et vous conduire dans le chemin de l'émancipation. Et en fait, ce discours derrière va inspirer fortement les dirigeants, les futurs dirigeants de la Révolution de 54.
0: Et on fait une petite pause musicale. Est-ce que tu veux nous présenter le prochain morceau? C'est Ayema.
3: Oui, c'est une chanson kabyle qui a été faite spécialement destinée aux personnes qui seront dans les maquis, qui ont vécu la séparation avec leur famille, avec leurs liens dans les villages, etc. Du coup, c'est une chanson qui adresse leurs sacrifices, leurs souffrances, pour leur dire de prendre patience, et notamment à ceux qui sont restés dans le village, donc notamment cette figure de la mère qui attend le retour de son fils parti au maquis. Et du coup, c'est un exemple de tout plein de chansons qui ont été faites dans cette période-là pour soutenir l'effort révolutionnaire des moudjahidines et des moudjahidettes.

0: On est bien donc sur la matinale des coloniales, Radio Campus Grenoble 90.8. Et on poursuit notre émission donc sur l'Algérie et la colonisation de l'Algérie. Là, je redonne quelques éléments de contexte pour amorcer la suite. Donc, on arrive en 1945, la Deuxième Guerre mondiale a bouleversé plusieurs choses dans la colonisation de l'Algérie par la France. Déjà, pendant la guerre, en fait, de 40 à 43, c'est le régime de Vichy qui impose ses lois avec une collaboration très active des Européens en place. Effectivement, tout à l'heure, tu as parlé du décret Crémieux. Il avait été supprimé par Vichy. Donc, les citoyens juifs avaient perdu leur citoyenneté. Mais à partir de 1943, avec l'aide de résistants locaux, l'Algérie devient le camp de base des Alliés pour combattre les nazis. Et les Algériens seront d'ailleurs intégrés aux forces militaires pour le débarquement de Provence avec les Alliés. À la fin de la guerre, donc, l'ONU est créée et remet au goût du jour le principe d'autodétermination des peuples, comme ça avait été souhaité dès 1942 par Franklin Delano Roosevelt, donc le président états-unien, et le britannique Churchill. Les États-Unis sortent de cette guerre comme la première puissance mondiale et la France n'a pas bien le choix de ratifier ce texte. En fait, il y a plein de choses à dire sur ce principe d'autodétermination qui a été appliqué à géométrie très variable par les vainqueurs. Mais quand même, réaffirmer publiquement ce principe, ça a permis aux peuples colonisés en lutte à travers le monde de s'en revendiquer. En Algérie, l'armistice du 8 mai 45 est fêté par des manifestations dans lesquelles des slogans indépendantistes et des drapeaux algériens sont brandis. Dans plusieurs villes, ça va donner lieu à une répression immédiate et violente de ces rassemblements qui va faire des victimes algériennes. Et ces victimes algériennes, ça va être le détonateur à des émeutes qui vont faire 102 victimes chez les colons européens. Et la France, là, va lancer une répression brutale et aveugle sur les sites de Sétif, Guéra et Kémata, qui durera 2 mois. On mitraille des villages, on bombarde les côtes avec des bateaux de guerre, il y a des avions aussi qui bombardent des villages. Il y a des milices de colons armés avec les armes de l'armée qui sont envoyés pour tuer de manière aléatoire. Et ces massacres vont faire, selon les estimations, de 10 000 à 45 000 victimes. Et en fait, cette répression-là du 8 mai 45, ça va vraiment être important, ça va signifier une rupture totale avec l'administration coloniale et la nécessité de lutter différemment contre la France, y compris pour les militants intégrationnistes et pacifistes. Donc cette date-là, elle est commémorée chaque année, mais sans parler de ce qui s'est passé en Algérie et de l'héritage de cette histoire pour penser les massacres des Palestiniens. Je continue sur le contexte. Il y a un autre élément qui est important dans ces changements de rapport de force et qui arrive 9 ans plus tard, c'est la défaite française de Dien Bien Phu. En fait, depuis 1946, la France était en guerre pour maintenir sa domination coloniale sur l'Indochine. Donc l'Indochine, c'est aujourd'hui le Cambodge, le Laos et le Vietnam. Et cette guerre, elle va être perdue à la bataille de Dien Bien Phu en mai 1945. Et symboliquement, l'impact de cette défaite d'une puissance coloniale est énorme et ça renforcera l'ensemble des luttes pour l'indépendance et ça accélérera peut-être la prochaine page de l'indépendance algérienne.
1: Juste, tu as dit mai 1945, c'est mai 1954, la défaite de Dien Bien Phu. Et je voulais te demander, Bous, quand est-ce qu'elle a commencé cette révolution ?
2: Alors, le lancement de la révolution algérienne se fait le 1er novembre 54 par le Front de Libération Nationale, le FLN. Mais on peut aussi se dire que les révoltes du 8 mai 45 à Sétif, Guelma et Kharata et toutes les résistances qui ont précédé participent aussi de l'effort révolutionnaire du peuple algérien. Si on reste sur le déclenchement de la lutte de libération nationale, on peut dire qu'elle se fait de manière complètement improvisée par 22 hommes en juin 54, dans un contexte de forte crise politique des partis algériens et de reconstruction de la France de sa puissance militaire, après la guerre contre les nazis en 1945. Didouche Mourad, l'un de ces hommes visionnaires, explique ainsi le lancement de la lutte armée. Nous n'avons que très peu de chances de nous en sortir, mais d'autres nous remplaceront. Il faut que nous donnions le départ de la révolution, que l'on sache que notre pays n'est plus amorphe. Les premières actions contre la colonisation ne seront pas grand-chose. Ne vous faites pas d'illusions, mais elles auront une grande importance psychologique. Il faut que les Français se disent « ils ont osé ». C'est cela l'important. Il faut allumer la mèche. Pour cela, il ne faut pas beaucoup d'armes. Il faut que nous le voulions. Pendant 2 ans, la révolution a failli s'évanouir à cause du manque de préparation et de la répression, mais aussi du fait d'affrontements sanglants et meurtriers entre le Front de Libération Nationale qui a lancé la révolution et une autre branche du mouvement national algérien. Donc, tout pense à croire que les conditions matérielles et politiques ne sont pas réunies pour lancer la lutte armée face à l'une des plus grandes puissances militaires du monde. Et pourtant, nous avons vaincu. L'aspect psychologique de la lutte, tel qu'il est nommé par les révolutionnaires, va jouer un rôle important, autant sur le plan colonial que sur le peuple algérien qui va prendre conscience de sa dignité nationale. Qui mieux que Frantz Fanon l'a compris quand il parle de la violence du colonisé. Je cite « La lutte armée mobilise le peuple. Elle le jette dans une seule direction, à sens unique. La mobilisation des masses, quand elle se réalise à l'occasion de la guerre de libération, introduit dans chaque conscience la notion de cause commune, de destin national, d'histoire collective. Au niveau des individus, la violence désintoxique. Elle débarrasse le colonisé de son complexe d'infériorité, de son attitude contemplative ou désespérée. Elle le rend intrépide, le réhabilite à ses propres yeux. La violence hisse le peuple à hauteur de leader. Pour vaincre, la révolution algérienne devait se doter d'une organisation solide, rassembler les forces politiques du pays qui se sont déchirées pendant 2 ans et faire de cette révolution l'affaire de tout le peuple algérien. Un seul héros, le peuple. Cette nouvelle orientation de la révolution et tout le travail qui va en découler, on le doit à Ben Hamdan, un enfant des montagnes kabyles, qui rejoint la révolution à sa sortie des prisons coloniales françaises en 1955. Dès son arrivée, sa ligne est claire. Je cite Ben. Tu ne dois pas être prisonnier de ta formation de militant du Parti du peuple algérien. Tu dois seulement juger si quelqu'un est utile à la révolution. Alors il faut lui mettre le doigt dans l'engrenage. Tout le monde peut être recruté pour peu qu'il soit un homme de valeur et qu'il puisse apporter quelque chose de positif à la révolution. Le FLN n'appartient à personne, mais au peuple qui se bat. L'équipe qui a déclenché la révolution n'a acquis sur elle aucun droit de propriété. Si la révolution n'est pas l'œuvre de tous, elle avortera inévitablement.
0: Merci. Et du coup, alors le pouvoir français à l'époque parlait des événements d'Algérie, des fois on parle de guerre d'Algérie. Toi, tu parles de révolution, du coup tu peux nous expliquer le mot?
2: Oui, en Algérie, c'est le terme que nous on utilise. Alors déjà, la révolution, elle a pris une diversité de formes. Il s'agit pas de juste la réduire à son caractère guerrier et militaire. On parle de révolution parce que cette lutte a eu un impact extrêmement fort à différents niveaux. Par exemple, dans l'enceinte de la révolution algérienne, Fanon parle de comment l'implication des femmes dans la lutte a complètement bouleversé la famille algérienne et la répartition des rôles de chacun de ses membres et, in fine, l'organisation de la société algérienne. Par exemple, le mariage n'est plus l'œuvre du choix de la famille, mais du choix des femmes qui, de par leur déplacement dans les villes ou au maquis pour la lutte, rencontrent des hommes qu'elles sont amenées potentiellement à épouser. Ensuite, pour revenir en France, l'avènement de la Ve République et le retour de De Gaulle est lié à l'insurrection algérienne, qui crée une situation de crise politique en France, avec l'explosion du coup de la guerre et la dénonciation des tortures en Algérie. Et en Algérie, avec les partisans de l'Algérie française qui s'impatientent face à l'indécision du pouvoir politique à définir une attitude claire et cohérente pour le maintien de l'Algérie. On parle notamment de la crise du 13 mai 1958, où des partisans de l'Algérie française vont monter un coup de force avec l'appui de militaires comme Massu pour appeler au retour de De Gaulle et en qui ils vont voir un rempart face à l'incapacité de la 4e République à résoudre la crise algérienne. Même si ce dernier a finalement maintenu une certaine ambiguïté sur ses intentions en Algérie avec son fameux « je vous ai compris », mais en fait personne n'a rien compris. Ce qu'il faut retenir aussi, c'est la constitution de la 5e République qui est écrite en partie pour répondre à la révolution algérienne. Donc on ne peut pas réellement comprendre la France sans l'histoire des résistances algériennes. De la même manière, les sphères fascistes françaises sont très liées à l'histoire de l'OAS, de ceux qui voulaient garder l'Algérie française. Et plus largement, il faut lire ou écouter Todd Shepard qui a écrit 1962 « Comment l'indépendance algérienne a transformé la France ». Et un dernier point pour comprendre l'impact de la révolution algérienne, il faut le voir du côté de l'impact sur les luttes des autres pays africains. que ce soit en termes d'inspiration pour démontrer qu'il est possible pour les peuples africains de lutter contre le colonisateur. C'est ce qui, en effet, a été un modèle pour l'Organisation de libération de la Palestine, l'OLP, de Yasser Arafat, ou pour le Congrès national africain de Nelson Mandela. C'est aussi un soutien pragmatique en proposant de former des combattants de l'Afrique du Sud, de l'Angola, etc. Donc la révolution algérienne a été une telle situation de tension pour la France que cela a potentiellement participé à ce que la France abdique sur plusieurs pays africains. Et à l'indépendance, l'Algérie sera connue comme la Mecque des révolutionnaires pour son soutien matériel important au mouvement de libération africaine et encore aujourd'hui pour son soutien au Sahara occidental et à la Palestine.
3: Et on vous propose une dernière pause musicale que Rani nous présente.
4: Donc c'est Imarhan, de Imarhan, un groupe Touareg qui tourne en Europe. Donc si vous avez l'occasion d'aller le voir, c'est vraiment chouette.

0: Et on est toujours sur Campus Grenoble 90.8 FM. Et c'est la fin de cette émission et on voulait vous remercier énormément Bous et Rani pour nous avoir raconté ce gros morceau de l'histoire de la colonisation de l'Algérie par la France et un bout de la révolution algérienne. Et on va continuer dans un deuxième volet du coup qui sera diffusé plus tard où vous allez nous raconter les événements marquants de la révolution algérienne, les intérêts de la France à vouloir absolument s'accrocher à l'Algérie, et aussi les leçons à retenir de la révolution algérienne.
1: Et on va enchaîner maintenant avec notre agenda.
2: Oui. Du coup, aujourd'hui, vendredi 19 juin, à 18h, au départ du département, il y a une manifestation pour le droit des mineurs isolés.
1: Le 21 juin de ce dimanche à 16h, place Félix Poula à Grenoble, il y a une manifestation organisée contre le racisme et l'extrême droite à l'appel de Bali Bagayoko.
2: Et mardi 23 à 18h30, l'AG antimilitariste et anti-impérialiste qui a lieu au lieu rue Abbé Grégoire et qui est actuellement ouverte aux groupes et aux individus.
1: Et le mardi 23, toujours, à 18h30, toujours, au lieu qui s'appelle le Commun des Mortels, rue Aimé Béret, il y a l'inauguration d'une bibliothèque autogérée sur l'exil, les migrations et l'antiracisme par Accueil Solidaire Grenoble.
2: Et enfin, mercredi 24, à 18h30, au lieu, rue Abbé Grégoire, une discussion sur soutenir les révolutions anti-impérialistes depuis la France en tant que queer, avec Queer for Palestine 38. Il faut s'inscrire à une adresse mail qui est donc queerforpalestineq4p38@proton.me.
1: Oui, tout à fait. Et les places seront très limitées. Eh bien, merci pour cette émission. Au revoir à tout le monde.
3: Merci, à bientôt.
2: Bonne journée.
4: Salut.
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Voici un morceau qui s'appelle Dracula. 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

0: T'as de la drogue sur toi? Des armes?
1: Non. Et j'ai rien fait.
0: Ah, oh, tu te crois très fort, hein, Loubar? Al-Qaïd, pas vrai? Ah, oh. T'as les jetons maintenant. J'adore ça.